0: explication. Alors, en effet, il y avait une aide spontanée apportée par des agriculteurs qui, délaissant leurs exploitations, ont pris la peine d'arriver avec des citernes d'eau pour venir aider les pompiers épuisés et pour lutter contre les flammes. Cette prise de position de la préfète de Gironde peut s'expliquer à cause peut-être des dangers ou de l'insécurité, car il peut y avoir des pilleurs de maisons abandonnées dans les incendies qui pourraient se glisser parmi les paysans. Bon, je suis sceptique. Mais on peut en tout cas être choqué par cette attitude plutôt liberticide qui consiste à empêcher ou à mettre des obstacles, des bâtons dans les roues à l'aide spontanée. Elle avait même exigé que les agriculteurs viennent remplir un, je cite, « fichier sur site ». De la part de ces gens bien intentionnés dans cette terrible bataille contre les incendies. Alors, la bataille, elle vient finalement d'être gagnée il y a quelques jours. Et le bilan est positif puisqu'il n'y a eu aucune victime corporelle, pas de décès, et grâce à un plan d'évacuation qui a été bien conduit, on peut reconnaître ça à l'État. Mais je voudrais revenir sur cette phrase de la préfète, parce qu'elle révèle autre chose de plus symptomatique du mal français. Outre le désir d'interdire et de se mêler de choses que les fonctionnaires ignorent, la vérité du terrain, vous savez, c'est cette phrase de Pompidou, arrêtez d'emmerder les Français. Il y a quelque chose de plus profond. Et alors, qu'est-ce que c'est, cette chose plus profonde? Eh bien, c'est tout simplement de justifier sa fonction. Pour cette haute fonctionnaire, si les agriculteurs venaient aider, ils risquaient un peu de la supplanter. Et là, il fallait qu'elle dise quelque chose. La haute fonction publique française est jalouse de ses fonctions. Et si quelqu'un vient aider, gentiment, spontanément, eh bien, ça peut être perçu comme un remplacement. Il y a la crainte de perdre son utilité. Je vous renvoie au livre de Nicolas Le Cochin, « Cet État qui tue la France ». Il était venu dans une de mes émissions. Nicolas Le Cochin donne 1000 illustrations de cette attitude. Le cas de Madame Broca est très révélateur. Mais il y a quelque chose d'encore plus important. Et là, je reviens à ce que j'avais dénoncé il y a 4 ans. Qu'est-ce qui peut arrêter le feu, en dehors de l'eau, bien sûr? Eh bien, c'est ce qu'on appelle les pare-feux, c'est-à-dire les broussailles. Si vous avez des petites broussailles, comme on a eu après l'incendie du Pilat il y a 4 ans, dans le bassin d'Arcachon, depuis, il y a eu des petites broussailles qui ont été laissées sur une zone et ça a une grande utilité parce que ça permet d'arrêter les flammes qui finissent par s'éteindre quand elles arrivent devant la route sur les broussailles. Parce qu'il n'y a plus d'arbres à enflammer. Mais dans une forêt de pins, c'est le contraire. Il faut débroussailler pour que le feu ne soit pas communiqué par les broussailles aux arbres et pour que les voitures de pompiers puissent pénétrer. C'est ce qui est prévu par le code forestier, mais avec beaucoup d'obstacles tenant aux réserves naturelles, aux réserves classées. Enfin, c'est ce qui avait été proposé par certaines municipalités. Mais les écologistes et des associations de protection des oiseaux ou autres s'y sont opposées. En effet, les broussailles sont souvent l'habitat de certaines espèces animales. Il fallait débroussailler pour disposer de vastes tranchées, de vastes pistes où les camions de pompiers et les citernes puissent pénétrer, puissent entrer. Le code de l'environnement, qui est souvent nocif, interdit ces débroussaillages ou saillements, ou au moins le réglemente par des obstacles pour les espèces protégées, par exemple. Alors, les écologistes s'y sont opposés, car ils sont systématiquement contre les solutions. On l'a déjà vu, je l'ai dit, avec la climatisation récemment, ou auparavant avec les bassines d'eau qui auraient pu servir contre les incendies. Et donc, les écologistes ont ici empêché le débroussaillage et les tranchées dans les forêts de pins. Le résultat, c'est que tout a brûlé et que les animaux qu'ils prétendaient protéger, ces braves gens, les animaux, ils ont perdu leur habitat puisque tout a brûlé. Je le dis et je le répète, les écologistes sont des escroglogistes, comme le disait Franz-Olivier Gisbert. Le motif caché de leur posture est donné par M. Fonton dans Valeurs Actuelles, je le cite, « Plus il fait chaud, plus le narratif catastrophiste se voit validé, plus les gens vont souscrire aux actions violentes visant les responsables de ce désastre, à savoir les énergies fossiles. » Fin de citation. Voilà, les écologistes, les escroglogistes veulent que la vie soit pénible et vous pouvez en conclure donc que ce sont des menteurs et des fabricants de mythes. C'était Patrick Simon, merci de m'avoir écouté.
1: Merci Patrick Simon et on vous retrouve la semaine prochaine à la même heure.
0: À la semaine prochaine.
1: Tout de suite, le libre journal du lundi soir dirigé par Romain Petitjean, La Nouvelle Droite, une épopée intellectuelle.
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3: Chers amis, je suis particulièrement heureux de vous retrouver pour cette nouvelle édition, deux jours après le colloque de l'Iliade. Je suis évidemment entouré de Gabriel Fouquet. Comment allez-vous, Gabriel ?
4: Bonsoir Romain, bonsoir chers amis. Écoutez, un peu fatigué, mais la bonne énergie du colloque circule.
3: Elle a beaucoup donné et c'est grâce à des volontaires, des bénévoles comme ça qu'on a pu avoir un très beau colloque. On fera un petit retour rapide, ne vous inquiétez pas. Nous allons aujourd'hui parler de la nouvelle droite. Je vais rapidement vous présenter nos invités. D'ailleurs, vous avez entendu dans le petit générique Basile Poledouris, la musique de Conan le Barbare, film païen s'il en était. Il y a d'ailleurs un petit livre qui s'appelle Chronique cimérienne qui vient de sortir à ce sujet. J'en parle puisque le paganisme a été au cœur de l'histoire de la Nouvelle Droite. Nous y reviendrons tout à l'heure. Alors la Nouvelle Droite, une épopée intellectuelle, donc à l'occasion de la publication d'un livre important dans la collection Agora de l'Institut Iliade aux éditions de la Nouvelle Librairie. Un livre qui s'appelle La Nouvelle Droite, un panorama historique et métapolitique. Nous recevons son auteur aujourd'hui, François Dambelin. Bonjour François.
5: Bonjour Romain, merci pour votre invitation.
3: Avec plaisir, qui sera accompagné d'un autre François Marcanter, qui est un vieux compagnon de route de cette formidable aventure de la Nouvelle Droite. Bonsoir monsieur.
6: Bonsoir Romain.
3: Et alors pourquoi ce livre sort ? Car la Nouvelle Droite a longtemps été racontée par ses adversaires, réduite à des slogans, voire à des caricatures. Il manquait un récit d'ensemble. Son auteur nous dira quand lui est venue l'idée de enfin faire un livre qui raconte cette histoire, qui raconte de la matrice d'Europe Action à la naissance du Grèce, les années de conquête intellectuelle aux crises, scissions, renaissance et héritage actuel. Ce livre majeur retrace plus d'un demi-siècle d'histoire métapolitique. Donc nous parlerons évidemment des idées qui ont été porté par la Nouvelle Droite, mais aussi finalement de sa structure, de son parcours, de ses ennemis, relativement nombreux, hein, on peut le dire. Voilà. Alors avant de rentrer dans le vif de sujet, je sais que vous étiez donc en dédicace à ce fameux colloque de l'Iliade qui s'est tenu à la Maison de la Chimie sur le thème des libertés. J'ai cru comprendre que tout le monde s'était arraché votre livre comme des petits pains. Qu'est-ce qui intéressait les lecteurs ? Vous avez eu le temps d'échanger un petit peu avec eux ?
5: Alors, assez peu, mais oui, ils étaient intéressés par le fait que c'était le premier récit, le premier panorama historique qui a été publié sur la question depuis fort longtemps. En fait, le dernier livre qui avait été consacré à la Nouvelle Droite, c'était celui de Taguieff, donc qui s'appelait « Sur la Nouvelle Droite ». Et depuis, je dirais, aucun livre honnête n'avait été publié sur la question. Voilà, donc il y avait un intérêt, je pense, pour de la part de beaucoup de personnes passées par le Grèce ou formées par le Grèce sur la question.
3: On se retrouvait hier dans un colloque, le Grèce lui-même a son acmé organisé des colloques importants avec un petit peu le même principe, énormément de contributions intellectuelles, mais aussi une forme de forum de toute une population qui venait. En étant au colloque Iliade, vous retrouviez un peu ces traces ou c'était différent?
5: Alors, à mon sens, c'est un peu différent parce que je pense que le colloque Iliade a développé cet aspect opéra, comme je crois que vous utilisez la formule, avec une partie certes intellectuelle, des allocutions de personnes, des débats, des tables rondes, mais aussi une partie plus sensible, plus artistique, plus visuelle. C'est lié aussi à l'époque, avec la possibilité de faire des vidéos, de diffuser facilement des vidéos. Mais il y a cette dimension supplémentaire qui est présente désormais dans les colloques de l'Iliade.
3: Donc
5: il y a une évolution très forte. Et pour le fait est que pour le Grèce, la partie sensible, visuelle, mythique était très importante, mais ne pouvait pas être aussi bien exprimée qu'aujourd'hui.
3: Alors on se rappelle notamment de couvertures d'éléments. Justement.
5: Extraordinaire.
3: Absolument. Olivier Carré. Absolument mythique, cinématographique, qui ont vraiment marqué les esprits. Alors, je voulais quand même présenter notre deuxième invité, François Marcanterre, donc compagnon de route de la Nouvelle Droite. En deux mots, comment avez-vous connu cette mouvance, ce groupe de pensée, votre parcours finalement?
7: Dans les premiers colloques à Jouy-en-Josas, ça fait quand même un certain nombre d'années, on doit être en 1972. On est donc à HEC, et là on a effectivement une forme de colloque traditionnel qu'on n'a jamais vraiment su renouveler, à part quelques projections de films. On n'a jamais utilisé dans l'histoire des colloques des moyens techniques comme l'Iliade sait le faire aujourd'hui. Notre challenge, c'était plutôt de faire paraître les actes du colloque le plus vite possible, et on a dû réussir une fois ou deux à les faire sortir le jour même du colloque, ce qui évidemment pour les ventes était formidable, et je pense que la sortie du livre consacré à la Nouvelle Droite au colloque de l'Iliade a dû être un succès aussi, parce que les gens sont avides de nouveautés. Mais j'ai le souvenir d'un grand colloque au pavillon Baltar à Charenton, où le cadre était formidable. Nous avions été très bien reçus à l'époque par le maire, Monsieur Griotret, qui nous avait envoyé un message d'amitié. Et à l'issue du colloque, nous avions été capables de proposer à une assistance qui quand même représentait presque 500 personnes.
3: Hein. Oui, il faut bien une amorce.
7: On avait fait un travail de propagande considérable avec le dynamisme de l'équipe de Guillaume Fay. Et donc chacun est reparti avec ses actes du colloque.
3: Qu'est-ce qui vous a attiré? Comment vous vous êtes retrouvé là?
7: Toujours un faisceau d'amitié. Je pense que dans la jeunesse, on a souvent les engagements de ses amis et de son milieu amical. Et l'histoire prouve que dans les combats guerriers, c'est la même chose. On s'engage parce que son environnement amical s'engage dans un sens. C'est plutôt le hasard et la nécessité des amitiés. Et ce qui a été pour moi un choc dans la Nouvelle Droite, c'est la curiosité que cette Nouvelle Droite m'a donnée. Et c'est une curiosité que je continue à vivre aujourd'hui, si je prends évidemment l'ouvrage d'Alain de Benoît, Vue de droite, qui a été quand même le totem d'origine. dès le départ, il nous a ouvert l'esprit. D'autres auteurs aussi de la Nouvelle Droite, comme Jean Mabir, qui a beaucoup publié sur les éveilleurs de peuple, c'est la curiosité. Cette curiosité ensuite devient insatiable parce que vous ouvrez l'esprit, vous allez aussi vers Genet, vers Pasolini, vers des gens qui sont évidemment pas du tout classés à droite puisque ce sont les valeurs qui comptent.
3: Je me tourne vers François Dambelin. On note effectivement réellement une rupture avec une nouvelle proposition qui, pour les esprits libres et curieux, offre quelque chose qu'on n'avait pas avant. Est-ce que c'est ça qui explique le début du Grèce? Ou est-ce que il y a eu un recyclage, une synthèse de choses qu'on entendait après? Qu'est-ce qui fait l'étincelle qui permet aux Grèces de se faire connaître et de tracer un sillon qui n'avait été jamais tracé, finalement?

0: choc esthétique et culturel, ça a été la découverte de Conrad Lorenz. Et avec Conrad Lorenz, du vol des oies sauvages. Et au travers de cette découverte de l'éthologie, derrière, il y avait évidemment une ouverture vers l'écologie, une ouverture vers la nature qui était nouvelle à cette époque. Et la nouvelle droite a été, d'une certaine façon, dans tous ces domaines, la première à aborder tous ces thèmes. Mais c'est vrai que pour moi, le personnage de Conrad Lorenz, espèce de grand-père bénéfique.
1: Oui, qui a écrit sur les sept péchés capitaux, sur la violence, nos rapports avec les animaux, sur l'agression, donc qui reposait des questions finalement fondamentales de qu'est-ce qu'un homme, ce que va faire aussi Guélen, quels sont nos rapports avec la société, les animaux. C'est ça qui a fait d'une certaine façon le succès de la Nouvelle Droite et du Grèce, c'est qu'un certain nombre de questions fondamentales ont été posées sur la table. Et en les posant, on s'est rendu compte que des fois, on avançait un peu comme un robot, alors qu'on a besoin de ce débat d'idées.
0: Avec des questions fondamentales qui, d'ailleurs, ont reçu des réponses parfois polémiques. Qu'est-ce qui fait la singularité de l'homme par rapport à l'animal? Il est évident, par exemple, que la position d'Yves Christen et la position d'Alain de Benoist, ces positions sont diamétralement opposées. Donc la nouvelle droite est aussi capable d'avoir en son sein un dialogue et le contraire d'un stalinisme. Il n'y a jamais eu, il y a toujours une très grande liberté d'expression et jamais de caporalisme. Nous sommes libres de penser. Et ça, c'est fondamental.
1: Chose qui est compliquée, on l'a vu avec le colloque Iliade consacré aux libertés. On a eu une intervention de François de Boissezon sur la tradition du disputatio, de la controverse, du débat d'idées qui fait partie de notre civilisation, qui peu à peu, à coup de moraline, à coup de censure, disparaît.
2: De fatwa et d'anathème,
1: disparaît peu à peu. Et la nouvelle droite a en son sein, vous le dites, François Marcanterre, mais aussi face à des adversaires idéologiques, fait vivre ce débat d'idées. Alors justement, ces adversaires, est-ce qu'ils se sont présentés tôt dans l'histoire de la nouvelle droite, ou est-ce qu'ils ont attendu que finalement elle se développe pour les attaquer?
2: Ils se sont présentés tôt. On peut estimer, enfin, moi, la première attaque sérieuse, c'était aux environs de 72, par la nouvelle action française de Bertrand Renouvin et
1: qui était une dissidence de l'action française,
2: d'accord, de l'action française. Et ces gens-là, pour essayer de se démarquer et de se présenter comme de gentils royalistes, pas de droite, ont décidé d'attaquer la nouvelle droite sur le plan, en les traitant de droite radicale, enfin.
1: Sachant que nouvelle droite est un terme qui a été donné
2: qui est arrivé de l'extérieur. C'est la désignation par l'ennemi, voilà. Et donc ça a été la première attaque qui n'a pas porté ses fruits. Ça s'est relativement dégonflé assez rapidement grâce à l'action d'Alain de Benoist, au réseau de connaissances dans les milieux intellectuels. Ça a été vraiment la première attaque, qui était une petite attaque. Mais je dirais que vraiment l'attaque principale, elle a commencé en 1979, alors que le Grèce s'était implanté de façon très visible dans la grande presse, avec le Figaro Magazine, qui a été un succès extraordinaire et qui a donné de la visibilité, une visibilité maximale aux idées du Grèce. Auparavant, le Grèce diffusait ses idées au travers simplement de la revue Élément, qui est tirée à quelques milliers d'exemplaires. Après, avec l'arrivée de l'équipe du Grèce au sein de la rédaction du Figaro Magazine, qu'elle a quasiment investi, hein, avec l'accord évidemment de Louis Powels, qui était le directeur du Figaro Magazine, ils ont pu s'adresser à des centaines de milliers de personnes chaque semaine. Et là, en abordant des thématiques extraordinaires, de Nietzsche au solstice d'été, en passant par l'antipsychiatrie,

0: psychanalyse, etc., en s'attaquant à des tabous, à des figures qui étaient jusque-là respectées, et voilà, en développant une vision du monde. Ça, c'est un terme, je pense, important, c'est la vision du monde. Et en développant une vision du monde qui était tout à fait nouvelle, qui était séduisante, qui était percutante, et qui venait percuter la doxa de la gauche morale qui était jusqu'à présent régnante.
1: Est-ce qu'on peut dire qu'à ce moment-là, il y a presque un côté un peu pirate à vouloir gagner des positions, planter son drapeau dans des endroits un peu plus institutionnels.
0: Quand Alain de Benoist a publié Vue de droite, un pavé de 600 pages, quelque chose qui n'avait été jamais fait à gauche, qui abordait tous les champs du savoir, c'était quand même un défi extraordinaire. C'était un jeune, il était un jeune journaliste, il avait 33 ans, je crois, quand il l'a publié. Il s'est imposé au milieu du terrain, du champ de combat, et il a défié ses adversaires qui ont été assez ébahis, je pense.
1: François Marcanterre, vous étiez actif au moment de ces attaques contre le Figaro.
2: Bien sûr, puisque j'étais même au colloque du Palais des Congrès.
1: D'accord.
2: Face à la horde sauvage. Je reviendrai sur l'appellation Nouvelle Droite qui nous a été imposée. Elle a fait l'objet d'un débat interne très intéressant. Est-ce qu'il fallait accepter ou pas le terme que l'adversaire nous imposait? La position d'Alain de Benoist est effectivement toujours la même, c'est-à-dire ni droite ni gauche. Et c'est vrai que, en dehors, pour certains d'entre nous, d'un anticommunisme viscéral et des reproches que l'on pourrait adresser à la gauche d'être très indulgent vis-à-vis des camps de la mort soviétique, la différence entre la gauche et la droite, pour nous, ne se place pas dans l'arène.
1: Oui. Voilà. C'est plus les bases philosophiques.
2: C'est plus les bases philosophiques qui nous intéressent. D'autre part, je dirais Alain de Benoist, c'est un peu l'arbre qui cache la forêt, et la diversité et la richesse des gens qui ont participé. J'évoque Michel Marmin, qui a quand même, entre autres, publié une histoire de la musique avec son épouse formidable, qui a aussi qui est un des meilleurs connaisseurs du cinéma français. On parlait tout à l'heure d'Yves Christen. Enfin, la richesse des talents est considérable, hein, et de la diversité aussi des caractères, des origines, diversité aussi des régions, diversité des pays, parce que la Nouvelle Droite, on peut quand même pas. C'est d'abord quand même une sensibilité européenne qui a su rayonner en Italie, qui a su rayonner en Suisse, en Belgique, etc. Donc, fondamentalement, la Nouvelle Droite, elle est européenne.
1: Ça, on peut le préciser, François Damelin, la réception des idées de la Nouvelle Droite en dehors des frontières nationales a été importante, voire il y a même presque eu une stratégie de contournement, étant donné l'omerta ou la censure française.
0: Oui, alors il y a eu un développement de nouvelle droite un peu sœur à l'étranger, et principalement dans un premier temps en Italie, où il y a eu une nuova destra qui s'est développée, d'abord par la publication d'une revue sœur d'éléments, Elementi, et ensuite qui a eu un succès absolument phénoménal et qui s'est développé même de façon plus forte, plus supérieure à celle de la nouvelle droite française. Il y a eu d'autres développements. Alors on peut penser à l'Allemagne, qui était sur un terrain un petit peu différent. Il y a eu les Flandres aussi, enfin nos amis de
2: la Grèce.
0: Voilà, la Grèce. Il y a eu en Espagne aussi, avec une revue qui s'appelait Hesperides.
1: Tout ça est d'ailleurs encore vivace. Hein.
0: Oui,
1: la Tecos existe toujours en Flandre. Et l'Iliade vient de faire justement une formation dédiée aux Européens. Et fondamentalement, ils étaient attirés par les idées de la nouvelle droite qui rayonnent au-delà de la France.
0: Aussi la Belgique avec des revues spécifiques autour de Robert Stokers, hein, il faut aussi le citer. Donc oui, la dimension européenne, il y a eu un développement de ces idées, parce que je crois que c'était toute l'Europe a traversé l'épisode de mai 68, et il y avait aussi une nouvelle perception à développer sur l'autre bord de... L'autre bord.
1: Chers amis, Pierre Leprince n'est pas avec nous. Il s'excuse, il vous salue et il laisse à Gabriel Fouquet le soin de vous présenter une première pause musicale.
3: Je vais faire de mon mieux. Pionnier de la musique industrielle, martiale et néoclassique, Laibach, qui signifie Ljubljana en allemand, est un groupe slovène d'avant-garde qui sévit depuis plus de 45 ans. Leur musique est souvent grandiose, sombre, ironique et hypnotique, avec une voix grave et puissante, emblématique. Considéré comme l'un des groupes les plus controversés de l'histoire du rock, accusé à tort ou à raison de sympathies fascistes ou communistes selon les époques, ils ont été interdits en Yougoslavie à leur début, ont joué en Corée du Nord et continuent de questionner le pouvoir et les idéologies avec un humour noir et une intelligence conceptuelle rare. Ils incarnent une forme d'art total provocateur, satirique et profondément politique, tout en restant une machine à son puissante et dansante. Pierre Leprince vous propose donc d'écouter à présent The Whistleblowers, tiré de l'album Spectre, sorti en 2014, l'un des titres les plus accessibles et accrocheurs de leur discographie.

0: c'était Laibach, Ljubljana en allemand. Je fais un peu de publicité pour les camarades de Livre Arbitre. 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On parle également de Evola, Jérôme Leroy, etc. C'est une des meilleures revues littéraires aujourd'hui qui existent. Ils tiennent, ils se développent et ils organisent une nouvelle soirée, c'est toujours très agréable. 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Alors nous revenons avec nos invités François Damblin et François Marcanter sur la publication de cet ouvrage fondamental, La Nouvelle Droite, un panorama historique et métapolitique aux éditions de la Nouvelle Librairie. Vous pouvez l'acheter sur leur site ou sur le site de l'institut-iliade.com. Il y a d'ailleurs en couverture l'entrelacs du Grèce. La rumeur dit que ce symbole avait été choisi justement parce qu'il était compliqué à graffer sur les murs, justement oui. Pour se distancer du côté partisan que pouvait avoir un mouvement de jeunesse, un syndicat ou un parti politique, afin voilà d'accentuer la démarche intellectuelle du Grèce. Vous confirmez ?
1: Oui, absolument. Oui. D'abord, c'est un beau symbole, c'est un entrelacs qui est magnifique, qui a été stylisé. C'est un véritable symbole qui existe sur un certain nombre dans un certain nombre de lieux européens. Mais effectivement, Alain de Benoist avait tout fait pour choisir un symbole compliqué qui ne puisse pas être graffé sur un mur. Voilà. Donc il y avait cette volonté de que le Grèce ne soit pas un mouvement activiste, un mouvement de rue. Voilà, ils avaient goûté les joies et les plaisirs de ces activités-là, et ils voulaient en sortir pour faire vraiment un mouvement de travail intellectuel dans le champ des idées.
0: Alors, vous avez évoqué une notion qui est peut-être la plus importante, c'est celle de la vision du monde qu'a proposée la Nouvelle Droite, et il faut dire que cette vision du monde est totale, cohérente, radicale au sens où elle va et alternative au système en place. Dès le début s'imposent des concepts anti-égalitarisme, ethno-différentialisme, la critique du libéralisme philosophique. Quelles sont les idées qui s'imposent, qui vous semblent les plus importantes dans la genèse de la Nouvelle Droite?
1: Là, après, les choses restent un peu personnelles, mais ce qui m'a paru vraiment essentiel dès le début et qui est resté, l'idée d'Europe, qui était relativement novatrice l'idée d'Europe, c'était pas dans le champ politique où les idées n'étaient pas encore beaucoup beaucoup travaillées. L'idée d'empire ou de fédération, d'organisation des différentes réalités territoriales, réalités humaines. Du local jusqu'à un sommet souverain, et une vision du monde polythéiste ou païenne ou voilà, se rattachant à la plus ancienne tradition européenne au-delà du christianisme.
0: Et cette vision polythéiste n'était pas simplement un rapport religieux au monde, c'est aussi une façon d'envisager le monde aussi dans sa diversité, c'est-à-dire la diversité des langues, des couleurs, des races, des peuples, etc. Voilà. C'est finalement une sorte d'alternative à la mémification du monde, à son uniformisation.
1: Typiquement, l'ethno-différentialisme, qui a été un point travaillé par le Grèce. C'est une vision du monde plurielle. C'est reconnaître la réalité, le droit à l'existence des différents peuples, des différentes ethnies, des différentes cultures. Ne pas réduire le monde, occidentaliser complètement le monde, araser les différences, etc. Ça, c'était vraiment un point essentiel et qui est apparu très très tôt.
0: Voilà. Et qui l'est toujours aussi vivace.
1: C'est vraiment un point sur lequel la Nouvelle Droite n'a pas changé.
2: François Marcanter. Ça avait fait l'objet d'ailleurs d'un très beau numéro d'éléments sur le thème du droit à l'indifférence. Et ce droit à l'indifférence, il est revendiqué évidemment aussi face au monothéisme et face à l'Empire américain. Hein. Alors dans cette diversité de formes, la nouvelle droite a multiplié les modes de communication en diversifiant les revues. On parle d'éléments, mais on peut parler de Nouvelle École aussi, dont les premiers numéros de Nouvelle École, nous relisions récemment celui consacré à l'Amérique. Il n'a jamais été autant d'actualité. Il y a vraiment une pertinence dans cette approche de l'Empire américain qui se vérifie tous les jours.
0: Oui, c'est ça. C'est-à-dire que ce soit Biden, Obama ou même Trump, il y a une forme de permanence liée à la géopolitique, à l'essence même de ce qu'est l'Amérique, la nouvelle droite avait perçue. Et un certain nombre d'intuitions se sont révélées partie exacte.
2: Et la nouvelle droite a publié des grands essais comme Terre et Mer, a fait venir des colloques des intellectuels comme Julien Freund qui ont parfaitement décrypté cette analyse. Alors, on peut parler effectivement de nouvelle école, on peut aussi parler de crisis.
0: Donc, élément crisis nouvelle école, pour les auditeurs de Radio Courtoisie, si on devait définir ce qui fait la spécificité de chacune de ces trois publications, qu'est-ce qui y explique la différence? Pourquoi il n'y en a pas qu'une, finalement?
1: Nouvelle École, c'est la première revue qui est sortie, je crois que les premiers numéros sont sortis en 1968. C'est la revue d'études, de textes très développés, très fouillés sur les idées, sur les différents champs des idées. Est venu le besoin, évidemment, quand le Grèce s'est développé, d'avoir une revue qui parlait à un public un peu plus large, une revue plus réactive aussi, qui soit moins simplement dans le champ des idées, mais qui puisse aborder l'ensemble du champ culturel. Donc, notamment le cinéma, avec Michel Marmin, qui faisait des petites critiques très courtes, mais très, très ciblées de beaucoup de films, les expositions artistiques, enfin que sais-je, tous les domaines. Donc ça a été la revue Éléments, voilà, qui a été créée, donc qui existait sous forme de bulletin de liaison, mais qui est devenue une revue en 1973 avec Jean-Claude Vallat et Michel Marmin à la rédaction. Et ensuite, au fil des années, bon, il y a eu d'autres revues, il y a eu des revues plus spécialisées, une revue Nation Armée qui abordait le champ de la défense et de la géopolitique, une revue spécialisée sur l'éducation aussi. Voilà. Et puis plus tard, à la fin des années 80, Alain de Benoist a souhaité avoir une revue de débat qui soit plus ouverte, qui sorte un peu du champ de la Nouvelle Droite, et qui accueille des contributions d'intellectuels venant tout à fait d'ailleurs.
0: Crisis, donc.
1: Crisis, voilà.
0: Quels sont les grands noms qui sont intervenus dans la revue? Est-ce que vous avez un souvenir, François Marcanterre, de noms
2: Quelqu'un que je... Formidable, Couteau Bégari.
0: Sur
2: la géopolitique.
1: Il y a eu Taguieff, par exemple, où il y a eu les gens du MOS, du mouvement anti-utilitaire des sciences sociales, qui ont pu écrire dans la revue. Il y a eu des gens venant du marxisme aussi, de gauche. Alors, j'ai plus les noms en tête, mais enfin, il y a une liste quand même d'intellectuels assez variés qui ont contribué, qui contribuent toujours, vu que la revue, son dernier numéro vient de sortir et qu'on est consacré au jeu.
0: Voilà. Oui.
1: Donc un thème tout à fait passionnant. Donc c'est vraiment une revue de débat et de points de vue. Ça a été le souhait d'Alain de Benoist de renouer avec vous parliez de disputatio, voilà, c'est ça, avec des vrais échanges intellectuels, en sortir du simple combat frontal pour confronter les idées sereinement.
0: Alors, on remarque avec les générations plus jeunes qui sont attirées justement par cette vision du monde qu'il y a plein de portes d'entrée. Il y a notamment un certain nombre de portes qui ont été ouvertes par le Grèce à la Nouvelle Droite. C'était la notion d'anti-égalitarisme, mais aussi de l'héritage biologique. qui était tabou, qui a été mis sur la table d'une certaine façon, avec un certain nombre de polémiques, et qui revient en ce moment en force, notamment à l'aune du progrès des techniques d'ADN, etc. Et donc là aussi des intuitions qui ont été faites par la ND se retrouvent justes ou prolongées dans l'actualité. C'est quelque chose qui vous aviez identifié ça, ce retour là.
1: Oui, alors en fait, c'est jamais sorti du champ d'intérêt de des revues de la Nouvelle Droite. Il y a toujours eu cet intérêt pour le domaine de la biologie, du vivant et aussi de des études sur la paléogénétique, etc. Et effectivement, ces dernières années, les travaux, notamment anglo-saxons, sont venus nourrir de façon considérable ce domaine-là. Alors aussi tous les travaux de psychologie évolutionniste, darwinienne, etc. Mais ça n'a jamais été abandonné. Par exemple, dans les années 90, à l'époque où c'était Charles Champetier qui était rédacteur en chef de la revue, et bien il a beaucoup travaillé ce domaine. C'était très présent. Il a énormément travaillé. Il avait même créé une revue à lui qui s'appelait Bioscience. Voilà. Et c'était absolument passionnant. Il a fait découvrir le champ de la biologie et de la génétique à une nouvelle génération, en plus des travaux qui avaient été menés, faits par Yves Christen ou Alain de Benoît, ou maintenant Bastien Odanieli qui fait deux pages dans chaque numéro d'éléments sur ces thématiques.
0: Est-ce qu'il y a des thématiques imposées, travaillées, fouillés par la Nouvelle Droite, qui vous ont justement marqué par leur pertinence et qui continuent d'être au cœur du débat?
2: Je dirais la quête des origines, hein, qui est vraiment un sujet qui a traversé toutes les publications depuis l'origine du Grèce jusqu'à aujourd'hui. Et c'est vrai que personnellement, cette quête des origines m'a donné le goût de l'archéologie et je suis, à titre strictement personnel, totalement, je suis tous les travaux et toutes les découvertes que l'on peut faire sur les sites archéologiques. Donc, grâce à la Nouvelle Droite, je suis passionné d'archéologie.
0: Oui, la Nouvelle Droite a toujours appelé à une forme de ressourcement, à une forme de longue mémoire, retrouver ses plus lointaines racines en disant...
1: Les travaux sur les Indo-Européens...
3: Voilà, sur l'héritage indo-européen.
1: Enfin, si un groupe a contribué à faire connaître les travaux de Georges Dumézil, on peut dire que c'est quand même la Nouvelle Droite qui a publié un numéro de Nouvelle École, de nombreux articles, et qui est revenu, qui a publié des livres aussi. Je sais que François Marquenterre a publié un livre, Lothar Kilian, sur les origines des Indo-Européens. Il y a eu vraiment un gros travail de la Nouvelle Droite pour faire connaître les travaux sur les Indo-Européens. Il y a un autre thème.
2: Je dirais que c'est aussi grâce à nous, par exemple, que M. De Moule a commis les Indo-Européens n'existent pas.
0: Oui. En réaction.
1: Réaction stupide, une fois de plus.
0: Oui, et aujourd'hui, ils sont très forts dans l'université, lui ou Boucheron, pour justement bloquer la libre discussion sur des sujets fondamentaux, historiques, etc. La situation est plutôt délétère en ce moment. Vous pensiez à un autre thème?
1: Oui, il y a un autre thème qui émerge dès le début de Nouvelle École, c'est l'écologie, par exemple. Alors, qui a changé un peu d'angle au fil du temps, mais qui émerge dès 1968. On a des articles sur l'écologie, sur les problèmes des atteintes à la biodiversité, les risques d'extinction, etc. Et puis qui s'est développé régulièrement au fil des numéros, jusqu'à devenir une thématique vraiment très importante au cours des années 90. Et Alain de Benoît a notamment sorti un livre sur l'écologie et la décroissance au début des années 2000, qui a eu un fort impact, qui a été un livre de référence pour beaucoup de jeunes de droite au début des années 2010, hein, après la Manif pour tous. C'est un livre qui a servi de référence pour toute une jeune génération de droite non-conformiste, je dirais.
0: Comment habiter le monde en poète sans le détruire par...
1: Voilà, et puis le biolocalisme, etc.
0: Oui, Gabriel Fouquet.
4: Moi, j'ai justement une question que je voulais vous poser à tous les deux, puisque vous mentionnez la nouvelle génération. On voit que la nouvelle droite a une hérédité qui continue, heureusement d'ailleurs. Est-ce que vous pensez aujourd'hui à des figures de cette nouvelle génération qui seraient les meilleures ambassadrices et continuatrices de la nouvelle droite, si vous deviez nommer aujourd'hui des figures qu'on pourrait inscrire complètement dans la foulée de la nouvelle droite?
1: Je pense comme ça à Guillaume Travers, par exemple, qui me paraît vraiment quelqu'un qui a abordé un champ qui avait été pas abordé tant que ça, celui de l'économie, et qui fait un travail absolument remarquable. Enfin, moi, ces articles sont passionnants, que ce soit ceux de Nouvelle École ou ceux d'éléments.
0: Précisons qu'il a publié aux collections, dans les collections Longue Mémoire de l'Institut Iliade, un livre sur le capitalisme, un livre sur les corporations et sur l'économie au Moyen-Âge.
1: Voilà, mais aussi sur des articles en prise sur l'actualité, sur les porte-conteneurs, etc.
0: Celui-ci enfin, c'est fondamental.
1: C'est absolument extraordinaire sur la mondialisation. Je pense aussi quelqu'un comme Thomas Hentier, qui est le patron de, enfin, le rédacteur en chef de Crisis, par exemple, qui est vraiment, qui porte une vision très similaire à celle d'Alain de Benoist sur un certain nombre de points, pas sur tous. Voilà, il y a évidemment des belles

0: tous les deux pour cette émission qualifiée de très intéressante. Cet auditeur nous dit qu'il se dit parfois que le christianisme n'est peut-être pas vraiment européen. La religion païenne est-elle la religion européenne finalement, ou plutôt le druidisme, le catharisme? Il espère donc, monsieur Morel, votre réponse.
1: Il y a certes le problème des origines, mais je pense que le problème des origines a une importance seconde. Ce qui me semble totalement différent, c'est d'une part le monothéisme est prosélyte. Les anciennes religions européennes ne l'étaient pas. Et ce prosélytisme veut évidemment imposer sa vision unique. Donc c'est vraiment un problème de représentation du monde. On a d'un côté un monde pluriel et de l'autre côté un monde où il faudrait que tout le monde finisse par croire la même chose. Imaginons que l'humanité entière aille à la messe tous les dimanches et exactement les mêmes cultes. Ce serait totalement soporifique.
2: Ou à la mosquée tous les vendredis.
1: Peu importe.
2: Peu importe, voilà.
1: C'est difficile. Laissons les monothéismes régler leurs problèmes entre eux. Ça semble quand même très difficile pour eux de les régler. Et quelle que soit la variante, ça semble mal se passer.
3: Bon, une première amorce de réponse. Pierre Le Prince n'est toujours pas là. Il n'est pas arrivé entre-temps, Gabriel. Il souhaitait nous proposer une deuxième pause musicale.
0: Oui, doit-on encore présenter Jean-Louis Murat ? Prolifique auteur, compositeur, interprète qui a sorti une vingtaine d'albums studio en près de 40 ans de carrière. Artiste énigmatique, discret, parfois rebelle, loin des circuits médiatiques traditionnels mais doté d'une voix douce et envoûtante. Figure singulière et culte de la scène française, un paysan de la chanson, poète, attaché à ses racines auvergnates, à la nature et à une certaine authenticité brute. Authenticité que l'on retrouve dans la chanson « J'ai fréquenté la beauté », quel titre merveilleux, extraite de l'album « Babel » sorti en 2014, que Pierre Le Prince vous propose d'écouter ce soir.

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1: Chers auditeurs, merci d'être encore avec nous pour un sujet vraiment passionnant. Les questions ne manquent pas. Le problème d'aborder la nouvelle droite, c'est qu'on parle de tout et qu'on voudrait pouvoir de tout parler. Moi, j'aurais une question pour vous, messieurs. Avec le recul, voyez-vous des thématiques ou des sujets à propos desquels la nouvelle droite se serait ou bien trompée ou n'aurait pas assez développé, voire même aurait juste évolué dans ses positions? Ou peut-on penser que c'est un mouvement qui maintient sa ligne quoi qu'il arrive dans le temps?
2: Non, il y a eu sans doute des évolutions sur certaines thématiques. Au départ, la nouvelle droite était très élitiste, discours très élitiste, très anti-égalitariste, qui a été un peu atténué pour développer un discours, un intérêt pour le populisme. Voilà. Donc ça, c'est évidemment, on doit abandonner ni la notion d'élite, ni la notion de peuple, mais on doit articuler ces deux idées. Voilà. Mais dans un premier temps, l'accent avait été mis sur élitisme, élite, etc., anti-égalitarisme. Et dans un deuxième temps, à partir de la fin des années 90, la réflexion s'est beaucoup développée sur l'idée de peuple, de populisme, de souveraineté populaire, etc. Bon, ça, c'est une évolution assez significative, je pense.
3: François Marcantin, vous en voyez d'autres?
4: Le sujet peut-être qui mériterait encore d'être approfondi, c'est la ville. Et quand on se définit comme païen, ce qui implique un lien avec la nature et avec une civilisation rurale, cette civilisation rurale qui disparaît chaque jour davantage, entre les campagnes de notre jeunesse où l'on voyait les moissons, où il y a les fêtes, il y a la moisson, on tuait le cochon, et les campagnes d'aujourd'hui, il reste plus grand chose de cette culture rurale et des rites qui y étaient liés. Comment imaginer aujourd'hui un enracinement et un paganisme dans un monde urbain? Et quelle forme lui donner? C'est un vrai questionnement.
3: Et qui n'a pas été abordé, selon vous, par...
4: Qui n'a pas été abordé et dont la réflexion est totalement embryonnaire.
3: Or, on peut...
2: Alors, oui. Je modulerai peut-être. C'est un thème qui a été abordé par quelqu'un comme Guillaume Fay. Sa vision un peu archéo-futuriste a été un peu axée là-dessus, sur créer de nouveaux dieux, en fait, de nouveaux dieux apparaîtront. On ne fait pas renaître les dieux du passé qui sont morts avec les civilisations grecques ou nordiques ou que sais-je. Mais si on le veut, de nouveaux dieux apparaîtront qui prendront un nouveau visage. Je vois à un moment, il parle d'un visage de titane et d'uranium. Bon, ça, c'est la vision très phaïenne, mais il y avait cette idée, voilà, de nouveaux dieux peuvent émerger.
3: Quelqu'un comme Guillaume Fay est assez symbolique aussi de ce qui s'est passé à la Nouvelle Droite, qui n'est pas simplement une analyse clinique, un constat du fonctionnement du monde, mais il y a aussi une dimension créatrice. On le voit dans le système à tuer les peuples, où la mécanique de ce rouleau compresseur de l'uniformisation par la marchandise est très bien décrite par Guillaume Fay. Mais déjà, il y a les amorces d'une réponse qu'on retrouvera un peu plus tard avec l'archéofuturisme. Il y a eu des créations.
2: Oui, la création du avant-guerre, hein, le groupe avant-guerre. Avec des sonoramas absolument extraordinaires, scènes de chasse en ciel d'Europe, où il crée une mythologie, une nouvelle mythologie de science-fiction futuriste qui est fascinante. Enfin, je l'ai réécoutée il y a quelques jours. Je vivrai tout autant que la première fois où j'ai découvert ça. Moi, j'étais un petit jeune passionné de science-fiction, et quand j'ai découvert cette explosion, c'était absolument extraordinaire. Et c'était lié aussi, le docteur Merlin était lui aussi, faisait partie plus ou moins du groupe avant-guerre, a pu faire écrire des chansons sur les mêmes thématiques. Moi, je pense à chansons magnifiques, Maléfice, hein, c'est extraordinaire. Il y a vraiment une création, et faisait partie du groupe aussi également Olivier Carré. Il y a eu une bande dessinée qui a été faite sur ce même scénario futuriste. Vraiment, il y avait une création de rupture provocatrice et à la fois drôle et stimulante. Enfin, c'était superbe.
3: C'est comme ça que vous vous êtes rapproché de cette mouvance. C'est par avant-guerre ou comment êtes arrivé? Vous nous en avez pas parlé pour le moment.
2: Vous m'avez pas posé la question. Moi, j'y suis arrivé un petit peu. J'avais 13 ans, 79, et c'est vrai que chez moi, on lisait beaucoup de journaux. Il y avait Le Monde, mais il y avait aussi Spectacle du Monde. Il y avait ma sœur apportait Le Nouvel Obs. Enfin voilà, il y avait Le Figaro Magazine, bien entendu. Et j'ai commencé à entendre parler du Grèce. Mais le Grèce, c'est de Grèce, Alain de Benoist, Robert de Hert, le paganisme, la sociobiologie. Enfin, c'est devenu des choses, une entité un peu mythique. Puis j'ai commencé, en lisant les journaux, à me renseigner. Je me rappelle avoir commencé à couper des petits articles du Monde à partir de 81 sur le Grèce. Et puis un beau jour, en 83, tombé sur un numéro d'Élément. Et là, ça a été l'explosion. Alors, ça arrivait pas sur un terrain tout à fait neutre. Moi, j'avais lu Mabir, j'avais lu Vénère, j'avais lu que sais-je encore. J'avais vu Excalibur, qui avait été une expérience visuelle extraordinaire. Enfin, j'avais
3: été rediffusé au colloque de l'Iliade. Hein.
2: J'avais découvert Wagner par ce biais, Karl Orff, les Carmina Burana. Enfin, voilà. Et puis là, j'ai découvert une revue qui à la fois me parlait et puis m'ouvrait des horizons, des fenêtres sur une quantité de sujets que j'ai pu découvrir. Et là, j'ai pas décroché. Je suis abonné au Livre Club du Labyrinthe. J'ai acheté toutes les productions qui sortaient. Je suis devenu vraiment un accro absolu de.
3: Mais heureusement, parce que vous nous proposez ce panorama historique et métapolitique de la Nouvelle Droite. Heureusement qu'il y a des gens accros comme François Dambelin pour cette groupe de pensée qui a marqué notre histoire des idées en France, en Europe et même au-delà, hein, puisque. Je fréquentais il y a deux jours un Américain du Wisconsin qui est venu jusqu'en France au colloque de l'Iliade, attiré par les travaux de la Nouvelle Droite. Vous, François Marcanter, est-ce que vous êtes comme François Dambelin, c'est-à-dire au-delà des idées, attiré par une forme de sensibilité, d'esprit créatif, d'esprit de rupture que vous avez pu constater, découvrir dans cette mouvance de la Nouvelle Droite ?
4: La rupture, elle était totale par rapport à l'environnement. Mais aujourd'hui, on a changé de monde. Hein. On a l'irruption du numérique. On a donc, je pense qu'on a un effort à faire aussi pour déborder tout ça et l'apprivoiser. Hein. Les enjeux entre notre production de papier, hein, l'émergence d'une force sur les réseaux sociaux et le numérique, il y a un travail, à mon avis, énorme à faire pour investir la société.
3: Ces idées, cette vision du monde portée par la ND ne va pas disparaître du jour au lendemain parce que les gens lisent moins. Elle va forcément devoir trouver de nouveaux débouchés.
4: Et il va falloir forcément passer là aussi par de nouveaux canaux, même si on peut avoir, vis-à-vis de ces canaux, beaucoup de réticences.
2: Et en tous les cas, il va falloir continuer à penser. C'est impératif. On ne peut pas s'arrêter de penser parce que le monde continue à tourner, à avancer, à changer. Et si on veut survivre et se développer, ben, il faut continuer à penser. J'ai noté une petite citation de Charles Champetier qui disait dans un de ses textes fondamentaux, qui n'a pas été beaucoup diffusé, mais enfin peu importe, il disait ça. Ton adversaire te parle, mais tu n'as pas pris le temps d'apprendre son langage. Dommage, il est en train de prononcer ta sentence de mort.
3: C'est un peu freudien en fait.
2: Voilà, il faut en permanence continuer à penser le monde qui nous entoure, y compris si ça ne nous satisfait pas. Mais en tout cas, il faut continuer à l'appréhender complètement et à pouvoir... Il faut chevaucher le tigre.
4: Mm-mm. Surtout s'il ne nous convient pas.
2: Surtout s'il ne nous convient pas.
3: Parce que vous pensez qu'il y a une forme de je ne parle pas de l'AND, mais de manière générale, un abandon de la confrontation aux idées, une paresse intellectuelle au profit des oukases, de la morale, de la moraline. Il y a de moins en moins de penseurs, vous pensez ?
2: Oui, on s'arrête parfois à des slogans, à des choses un peu simples, répétitives, et on se laisse prendre par le jeu de l'actualité un peu répétitive, etc. Mais le monde bouge autour de nous. Il faut se positionner sur les questions, l'intelligence artificielle, etc. On peut pas, et il faudra faire avec. Il faudra faire avec.
4: Notre adversaire aujourd'hui, c'est ChatGPT. Si des gens se réfèrent à ça et prennent l'habitude de se référer ou de questionner ChatGPT comme ils faisaient avec leur confesseur, on a quelques soucis à se faire quant à l'évolution de l'intelligence.
3: Alors on peut en débattre, puisque ChatGPT, ouais, c'est un outil. C'est peut-être à la nouvelle droite de nourrir cet outil pour que les gens trouvent les réponses. C'est un outil... une accélération pour trouver les réponses qu'ils auraient peut-être de façon beaucoup plus lente en ouvrant un dictionnaire.
4: Ça a au moins le mérite d'obliger à poser les bonnes questions.
2: Voilà, c'est ça. Je crois que c'est la capacité à poser les bonnes questions, à utiliser cet outil pour devenir plus fort.
3: C'est chevaucher le tigre, c'est-à-dire que quand on est animé d'une vision du monde, alors certes, les outils ont leur propre inertie, mais tout de même, avec de la volonté, on peut continuer à les dominer. Mais c'est vrai que c'est un combat de l'intelligence. Là,
2: De toute façon, les outils existent. On peut pas les remettre dans la boîte à outils et cacher la boîte à outils au fond du jardin. C'est pas possible. De toute façon, les autres les utiliseront. Donc,
3: je voulais vous lire le serment de Delphes, qui est en ouverture de ce livre. Donc, c'est un serment qui a été prononcé à la création du Grèce, nous, hommes et femmes d'Europe, rassemblés sous le signe d'Apollon et parlant au nom de tous nos frères européens, nous jurons d'œuvrer de toute notre énergie et de toute notre volonté à la renaissance de la culture européenne. En ce lieu sacré de Delphes, qui a été si longtemps le symbole de notre monde, nous jurons d'être fidèles à notre héritage et d'être fidèles à nos enfants. Nous jurons d'être fidèles à la plus longue mémoire pour bâtir le plus grand avenir. Par la source qui chante au fond du ravin, par l'arbre qui se dresse vers le soleil, par le sang de la vigne et l'or des épis de blé, par la charrue, par le glaive et par le sceptre, par la lyre d'Apollon dont le chant accompagne nos pas, nous le jurons, le soleil reviendra. Voilà un beau serment qui résume bien l'état d'esprit, puis finalement la mythologie qui a accompagné et qui continue d'accompagner cette belle mouvance de la nouvelle droite. Ce que j'aime beaucoup, c'est ce serment à destination de la fidélité vers nos enfants. Voilà, je pense que ça, c'est quand même le plus beau des réflexes, éviter d'être bassement un conservateur passéiste. C'était pas mieux avant. Nous avons en nous un potentiel. C'est tout l'intérêt de cultiver un héritage et de se ressourcer pour continuer une aventure avec nous.
4: Rappelons-nous qu'à Delphes, il existait un temple aux dieux inconnus où le visiteur pouvait rendre ses cultes. Rappelons-nous aussi que le site de Delphes a été dévasté sciemment, que toutes les colonnes ont été détruites et que les chrétiens ont détruit Delphes.
3: Le dernier petit point que je voulais aborder avec vous, c'était le rapport entre cet objet métapolitique qui mène la bataille culturelle, donc en grande partie théorisé par le communiste italien Gramsci, qui parlait d'intellectuels organiques, etc. Il y a eu quand même des contacts, des connexions avec le monde de la politique électoraliste. Ça va de Giscard d'Estaing jusqu'au Rassemblement National. En deux mots, quelles sont les relations, la nature des relations de cette nouvelle droite avec le monde politique français notamment ?
5: Alors, ouh, là
3: c'est un sujet complexe.
5: Un sujet assez vaste. Les créateurs ou les principaux créateurs ou la figure de proue, je dirais, de la nouvelle droite, Alain de Benoist, a toujours refusé qu'il y ait des liens directs avec les mouvances politiques. Voilà. Mais à partir du début des années 80, dès lors qu'il y a eu cette émergence assez brutale, mais peut-être organisée aussi, du Front National, certains au sein du GRES ont eu la tentation de repartir dans un combat politique. Et on a vu arriver au sein du Front National beaucoup de gens qui avaient été formés au sein du GRES. Voilà. Alors, ça n'a pas été négatif. Hein. Ça a pu donner par certains côtés, une ossature, un discours, une vision que n'avait pas le Front National, qui était un parti protestataire d'extrême droite typique. Ils sont arrivés dans ce parti des gens qui étaient beaucoup plus formés, plus organisés, qui avaient une vision structurée, une vision du monde, et qui a été développée autour de Bruno Maigret, notamment, qui a beaucoup utilisé les compétences des néo-droitistes, comme on les a appelés. Bon, ensuite, on ne va pas refaire l'histoire du Front National, mais tout ça s'est largement effondré en 1998, si mes souvenirs sont bons, ou 99. Et le Front National est redevenu ce qu'il était, un parti protestataire, populiste, voilà, sans une vision du monde très très très très très claire, oscillant un peu au gré du vent.
3: Et de la dégradation générale.
5: La dégradation générale de voilà, un discours classique.
4: Pour avoir vécu ces périodes de diète, puisque autour d'éléments, beaucoup de chaises étaient vides. Nous avons continué à quelques-uns. Et éléments a passé ce cap. Et ceux qui étaient allés ailleurs sont souvent revenus.
3: Tel le saumon qui remonte la rivière.
5: Bon. Et ont relancé d'ailleurs, sont revenus, et ont relancé de nouvelles initiatives métapolitiques fort intéressante. Je pense, on va citer des noms, je pense à Jean-Yves Le Gallou, qui a créé Polémia et qui a lancé les idées de réinformation, de travail sur Internet. Je veux dire, ça, c'était absolument novateur quand il a lancé Polémia. Il a tout de suite pensé à ça, avec quelqu'un comme Grégoire Tingaud, etc., malheureusement décédé. Ils ont lancé, et c'est grâce à eux qu'il y a un certain nombre de médias, enfin, qui ont pris pied, qui sont devenus des outils considérables, hein, F de Souche par exemple, ça vient, je pense, un peu du travail des idées, du travail sur le réseau Internet, dépasser les médias du système pour créer nos propres médias, etc.
3: Toute la réinfosphère. Voilà. Alors effectivement, il n'y a pas il n'y a pas de Figaro avec à l'intérieur les gens de l'AND. Par contre, aujourd'hui, il y a une constellation de médias, de sites, etc., qui sèment des graines.
5: Absolument, d'initiatives, de dissidences, qui sont extrêmement importantes. Et tout ça aussi génère des mouvements locaux, de jeunes, etc., bon, qui font, pour certains d'entre eux, des choses particulièrement intéressantes et stimulantes avec des jeunes qui y vont et
3: des jeunes qui en veulent.
5: Qui en veulent et qui ont vraiment beaucoup de qualités, je trouve.
3: Il nous restera quelques minutes pour clore cette discussion. Évidemment, il faut la prolonger avec l'achat et la lecture de La Nouvelle Droite, un panorama historique et métapolitique de François Dambelin, qui est invité de ce libre journal Vive la civilisation européenne sur notre chère Radio Courtoisie. C'est dans la collection Agora de l'Iliade aux éditions de la Nouvelle Librairie. Et je vais demander maintenant à notre cher Gabriel Fouquet de sortir sa boussole artistique. Chers amis, elle vous guide sur les chemins. Écoutez-la.
1: Vous n'ignorez sûrement pas qu'hier soir, une page s'est tournée en Hongrie. Je me suis surprise à imaginer Viktor Orban quittant la scène sous un crépuscule danubien dont seul Budapest a le secret. Une fanfare de ciel rose, orangé, grandiose, à la mesure d'une œuvre politique sans égale dans l'Europe de ce début du XXIe siècle. Les commentateurs ne parleront que d'économie et de Bruxelles. Je voudrais saluer, moi, l'artisan d'une politique culturelle qui a redonné ses lettres de noblesse à un patrimoine artistique souvent négligé en Europe de l'Ouest. Focalisé sur la diagonale Londres-Paris-Naples, l'histoire de l'art a trop souvent méprisé ce concret par-delà le Rhin. La preuve, le Petit Palais à Paris inaugurera mercredi l'exposition Károly Ferenczi, Modernité hongroise, en collaboration avec la Galerie nationale hongroise, sise dans le Palais de Buda, et le Musée des Beaux-Arts qui domine lui la place des héros. Károly Ferenczi, né en 1862 et mort en 1917, est une gloire nationale. Considéré comme le fondateur de la peinture moderne hongroise, son parcours artistique est représentatif de l'Europe de Zweig et de ses académies. Issu d'une famille aisée, dotée d'une solide culture classique, il traîne ses pinceaux de Paris à Naples en passant par Munich, avant de rejoindre sa Hongrie maternelle. Il s'installe alors dans le village minier de Nagybanya, en Transylvanie, où il cofonde une colonie d'artistes qui place la nature au centre de leur philosophie. Entre peinture en plein air, influences antiques, scènes intimes et portraits manifestes, son œuvre polyphonique est traversée par des thématiques symboliques éternelles. La famille, le sacré et la nature. La lumière du soleil y rayonne d'ailleurs, invaincue. J'ai pu contempler la peinture de Ferenczi à Budapest cet hiver, au cœur du palais de Buda restauré. Ses travaux s'inscrivaient dans le cadre du plus grand plan de développement culturel urbain d'Europe, le projet Liget. Initié dès 2012, 2 ans seulement après le retour d'Orban au pouvoir, ce chantier ambitieux, toujours en cours, a d'ores et déjà tenu ses promesses. Musée des Beaux-Arts rénové, maison de la musique inaugurée, nouveau musée ethnographique, collection restaurée, cataloguée, accessible, qui ont rendu les prêts internationaux possibles. Ce sont ces collections, ce sont ces travaux qui ont permis l'exposition du Petit Palais. Sans ce travail de fond conduit à Budapest, Ferenczi serait sans doute resté inconnu chez nous. Voilà ce qui se passe quand un État décide de se réemparer fidèlement et fièrement de son histoire. Et ce n'est franchement pas si mal. L'œuvre de Ferenczi et Ferenczi lui-même incarne probablement ce que la civilisation européenne a su faire de mieux quand elle ne se renie pas. Elle dialogue, elle absorbe, elle s'enrichit et elle rayonne à travers le temps et l'espace. Ferenczi prenait le collectif comme idéal artistique et cherchait dans la nature l'expression d'une spiritualité syncrétique. Dans les 140 toiles exposées au Petit Palais jusqu'en septembre prochain, c'est la triade homérique si chère à Dominique Vénère que l'on retrouve. La nature comme socle, l'excellence comme but, la beauté comme horizon. Ni nationalisme étroit, ni cosmopolitisme amnésique, simplement la tranquille poésie d'un homme et d'un peuple, libre et à leur place.
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3: Je reste avec Gabriel Fouquet, que je remercie pour cette très belle chronique. Merci Gabriel, et qui interprète aujourd'hui, une fois de plus, les poèmes de Frédéric de Saint-Chio dans notre rendez-vous poétique mensuel autour d'un verre. Cette semaine, elle nous propose un texte sur le cycle de la vie.
1: Ces dernières années, Romain, m'ont beaucoup plu. J'ai appris, autant que je me suis mise à nu, au sujet de ma vie, de mon être et de l'orbe, mais sans s'émerveiller depuis 6 ans, absorbe avec sapidité le sel du quotidien pour l'enjoliver dans nos profonds entretiens. J'ai questionné souvent, j'ai pleuré ou j'ai ri, j'ai tremblé, j'ai grondé, j'ai maudit, j'ai gémi.
3: Et quel enseignement tirez-vous de ceci ? Jugez-vous votre quête en un sens réussi ?
1: Bien sûr, ouvrez les yeux. Je me suis délestée de l'impéritie et des superfluités. Je me meus désormais, j'utilise mes mains pour différencier la veille des lendemains. Je ne me lasse point de remettre 100 fois sur le métier l'ouvrage où je puise ma foi. Le bon sens rencontré dans les plus simples gestes invite à répéter la routine céleste. Émule du passé pour affronter l'époque, je comprends la jeunesse en consultant les vioques. Et je vois trop de gens devenus sybarites sans expérimenter la sèse et ses mérites. Fut un temps où j'étais, comme eux, perdu en tout. Je refusais d'un bloc leurs consignes, leurs goûts. Que connaissaient-ils ces vieux de plus que moi-même? Que me conseillaient-ils de lire des poèmes? J'étais sourde à leur dire et sotte en même temps de ne voir l'évidence en dépit des présents laissés par les aïeux et transmis dans la paix. Le bon, toujours si neuf, le beau, toujours si frais. Alors je me suis mise à tous les imiter. Dîner, dormir, œuvrer, transmettre et travailler.
3: Votre cheminement me semble naturel. Frédéric Parbleu, vous êtes l'hirondelle. Annonçant le printemps de nos jours à venir, vous avez tôt rompu avec le repentir. Vous présentez ici votre avis extatique, celui d'une vision de votre vie cyclique. Vous vous êtes construite en nette opposition avec les plus ancrées des vieilles traditions. Mais c'était sans compter sur votre dilection pour le beau et le vrai, cette même notion. Après avoir renié ce qui vous précédait, rejeté l'héritage en niant ses bienfaits, vous avez décidé de vous raccrocher à ce qui reste nouveau, ce qui ne passe pas. Ce long parcours vous mène à répéter enfin des gestes maintes fois reproduits, à dessein.
1: Vous avez tout dit. J'ai si longtemps marché de ça de là, partout, pour mieux m'enraciner. Je ne cavale plus. J'aspire à la clarté. L'îlot est bien derrière et déjà consumé. Je sais que c'est ici que j'enfouirai mon âme, dans la terre sertie des plus beaux amalgames, ainsi que mes vieux os, usés par tant de vie, rassemblés près des miens pour rencontrer l'oubli.
3: Merci Gabriel Fouquet pour cette interprétation donc, des textes de Frédéric de Saint-Quio, que nous saluons bien. Il nous reste quelques minutes, et je vais me tourner vers mes invités, parce qu'un certain nombre d'auditeurs ont peut-être profité de cette émission pour découvrir un mouvement qu'ils ne connaissaient pas forcément. On a dit que la réception de la nouvelle droite à l'étranger avait été importante. Il y a eu aussi un certain nombre d'impasses, d'omerta, de censure en France, si bien que peut-être tous les travaux ne sont pas arrivés jusqu'aux oreilles ou aux yeux de nos auditeurs. Quel livre, puisque c'est la porte d'entrée, je pense, principale, vous semble une bonne porte d'entrée, ou celui tout simplement qui vous a marqué, qui vous semble différent, important, vous pourriez conseiller, ou il y en a un qui vous vient à l'esprit?
4: Terre et mer.
3: Oui, pourquoi? Parce que c'est la géopolitique
4: Parce qu'on est en plein dedans.
3: D'accord.
5: Donc Les Idées à l'endroit d'Alain de Benoist et Le système a tué les peuples de Guillaume Fay.
3: Gabriel Fouquet, vous-même, vous avez été marqué par des livres. Ça peut d'ailleurs être des images. Vous aviez parlé d'Olivier Carré. Il n'y a pas de piège. Hein.
1: Alors moi, il y en a deux du coup qui vont ensemble. Effectivement, je pense que l'œuvre intégrale d'Olivier Carré est à étudier. Et à regarder, à contempler. Et par logique, moi, l'archéofuturisme de Guillaume Fay, et notamment la nouvelle à la fin, qui pourtant a été si souvent décriée, mais qui est une approche déjà romancée de son idée, est pour moi un élément fondamental. On peut être en désaccord avec Fay, mais c'est un ouvrage vraiment remarquable.
3: En quelques mots, cette nouvelle, dites-nous en plus.
1: Ah, on est sur... Finalement, il faut comprendre la lecture de l'archéofuturisme. C'est-à-dire que vous vous prenez 200 pages d'explications, parfois rudes et pas toujours délicates, des travers et des choses à améliorer dans notre société. Donc vous prenez 200 pages de théorie et il vous le met en situation dans une forme de nouvelle dystopique assez savoureuse dans un futur qu'on aurait aimé connaître, dans l'heure d'un voyage en train, dans un train finalement qui n'arrive bien supérieur à la SNCF. Entre une princesse d'un monde merveilleux que nous espérons réel et un alter ego de l'auteur, un séducteur d'un certain âge. Et ensemble, à travers leur périple à la fois géographique et politique dans leurs discussions, ils célèbrent les vertus d'un monde archéo-futuriste. Ça a quelque chose de presque Jules Vernien. J'invite tout le monde à lire cette petite traversée en train.
5: Alors, cette petite nouvelle, elle s'inscrit pleinement dans l'univers qu'il avait créé d'avant-guerre, hein, avec l'Euro-Sibérie, enfin, un empire, une firme géante, Typhoon.
1: Ça se rapproche un peu du mouvement steampunk qu'on a vu assez souvent dans l'univers de fiction des années 80, entre les codes victoriens et l'ultra-industrialisation.
3: Il me reste quelques secondes pour vous inviter à vous rendre sur le site de la Nouvelle Librairie ou de l'Iliade pour acheter La Nouvelle Droite, un panorama historique et métapolitique de François Dambelin, de vous abonner aux revues Crisis, Nouvelle École, Éléments, de suivre les travaux de l'Institut Iliade qui revendique cet héritage de la Nouvelle Droite. Nous vous saluons, à bientôt.

0: Vous venez d'entendre le libre journal du lundi soir dirigé par Romain Petitjean, document d'archives de Radio Courtoisie du 13 avril 2026, et diffusé lundi 3 août 2026 de 19h30 à 21h. 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
1: Il s'agissait de la dernière rediffusion de cette émission que vous pouvez réécouter sur le site internet de la radio rc.fr. Il est 3h, tout juste 29 minutes. Je vous rappelle qu'à 4h du matin, nous retrouverons Anne Collin pour les Mardis de la mémoire, les relations du duc de Windsor avec le national-socialisme, les dossiers secrets révélés.
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1: Avant de retrouver Anne Collin dans une demi-heure, voici notre demi-heure de musique consacrée aux valses de Frédéric Chopin. Cette nuit, avec Eva Osinska au piano, nous débutons avec la valse en mi bémol majeur opus 18. Il s'agit d'un disque compact Cassiopée.
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0: chers auditeurs, c'est la fin de cette demi-heure de musique consacrée aux valses de Frédéric Chopin avec Eva Osinska au piano, disque compact Cassiopée. Dans une minute, nous retrouverons Anne Collin pour les Mardis de la Mémoire, l'émission du 12 mai 2026, les relations du duc de Windsor avec le national-socialisme, les dossiers secrets révélés.
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0: Tout à l'heure à 5h du matin, nous rediffusons Restons Courtois du 5 mai 2026 avec Richard de Sèze. Au programme 2027, ce que veulent les Français. Mais tout de suite, voici Anne Collin, les Mardis de la Mémoire du 12 mai 2026, les relations du duc de Windsor avec le national-socialisme, les dossiers secrets révélés. Très bonne nuit à tous, vous êtes bien à l'écoute de Radio Courtoisie, il est 4h.
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0: Chers auditeurs de Radio Courtoisie, bonjour, bienvenue au Mardi de la Mémoire. Et aujourd'hui, j'ai le très grand plaisir de recevoir Antoine Michelan. Bonjour Antoine.
1: Bonjour Anne.
0: Merci d'être ici à Radio Courtoisie. Je précise aux auditeurs que vous êtes journaliste, que vous êtes ancien grand reporter et chef de service royauté au magazine Point de Vue, où vous avez fait quasiment l'essentiel de votre carrière.
1: Oui, plus de 33 ans.
0: Ah oui, c'est ça, oui. Et à Point de Vue, vous avez connu Dominique Paoli quand elle était le chef du service histoire, non ?
1: Absolument, mais moi je suis arrivé en fait au moment où elle partait. Donc s'est croisés à Point de Vue, mais on s'est revus ensuite.
0: C'est ça.
1: Notamment ici.
0: Exactement. Et Antoine, vous publiez aux éditions du Rocher un livre passionnant qui s'appelle « Opération Duc de Windsor, le prince, les nazis et les espions, les dossiers secrets enfin révélés », donc comme je l'ai dit, aux éditions du Rocher. Alors un énorme travail, plus de 400 pages, d'un livre qui se lit extrêmement facilement et qui rentre dans les arcanes à la fois politiques, historiques et psychologiques d'un homme et d'un couple, parce qu'on peut dire que le duc de Windsor est difficilement dissociable de son épouse, même si ce sont deux personnalités à la fois différentes et semblables dans la complexité de leurs êtres. Mais la première question que j'ai envie de vous poser, avant que nous rentrions dans quelque chose de plus didactique et peut-être de plus chronologique, c'est de m'arrêter sur la dernière phrase de votre sous-titre, « Les dossiers secrets enfin révélés ». De quoi s'agit-il ?
1: Il s'agit de beaucoup de dossiers qui étaient classifiés pendant très longtemps et qui ont commencé à être peu à peu déclassifiés outre-Manche après la mort des derniers protagonistes, c'est-à-dire on va dire la reine-mère, donc la veuve de George VI en 2002. Donc après sa mort, quelques dossiers petit à petit ont été déclassifiés concernant ce qu'on peut appeler une des affaires d'espionnage les plus incroyables et les plus longues même du XXe siècle. Et ça a continué ensuite, et il y a encore des choses qui sont pour l'instant classifiées, qui notamment aux États-Unis, qui ne seront pas déclassifiées avant 2070. Il y a également des dossiers qui ont été fort opportunément perdus, que ce soit en Grande-Bretagne ou ailleurs en Europe, notamment en Espagne, puisqu'il y a également un passage du duc et duchesse de Windsor en Espagne en 1940, qui donne lieu à pas mal de manipulations. Et puis, il y a des choses que j'ai pu retrouver aussi, qui n'ont, à ma connaissance, pas été utilisées jusqu'à présent, autrement que dans des publications universitaires ou des autopublications, qui étaient assez éclairantes quant aux agissements déjà du Windsor et quant également aux opérations d'espionnage dont il a fait l'objet.
0: Alors le mot évidemment opération duc de Windsor sonne très british et très James Bondesque presque, et puis on sait peut-être parce que les événements récents de la mort de la reine Elisabeth, de son enterrement, du couronnement de son fils et puis la série The Crown nous ont appris que tout avait un code en Angleterre. Donc tout s'appelle opération quelque chose. Là au moins opération duc de Windsor, c'est clair, on comprend de qui il s'agit.
1: Absolument.
0: Et donc ce personnage, est-ce que on peut-être donner quelques noms clés, quelques dates, qui est-il, son père, comment s'inscrit-il dans cette famille royale, parce que peut-être que certains de nos auditeurs n'ont pas une connaissance très historique et du personnage.
1: Alors, avant d'être duc de Windsor, il est d'abord prince de Galles, c'est-à-dire qu'il est l'héritier du trône. C'est à la différence de son père, il est né pour régner. George V est un roi par accident, parce que son frère aîné est mort de façon prématurée, et donc il est monté sur le trône avec presque un sentiment d'illégitimité qu'il ressentira toute sa vie d'ailleurs. Mais son fils est vraiment celui qui doit régner. C'est donc une pièce maîtresse de la famille royale, et il ne peut pas se permettre de décevoir en quelque sorte. Mais malheureusement, c'est ce qui va se passer. C'est-à-dire qu'il est une antithèse parfaite presque de son père, qui est quelqu'un de très solide, de très soucieux de bien faire, de très attaché à montrer justement qu'il est à la place où il doit être, même si lui-même n'en a pas toujours le sentiment. Et Il va au contraire être une sorte de feu follet, d'éternel adolescent, de personnage à la fois très charismatique, très populaire et volontiers également populiste, émaniant un petit peu les foules à son profit. Et puis surtout, il va y avoir une vision très différente entre le père et le fils du rôle de roi. C'est-à-dire que Georges V est un monarque constitutionnel, conscient de ses devoirs et beaucoup plus que de ses droits. Et son fils est l'inverse, c'est-à-dire que lui, il voudrait faire selon son bon plaisir, il se prend pour un monarque, ou pour un futur monarque absolu, il n'a pas du tout conscience de ce que doit être un monarque constitutionnel. En plus, Georges V est très très très soucieux de faire oublier les origines allemandes de la dynastie, après la Première Guerre mondiale, alors que son fils aîné dit lui-même qu'il n'a pas une goutte de sang qui ne soit allemand. Il est très germanophile, et ça va poser d'énormes problèmes, bien évidemment.
0: Alors, je vais donner quelques dates. Antoine Michelan, le personnage principal de votre ouvrage, dont je rappelle le titre, Opération Duc de Windsor aux éditions du Rocher, Georges V. Donc, Georges V, pour nos auditeurs, c'est le petit-fils de la reine Victoria. Il y a juste un roi entre la reine Victoria et lui. Et c'est amusant parce qu'en préparant cette émission, je me suis dit quand même, le temps passe. Parce que lorsque on voit des dates de naissance au 19e, on commence à se rendre compte que c'est loin. Georges V est né en 1865. Il meurt en 1936, donc c'est quand même un homme qui a une longue vie tout de même, et qui traverse, quand on voit 1865-1936, on voit bien tout ce qu'il a traversé dans cette histoire du 19e et du début du 20e siècle. Et il est roi à la mort de son père Édouard VII, qui meurt en 1910. Donc Édouard VII étant lui-même le fils de la reine Victoria. Et ce Georges V, que certains auditeurs connaissent peut-être bien pour être le sosie de son cousin germain Nicolas II, ces deux hommes qui pouvaient échanger leurs uniformes et on pouvait se méprendre hein, sur l'identité de l'un et de l'autre, c'est assez
1: troublant.
0: Alors on a tous dans nos familles des cousins germains qui se ressemblent plus que des frères, hein, mais là, évidemment, quand il s'agit de personnages publics, c'est plus frappant. Donc Georges V meurt en 1936, et lui succède donc son fils Édouard VIII, qui lui-même est né en 1894. Hein, donc c'est un personnage né à la fin du 19e siècle, et il mourra en 1972. Alors Édouard VIII, il a toute une titulature, comme vous l'avez dit, mais il a aussi plein de prénoms. Et donc il prend le titre de roi Édouard VIII, bien qu'il ne se prénomme pas Édouard, en tout cas Édouard est évidemment son prénom, mais il n'est jamais appelé Édouard.
1: Alors, il n'est jamais appelé Édouard en famille, mais en dehors de la famille, il est appelé Édouard. En fait, il est appelé de son dernier prénom, qui est David. Tout le monde dans la famille l'appelle David, mais il va régner en effet sous son premier prénom, qui est un prénom de roi, qui est le prénom de son grand-père, Édouard VII. Et donc, il va lui être Édouard VIII et il va avoir un règne très court, puisque ça durera à peine plus de 10 mois.
0: Et quand il était dans sa sphère amicale, ou bien justement son épouse, comment l'appelait-on ? L'appelait aussi David ?
1: Ah oui,
0: d'accord.
1: Absolument.
0: Et c'était vraiment le prénom...
1: Le prénom usuel, en fait, en famille, le prénom privé, on va dire.
0: D'accord. Ouais. Bon, après, j'imagine qu'il n'y a pas beaucoup de gens, sinon, qui l'appelaient Édouard. On l'appelait Sire, Votre Altesse,
1: absolument,
0: Votre Altesse Royale...
1: C'est pour ça que son prénom usuel, finalement, c'est David, parce que, en effet, on l'appelait Sire, ou Monsieur, après l'avoir appelé Sire...
0: Oui, bien sûr,
1: ou,
0: oui.
1: Monseigneur, enfin, plutôt Your Royal Highness, quand il était prince héritier, et voilà.
0: Alors, votre ouvrage, Antoine Michelan, est divisé un peu en deux grandes parties, avant son abdication et après son abdication, avec une continuité qui est qu'il est un problème pour la famille royale et pour le pays, pour l'Angleterre, durant toute son existence. Hein, c'est quand même assez incroyable de se dire que cet être, de sa petite enfance jusqu'à sa mort, sera un souci.
1: Alors, il va d'abord être un souci, un souci d'ailleurs légitime. On est tous soucieux de nos enfants, de leur devenir, de leur éducation, de les mettre sur la bonne voie. Donc il va d'abord être un souci effectivement pour son père, et il va devenir un problème et pour son père à la fin de sa vie, et surtout pour son gouvernement, ses gouvernements et son frère ensuite. Son frère qu'il admirait beaucoup, son frère dont il était très proche en âge, qui est le futur George VI, duc d'York, et qui lui-même n'était pas non plus destiné à régner comme son propre père. Ils étaient tous les deux ducs d'York, et ils n'étaient pas destinés, donc ils n'étaient pas aînés, ils n'étaient pas destinés à régner. Mais il est un souci, parce qu'il faut en effet construire un roi. C'est le travail d'une vie, en fait, parce que c'est une place bien particulière. Donc George V, qui lui-même se sent assez peu légitime, ne va pas, même s'il a du mal à manifester son affection, ne va pas épargner ses efforts pour former son fils. Donc il va en faire, comme le futur George VI, un officier de marine, mais très vite, au désespoir d'ailleurs du futur Édouard VIII, il va l'orienter vers Eton et vers des études adaptées pour le préparer à son rôle de souverain, pour les connaissances politiques, pour les connaissances juridiques, etc. Et lui va s'ennuyer royalement, c'est le cas de le dire, à ces études-là. Et donc il y a déjà une problématique. Et une autre problématique est celle de la santé, puisqu'il va attraper les oreillons à un moment assez critique, et que ça va être une affection sévère qui va arrêter son développement, qui va arrêter également sa puberté, qui va faire que ça sera toujours un éternel adolescent au physique, malheureusement pas seulement au physique, et qui aura des répercussions également nerveuses, certainement sur son caractère, et voilà. Et c'est un souci enfin, parce que il a des comportements assez erratiques à partir de l'adolescence, justement, et après cette maladie, mais c'est certainement quelque chose qui est plus ancien. Il veut absolument rester, justement, physiquement, une sorte d'éternel adolescent, donc rester très svelte. Il se contraint à des régimes alimentaires sévères, à du sport à outrance, avec presque un certain masochisme. Donc ça soucie son père, qui lui écrit d'ailleurs, il faut arrêter vos veilles, vos exercices excessifs, et vous mangiez, c'est maintenant que vous allez pouvoir grandir. Enfin, il se soucie vraiment de ce fils. Et on va passer du souci au problème progressivement, en fait.
0: Pardon de vous interrompre, Antoine Michelan, mais après on n'aura peut-être pas le temps d'y revenir. Oui. Et c'est peut-être très, très 21e siècle ma question, mais le rôle de sa mère... On explique souvent les problèmes des fils par une mère possessive, abusive, la promesse de l'aube de Romain Gary, vous voyez.
1: Non, non, on en est très très loin. Sa mère est toute dévouée à son mari. Elle est là pour donner de l'éclat au règne, pour aider son mari à régner. Il est un petit peu son dieu vivant. Et donc, elle n'est pas très maternelle, mais avec aucun de ses enfants, hein, de toute façon. Ce qui ne veut pas dire qu'elle ne les aime pas. Mais tout comme George V, ils ont beaucoup de mal l'un et l'autre à faire passer leurs sentiments, même l'un envers l'autre, alors que c'est vraiment un couple très, très uni. Donc il ne va pas avoir une mère présente, bien au contraire.
0: D'accord. Et donc elle, c'est Marie de Teck, hein ?
1: Absolument.
0: Cette femme très digne, très...
1: Très royale.
0: Très royale. Très royale. Pourtant, elle n'est pas d'une famille princière. Hein.
1: Si, mais elle est d'une branche... princière allemande, hein, oui. mais morganatique.
0: C'est donc, ça.
1: En effet, elle est de petite principauté, si on peut dire.
0: Oui, bien sûr.
1: Mais elle est vraiment née pour le rôle, et elle va beaucoup aider George V, d'ailleurs, qui se sent plus officier de marine que roi, et elle va beaucoup le porter pour qu'il y ait un règne qui sera un assez beau règne, hein, finalement, parce qu'il traverse toute la Première Guerre mondiale, il arrive à surmonter toutes les difficultés, et elle laissait finalement à son fils un moment critique, puisque Hitler est déjà au pouvoir depuis 3 ans, enfin depuis plus de 2 ans, laisser une monarchie en bon état, tout en étant très inquiet de la suite, à juste titre.
0: Alors moi, ce que j'ai découvert avec votre ouvrage, évidemment beaucoup de choses, parce que une connaissance historique de survol, hein, du sujet. Et d'ailleurs, je suis un petit peu surprise de voir que... pardon de dire ça, mais je sais qu'il y a quand même pas mal de journalistes qui ne lisent pas les livres avant de faire leurs articles, ou qui se contentent d'une quatrième de couverture. Mais j'étais un peu surprise de certaines recensions de votre ouvrage, où tout le monde dit que c'est extraordinaire, on apprend plein de choses, mais dans le résultat de l'article, on ne sait pas ce que les gens ont appris, parce que il ne semble pas que ce qu'on découvre vraiment soit totalement mis en avant. En fait, moi, j'avais quand même pas perçu l'inquiétude de George V si précoce à l'égard des prises de position de son fils. J'avais un peu l'impression que il y avait. Alors, vous montrez bien qu'il y a cette accélération en 35-36, parce ouais. qu'il y a la mort qui s'approche, il y a aussi les événements qui s'accélèrent. Mais en fait, George V à une prise de conscience très précoce du grand problème à la fois psychologique et politique de son fils, et il le met sous surveillance avant que les choses ne s'accélèrent.
1: Alors, juste avant. Enfin, les choses sont déjà un petit peu accélérées, mais dès qu'il le réalise, c'est-à-dire tout début 1935, il convoque son premier ministre, Ramsay MacDonald, et à Sandringham, donc au moment de la trêve justement de Noël, dans sa résidence privée, et il lui demande en effet de faire surveiller son héritier. Le prétexte avancé, qui n'est pas totalement un prétexte, mais un parti quand même, est que justement, il a peur qu'on ne fasse chanter son fils, parce qu'il a eu la connaissance que une somme très très importante d'argent avait été dépensée en bijoux, l'équivalent quand même de 8 millions d'euros, ce qui est loin d'être négligeable. Et pour lui, ça ne peut être qu'un chantage. Donc, il voudrait savoir ce qui s'est passé, comment on le fait chanter, qui le fait chanter. Alors, honnêtement, il a une idée assez précise. Il sait que Wallis est la nouvelle maîtresse de son fils. Il le déplore, bien évidemment. Mais il voudrait savoir pourquoi il lui donne autant d'argent. Et surtout, c'est une manière de pousser les services à savoir ce que fait exactement David, puisqu'il l'appelle David.
0: On voit au travers de votre ouvrage et toute cette histoire autour du duc de Windsor qu'il y a des personnages courageux quand même dans l'histoire. Hein. Il y a quelques fonctionnaires, très hauts fonctionnaires, très proches même du duc de Windsor, qui ont le courage d'alerter le roi, guillemets quand même de trahir leur boss hein, en allant au super boss et en donnant et en livrant des documents parce que ils se rendent compte qu'il y a vraiment péril en la demeure.
1: Oui, même ils s'entendent avec le secrétaire privé de George V, Clive Wigram, pour préparer une remontrance, une grande remontrance. À l'endroit du futur Édouard VIII. Et quand on lit le brouillon de cette remontrance, c'est frappant. C'est-à-dire que c'est presque une mise en accusation. Vous ne faites pas votre devoir, vous prenez des initiatives contraires aux intérêts du gouvernement et de la couronne, vous êtes ingérable. Enfin, c'est vraiment une mise en accusation extrêmement sévère qu'on s'apprête. Que le Premier ministre, en fait, le nouveau Premier ministre, Stanley Baldwin, s'apprête à lire au futur souverain au moment où justement son père meurt. Donc cette remontrance ne sera jamais livrée à celui qui est désormais roi, mais elle montre bien qu'il y avait une prise de conscience de tout l'entourage royal et du gouvernement du problème qui était en train de se mettre en place.
0: Alors, pardon peut-être de faire des analogies hasardeuses, mais évidemment on est en pleine affaire, alors Epstein ou Epstein, selon que, puisqu'on nous a expliqué que si on appuyait sur le Stein, c'était qu'on était antisémite, si on disait à peine Epstein, ça allait à peu près, si on disait Epstein, c'était mieux, bon voilà, donc je ne sais pas ce qu'il faut dire.
1: Bon, en français, on dirait plutôt Epstein, je pense.
0: Oui, c'est ça, voilà. sans aucune connotation ni arrière-pensée, exactement. D'ailleurs, on nous a fait dire ça pendant des années, mais est-ce que c'est parce que justement le duc d'York n'était que duc d'York que la famille royale a laissé passer tout ce qu'elle a laissé passer, sachant certainement les agissements d'Andrew, du prince Andrew, ou bien on n'est plus dans la même époque où pourtant les réseaux d'information devaient être encore plus alertés.
1: C'est très difficile à dire parce que, pour le coup, là, on est encore avec des choses qui sont très, très secrètes. Mais il semble que la reine, d'abord, ait posé les questions à son fils, qui était malheureusement son fils préféré, et qui lui ait juré que vraiment, il était tout à fait innocent de tout ce dont on l'accusait. Est-ce que, sur le volet financier, qui finalement, sur le plan judiciaire est certainement le plus grave. La famille royale était au courant. C'est difficile à dire. Ce qui est certain, c'est que Charles III avait prévenu et sa mère et le gouvernement au tout début des années 2000, quand il a été question de donner à Andrew ce poste de super ambassadeur des affaires économiques à l'international, qu'il fallait surtout pas donner ce poste à son frère. Que c'était la meilleure façon d'avoir un problème avec l'argent et avec les filles, comme il l'a dit très crûment à sa mère, et simplement il n'a pas été entendu. Donc il connaissait son frère, il connaissait ses points faibles, après, est-ce qu'il y avait des informations précises, c'est difficile à dire. C'est pas grave. Je pense que la reine a voulu croire que son fils était innocent. Je pense que Charles était très inquiet de la réalité des choses. Est-ce qu'il en était totalement informé? Je pense qu'il aurait fait pression davantage sur sa mère s'il était totalement informé pour qu'il soit écarté plus vite, même si la reine l'a écarté, hein, de fait, avant de mourir. Hein.
0: Oui, bien sûr, mais c'est vrai qu'il y a quand même une analogie. De toute façon, les affaires, c'est toujours les mêmes sujets, hein, comme vous l'avez dit. C'est l'argent, c'est des informations quand même que l'on donne.
1: C'est comme ça qu'il a eu l'argent, c'est-à-dire qu'il a fait, il a récupéré des informations confidentielles du gouvernement en tant que justement chargé de faciliter les investissements à l'étranger, etc. Avec ce poste de super ambassadeur des affaires économiques. Pour les transmettre à des gens qui le rémunéraient pour ça, finalement. Hein. Même si ce n'était pas une rémunération forcément directe, mais enfin, comment a-t-il pu acheter son chalet en Suisse, si ce n'est grâce à des banquiers reconnaissants? Là, je ne parle même pas de l'affaire Epstein, hein. Il y a d'autres,
0: oui, bien sûr.
1: D'autres cas. Donc là, en effet, ça pose un énorme problème. Et là, normalement, si l'enquête va à son terme et si sa culpabilité est prouvée, il doit aller en prison.
0: Alors, chers auditeurs de Radio Courtoisie, vous écoutez les Mardis de la Mémoire, Anne Collin au micro. J'ai le plaisir de recevoir Antoine Michelan qui nous parle du Duc de Windsor à l'occasion de la publication d'un ouvrage passionnant, Opération Duc de Windsor, le prince, les nazis et les espions, les dossiers secrets enfin révélés aux éditions du Rocher. Notre ami Édouard, le futur Édouard VIII, qui n'est encore que prince de Galles dans les années qui voient l'arrivée de tout ce que l'on connaît, d'Hitler et du national-socialisme, va finalement s'inscrire dans un mouvement qui est celui que l'on voit dans le film dont tout le monde parle actuellement, Les rayons et les ombres, dans lequel Jean Dujardin endosse le rôle d'un patron de presse, Jean Luchaire. Ces hommes traumatisés quand même par la Première Guerre mondiale, qui n'ont pas envie, pour des raisons diverses, de voir un nouveau conflit éclater. Et là, le prince de Galles se trouve, vous l'avez rappelé déjà, dans une situation qui l'incline à s'intéresser aux Allemands, c'est qu'il est totalement germanophile, voire totalement allemand dans ses veines.
1: Absolument, il a du sang, il n'a que du sang allemand. Mais il oublie justement que le principe d'un prince et d'un souverain est d'être l'incarnation de la nation. Donc de la nation qu'il a épousée en étant souverain et en étant de cette famille royale. C'est là qu'il est complètement à côté de la plaque. De même que lorsqu'il veut en effet s'inscrire dans un certain pacifisme, il oublie qu'il doit être l'image, l'incarnation là aussi, des décisions de son gouvernement, et qu'il n'est pas un homme politique, qu'il n'a pas de politique ni d'élan politique à donner, mais il a à fédérer autour de lui, et non pas à diviser. Donc il doit suivre ce que donne le gouvernement, et pas autre chose. Et ça, il l'oublie, et il a l'impression qu'il est un de ces anciens combattants qui, en effet, veulent absolument la paix à tout prix et quitte à pactiser avec Hitler et à renverser les alliances, même, pourquoi pas. Il a en cela une sorte de vie rêvée, parce que même si c'est certainement, même sans aucun doute, un homme courageux, hein, physiquement, il a un courage physique certain, même s'il a tout fait pour aller se battre en première ligne pendant la Première Guerre mondiale, il n'a jamais pu le faire. Donc c'est presque un rôle qu'il endosse, celui de l'ancien combattant, pour compenser en sorte une frustration. Mais je pense qu'il fait ça très sincèrement, mais avec une certaine inconscience.
0: C'est d'ailleurs amusant parce que j'ai vu que lorsqu'il s'installe après la guerre dans ce qui deviendra la Villa Windsor, à l'hôtel de Boulogne, à Paris, l'adresse a changé, mais lorsqu'il s'installe, l'adresse est un truc sur les anciens combattants, pour la mémoire des anciens combattants. Le rond-point a un nom qui m'a amusée, parce qu'effectivement, on voit... il a peu d'occasion de jalouser son frère. On sent qu'il y a une véritable entente fraternelle, sincère, entre les deux. Mais on sent quand même qu'il envie son frère qui a pu, lui, participer à la guerre, qui était sur un bateau, qui a été à des vraies batailles.
1: Qui était au feu pendant la bataille d'Islande,
0: voilà,
1: absolument.
0: Vrai poste de commandement. Effectivement, hein, ça doit être difficile, hein, pour un homme.
1: Oui, il y a une frustration qui est réelle, là, je pense, absolument. Mais du coup, il se fait le porte-parole de tous ces anciens combattants pacifistes. Et ça pose problème parce que ce n'est pas vraiment la politique qui est suivie, même si une partie du gouvernement, notamment avec Chamberlain, va vouloir également l'apaisement très très longtemps. Mais il prend des initiatives qu'il n'a pas à prendre.
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0: Chers amis de Radio Courtoisie, vous écoutez Les Mardis de la Mémoire. Je reçois Antoine Michelan, journaliste, ancien grand reporter à Point de Vue et responsable des pages Royauté, et qui publie aux éditions du Rocher Opération Duc de Windsor, Le Prince, Les Nazis et les Espions, Les Dossiers Secrets Enfin Révélés. Je m'aperçois, quand on est déjà à la césure de l'émission, que il ne nous reste qu'une demi-heure. Je pense que votre livre, cher Antoine, nécessiterait plusieurs heures d'émission, mais le but, c'est d'inciter nos auditeurs à le lire, et donc on va essayer d'aller à des points essentiels. Et évidemment, le point essentiel dans l'affaire du duc de Windsor, c'est cette relation très complexe avec ce personnage éminemment mystérieux qu'est Wally Simpson, dont il faudrait quand même qu'on la décrive quelque peu.
1: Alors, il y a la légende dorée, si je puis dire, qu'ils ont tous les deux contribué à installer après la Deuxième Guerre mondiale, quand ils ont écrit leurs autobiographies respectives, de cette histoire d'amour qui a obligé à l'abdication. On est assez loin de la réalité avec cette légende dorée qui a été également la raison invoquée pour l'abdication en 1936. Le duc de Windsor est obsédé par Wallis. C'est vraiment, on ne peut pas parler d'amour, on peut parler d'obsession réellement, il a besoin d'elle, ils ont des relations qui sont assez sadomasochistes, elle est extrêmement dure avec lui, mais on a l'impression qu'il a vraiment besoin de cette mère fouettarde en quelque sorte pour vivre. Fouettarde au sens propre, en effet, il y a quelques indices de ça, mais elle, de son côté... Elle brûle en quelque sorte ses derniers feux. C'est une jeune quadragénaire en 1934-35. C'est quand même un moment où les femmes ne misent plus sur leur séduction. Elle est quand même très très orgueilleuse d'avoir fait cette conquête. Elle est très heureuse également d'être introduite dans les cercles de la très haute aristocratie, parce que la famille royale ne la reçoit pas, bien évidemment. Elle est quand même dans la haute société londonienne, notamment grâce à Édouard. Et puis, elle est très heureuse aussi de pouvoir vivre sur un grand pied grâce à lui, en se faisant offrir des cadeaux somptueux en bijoux, en ayant une rente, en ayant un appartement extrêmement luxueux, tout ça grâce à ses relations. Elle reste pendant ce temps-là mariée avec son second mari, Ernest Simpson, et ils sont plus ou moins complices d'ailleurs de cet état de fait. Ils l'appellent d'ailleurs entre eux le royal amant Peter Pan, preuve justement que c'est un éternel enfant et quelqu'un qui ne refuse d'entrer dans le monde des adultes. Et il s'installe donc comme ça une relation de dépendance de sa part à lui, sur le plan, psychologique et physique aussi, et de sa part à elle une dépendance matérielle. Elle pense qu'elle va pouvoir continuer comme ça, elle ne veut absolument pas l'épouser, hein, absolument pas, c'est lui qui va, par son obsession, une fois qu'il est monté sur le trône, décider de l'épouser, décider d'en faire une reine, et qui va forcer justement au divorce avec un faux constat d'adultère, enfin beaucoup de choses qui sont fausses. Et si le gouvernement avait vraiment voulu empêcher simplement le mariage et ne pas renvoyer, si je puis dire, le roi, il aurait suffi de laisser la justice faire son travail et refuser le divorce.
0: Oui, c'est l'énorme intérêt de votre ouvrage, c'est que vous nous expliquez qu'en fait, le gouvernement britannique n'a qu'une obsession, alors eux aussi, oui. Les voilà obsédés de quelque chose.
1: Se débarrasser de ce roi.
0: Absolument. Et c'est de le faire abdiquer. Absolument. Parce que je lis mes notes pour être sûr de ne pas en oublier, mais j'ai noté Édouard VIII aurait pu s'enfuir à l'étranger sans signer son abdication. C'est une énorme inquiétude de la part du gouvernement.
1: Alors, c'est une des raisons pour lesquelles, justement, à partir de novembre 1936, on passe à la vitesse supérieure pour ce qui est de l'espionnage. Et on le met sur écoute.
0: Oui, c'est ça.
1: On le met sur écoute. Il faut absolument savoir ce qu'il trame, s'il va abdiquer, s'il ne va pas abdiquer, s'il ne va pas s'enfuir, justement, s'il ne va pas... Enfin, on est très inquiet. Donc, on le met sur écoute. Et ça, c'est le MI5 qui s'en charge, hein, donc les services de contre-espionnage. Et en traînant d'ailleurs des pieds, parce que c'est quand même peu ordinaire, on est censé servir le roi, on est au service secret de Sa Majesté, et pas du Premier ministre, normalement. Simplement, il est apparu au responsable du MI5 que l'intérêt supérieur de la nation était d'espionner le roi. Donc, ils l'ont fait, ils l'ont mis sur écoute pour savoir exactement ce qu'il faisait. Et d'ailleurs, il y a eu une tentative de fuite à un moment donné.
0: Les deux avions sont prêts. D'autant que, pardon encore de vous interrompre, Antoine Michelan, mais comme on est en période de pré-guerre, c'est quelque chose, enfin, c'est pas quelque chose de classique, mais quand même, le roi Albert a quitté la Belgique pendant la Première Guerre mondiale, enfin, le roi Albert des Belges, hein.
1: Oui, bien sûr.
0: Pendant la Seconde Guerre mondiale, le gouvernement de Pologne va se réfugier en Angleterre. Enfin,
1: oui, d'autres gouvernements et d'autres souverains qui vont se réfugier en Angleterre.
0: Donc, en tout cas, ça n'aurait pas été une cause d'abdication que de voir en temps de guerre un roi aller se réfugier.
1: Alors là, on n'était pas en temps de guerre.
0: Non, on n'était pas en temps de guerre, bien sûr. Alors, je prends mes différents points et puis on reviendra là-dessus. Mais donc, on voit qu'ils ont une peur. Qu'une peur, c'est qu'ils s'en aillent.
1: Ouais. Ils ont... qu'ils s'en aillent sans avoir signé son application.
0: Sans avoir signé son... Exactement. Ils ont très, très peur parce que Wallis, à plusieurs occasions, elle est tout à fait prête à saisir l'occasion de mettre fin à cette relation avec le duc de Windsor, qui est quand même un peu pesante pour elle. Donc, il ne faut surtout pas qu'elle arrête d'être avec lui. Ils ont peur ils auraient pu faire...
1: Là, ils auraient pu être tranquilles, parce que de toute façon, elle fait même une déclaration publique, à un moment donné, vers la fin de la crise d'abdication, pour dire qu'elle est toute prête à se retirer. Et là, lui, il appelle au téléphone, il la menace de se tuer si elle fait ça, et il lui dit également, où que vous alliez, je vous retrouverai. Donc elle est coincée, véritablement. Elle essaie de se dégager, désespérément. Elle essaie aussi, d'ailleurs, par parenthèse, de demander au gouvernement britannique une petite compensation financière pour son départ. Mais ce qui va quand même les faire un peu halluciner. Mais vraiment, elle essaie de se dégager.
0: Alors il y a une troisième inquiétude aussi, pour troisième obstacle à l'abdication que craint le gouvernement britannique, et c'est que le divorce n'aboutisse pas, parce que et c'est vrai que là, en fait, ils font tout pour...
1: Ils vont faire pression sur la justice, ouais, absolument, parce qu'il y a des plaintes qui ont été déposées, à juste titre, parce que la procédure a été entachée de nullité par bien des égards. C'est un faux constat d'adultère qui est fait entre Ernest Simpson et et sa soi-disant maîtresse, qui viendra d'ailleurs sa femme, pour de coup, réellement, plus tard, mais qui est surtout une amie de Wallis à ce moment-là. Et voilà, donc il y a des gens qui ont bien conscience de ça, qui ont bien conscience que le roi est derrière ça, et il suffirait d'appliquer la loi, et le divorce n'aurait pas lieu. Donc, en effet, il y a une pression du gouvernement sur la justice pour faire en sorte que le divorce ait bien lieu.
0: Et puis, alors, il y a un dernier obstacle, et qui n'est pas de taille, enfin, ou qui est de taille au contraire, c'est que il est fort possible que le frère du roi, le futur George VI, refuse le trône. Et alors là, qu'est-ce qu'on fait ?
1: Alors, non, c'est-à-dire que c'est une crainte.
0: C'est ça, c'est une crainte.
1: C'est une crainte, c'est pas une possibilité, parce que là, il a trop le sens du devoir, comme son père d'ailleurs. Il se ressent beaucoup, George V et George VI, à certains égards. C'est une crainte de Downing Street, de Baldwin et de tout le gouvernement. Parce que, on est quand même dans un schisme majeur, c'est-à-dire que, et à l'international, les choses sont compliquées, et on a un roi qui meurt, et il y en a un deuxième qui va s'en aller, ou qui menace de s'en aller, on ne sait pas encore à ce moment-là. Donc ils sont vraiment... OK, on a réussi, le roi s'en va, qu'est-ce qu'on fait ? Tout ça, on est dans des choses qui ne sont absolument pas prévues par les règles monarchiques. Les rares fois où il y a eu des abdications dans le passé, ça a été, au sens propre, l'épée sur le ventre. Et comme par hasard, les souverains n'ont pas beaucoup survécu à leur abdication. Mais là, on remonte dans des temps très très lointains. Donc il n'est pas question de tuer le roi. Même si par hasard un attentat avait eu lieu avec succès, on n'aurait pas été mécontent. Ce qui s'est passé en juillet 36 d'ailleurs. Hein. Mais il faut quand même s'en débarrasser. Donc on est vraiment sur un terrain très, très instable. Ils savent, parce qu'ils ont mis sur écoute, que George VI, même s'il ne se dérobera pas, est tétanisé à l'idée de succéder à son frère, parce qu'il n'a pas été préparé pour le coup, parce qu'il est très timide, parce que c'est ce fameux roi bègue. Mais qui va être également tout à fait héroïque et remarquable. Donc c'est panique à bord. On envisage tout et n'importe quoi, y compris de éventuellement faire succéder le duc de Kent. Mais bien évidemment, c'est la règle qui va s'appliquer. Et la règle, c'est que George VI, enfin, que le duc d'York devienne George VI et monte sur le trône.
0: Alors, il y a aussi des points que vous étudiez de façon très approfondie et qui sont des points qui reviennent régulièrement, mais sans qu'on sache véritablement ce qu'il y a à le mettre dessous. Et qui finalement donne à la duchesse de Windsor un rôle presque moindre que ce que l'on pourrait imaginer. En fait, elle n'est pas si nazie que ça, elle n'est pas si liée que ça à Ribbentrop, elle n'a jamais été sa maîtresse.
1: Ah non, jamais.
0: Mais en fait, c'est une femme qui a envie de jouir de tout dans la vie.
1: Pas uniquement, non, c'est également une grande vaniteuse, elle le sait d'ailleurs, elle connaît cette faiblesse-là. Donc il suffit qu'on lui dise non pour qu'elle ait envie que ce soit oui.
0: Donc on veut... Ça, c'est très puéril aussi.
1: C'est assez puéril, mais elle fait ça avec une volonté farouche, c'est-à-dire que et elle y met des moyens en quelque sorte. C'est-à-dire que à partir du moment où la famille royale la repousse, elle va vouloir se venger en quelque sorte. Elle ne voulait pas du tout entrer dans la famille royale. Elle est très très vaniteuse et donc ça va lui faire faire des bêtises. Elle en a conscience elle-même. Hein, À la différence de son futur mari, elle est assez lucide sur elle-même et sur ses faiblesses et sur ses failles. Donc, mais elle va quand même, en effet, faire beaucoup de choses par vanité. C'est pas une femme politique. C'est une femme qui veut avoir de l'influence, qui veut être sur le devant de la scène, qui veut régner sur son ménage, qui veut être admirée. Voilà, c'est ça qu'elle veut. Après, quand Ribbentrop lui explique que ce serait très très bien si on se rapprochait de l'Allemagne, etc., elle va dire mais je m'en occupe personnellement, et elle va conforter Édouard dans ce sens-là, non pas parce qu'elle est d'accord avec les nazis, mais parce que ça montre qu'elle a du pouvoir sur lui, c'est tout.
0: Elle n'aura jamais d'enfant, elle n'a eu d'enfant avec aucun. Et elle, on sait si elle était stérile.
1: Il y a beaucoup d'hypothèses, notamment même une thèse qui voudrait qu'elle soit hermaphrodite, donc stérile. Et ce n'est pas impossible du tout. Après, ça reste par définition des hypothèses. Mais en tout cas, en effet, elle n'a pas eu d'enfant, alors que d'autres de ses maris, le premier mari, je crois, a eu des enfants. Donc la stérilité vient certainement d'elle. Elle vient tout aussi certainement d'Edouard. tout aussi certainement d'Edouard qui a eu justement donc les oreillers à un moment extrêmement critique et de façon vraiment virulente.
0: Mmh. Alors, quelles sont les prises de position du duc de Windsor à l'égard de l'Allemagne qui vont, parce qu'il n'y a pas que des prises de position privées, il y a des prises de position publiques, il y a des déplacements qui vont, dans les années qui précèdent la mort du roi George V, rendre complètement hystérique le gouvernement britannique.
1: Alors, c'est pas juste vis-à-vis de l'Allemagne, il se mêle également de la politique étrangère de la Grande-Bretagne par rapport à l'Abyssinie. Il fait savoir qu'il n'est pas du tout d'accord avec l'idée de mettre des sanctions à l'Italie pour être entré en guerre contre l'Abyssinie. Il essaie de convaincre les anciens combattants britanniques de fraterniser avec les anciens combattants allemands. Enfin, il y a tout un ensemble de choses qui arrivent à contre-temps et surtout sans se concerter avec le gouvernement qui sont très embarrassants. Et puis, c'est une attitude générale de toute façon. Il est vraiment décidé à agir par lui-même. Il fait ce qu'il appelle lui-même des coups démocratiques, ce qui pour un souverain est assez étonnant. Non pas que ça, il a juste à être souverain et non pas à faire des coups. Il n'est pas là pour être élu, puisqu'il est déjà d'une certaine façon l'élu. Donc il va aller voir les mineurs au Pays de Galles quand il y a des grèves, etc. Il va beaucoup jouer de sa popularité pour essayer de peser, en fait. Donc on peut dire qu'il est vraiment assez populiste et dangereux sur ce plan-là, parce qu'il peut mettre dans l'embarras son gouvernement sans aucun problème. Et ça, c'est vraiment très embarrassant.
0: Mais puisqu'il était roi, même si on est dans une monarchie constitutionnelle, il aurait pu, puisque Wallis a divorcé, il aurait pu l'épouser et il aurait pu s'imposer, obliger le gouvernement d'accepter qu'il reste.
1: Non, c'était non. Très compliqué. C'est-à-dire que de toute façon, le gouvernement, à un moment donné, a mis sa démission dans la balance. Le gouvernement a dit à un moment donné que, si vous voulez absolument l'épouser, sachez que nous allons démissionner. Et bonne chance pour essayer de trouver quelqu'un qui veut bien former un gouvernement avec vous comme souverain. Il n'aurait pas eu d'autre gouvernement. Qu'est-ce qu'il aurait eu comme solution? Ça aurait été très très compliqué. Par ailleurs, il y a également l'opposition farouche de l'archevêque de Canterbury. Il n'a aucun sens.
0: Oui, ça vous révélez dans votre ouvrage les rendez-vous, sept rendez-vous entre le Premier ministre et l'archevêque de Canterbury.
1: Oui, plus le travail souterrain de l'archevêque de Canterbury, Cosmo Lang, qui va jusqu'à désinformer le directeur du Times pour faire en sorte qu'il y ait une campagne journalistique contre le roi, contre ce qu'il fait, contre ses manigances, etc. Donc vraiment, l'archevêque de Canterbury ne veut pas couronner, ne veut pas sacrer Édouard VIII, il n'en est pas question pour lui, parce qu'il a bien conscience que le roi n'a aucun sens du sacré, justement, qu'il n'a aucune spiritualité. On ne demande même pas d'être très croyant, mais juste de savoir quel est son rôle, en fait, en tant que chef d'église anglicane. Et donc, là aussi, c'est une impossibilité majeure, finalement. Donc, il n'est pas possible de le garder comme roi. Lui, ce qu'il aurait pu faire, s'il avait joué la montre, se faire couronner malgré tout, sans être marié, et ensuite essayer de l'épouser. Il n'a pas souhaité le faire, il n'a pas eu les nerfs pour cela, et tant mieux, je pense, pour la Grande-Bretagne.
0: Mmh. Alors, je rappelle aux auditeurs que nous parlons du duc de Windsor avec Antoine Michelan, qui est journaliste, ancien grand reporter à Point de Vue, et qui publie aux éditions du Rocher « Opération duc de Windsor, le prince, les nazis et les espions, les dossiers secrets enfin révélés ». Alors, le duc de Windsor va donc devenir Édouard VIII dans un court intermède royal de quelques mois.
1: Le prince de Galles va devenir Édouard VIII.
0: Qu'est-ce que j'ai dit ?
1: Le duc de Windsor, non ?
0: Oui, pardon. Le prince de Galles va devenir Édouard VIII, exactement. Oui, parce que cette titulature de duc de Windsor, elle est créée pour lui ?
1: Elle est créée pour lui, absolument.
0: Oui, c'est quelque chose qui n'existait pas et qui n'existera plus.
1: Non, je ne pense pas, étant donné le titulaire et son histoire, je ne pense pas que ça réexiste derrière lui.
0: Oui. Et le titre était également pour son épouse, en revanche, elle n'avait pas le prédicat d'Altesse Royale.
1: Absolument.
0: D'accord, donc ils étaient duc et duchesse de Windsor, lui, Altesse Royale.
1: Et pas elle.
0: Et pas elle, ouais, d'accord. Et donc il sera duc de Windsor après son abdication, effectivement. Et donc on voit que il ne cesse pas d'être un problème, bien au contraire, puisque jusqu'en 1953, vous
1: alors,
0: dites,
1: en fait,
0: il est toujours surveillé.
1: Non, il est surtout surveillé jusqu'en 1945 et surtout jusqu'à l'entrée en guerre des États-Unis. Voilà, c'est là que on arrive au sommet de l'espionnage, de la surveillance. Alors là, de toute façon, on va mobiliser absolument tout le monde. Hein. À partir du moment où il quitte la Grande-Bretagne en 1936, en décembre 36, il est à nouveau surveillé, enfin, il est toujours surveillé plus exactement par la Special Branch de Scotland Yard qui est chargée de sa protection, mais qui est en fait l'espionne également. Il va être également surveillé parce que il sort de Grande-Bretagne, donc ça devient plus compliqué. Par toutes les représentations diplomatiques, à commencer par ça, par la française. Et puis, à partir de la guerre, il va y avoir le MI6 qui va s'en mêler également, c'est-à-dire le service d'espionnage britannique. Et quand il va quitter l'Europe pour devenir gouverneur des Bahamas, ça va être à nouveau son entourage immédiat qui va être chargé en partie de l'espionner. Le MI6 va fournir des rapports un petit peu exagérés d'ailleurs au FBI pour que lorsque le duc de Windsor va sur le territoire américain, il soit surveillé de près et même mis sur écoute par le FBI.
0: Et il reviendra en Angleterre combien de fois ?
1: À quel moment ? Après la guerre ?
0: Après la guerre, oui.
1: Après la guerre ?
0: Il vient pour le couronnement de la reine Elisabeth ?
1: Non. Non. Non, il n'est pas invité au couronnement.
0: D'accord.
1: Il n'est pas non plus invité au mariage de la reine Elisabeth.
0: D'accord.
1: Quand elle est princesse héritière. Non, il reviendra pour les obsèques de sa mère, pour les obsèques, pas obsèques familiales en fait, et c'est tout.
0: D'accord. Et donc son périple...
1: De son frère, de George VI.
0: Ah oui, son périple va être un périple européen.
1: Oui, un petit peu. À partir du moment où la guerre est finie, en fait, son pouvoir de nuisance a cessé. Parce qu'il va essayer jusqu'au bout, quand même, hein, d'empêcher les États-Unis d'entrer en guerre. Il veut tellement une paix séparée avec l'Allemagne qu'il va, on peut dire qu'il va trahir, à proprement parler. Il va contre ce que lui demande Churchill. Il fait l'inverse absolu. Il use de son influence. Il reçoit les hommes d'affaires américains qui viennent aux Bahamas. Il donne une interview complètement catastrophique à Liberty Magazine pour dire qu'il ne faut pas que les Américains entrent en guerre. Enfin, il fait tout ce qu'il faut pour essayer de dissuader l'Amérique d'entrer en guerre et donc pour aider l'Allemagne, objectivement, à la gagner. Donc ça, c'est quand même très problématique. Mais ça cesse à partir du moment où l'entrée en guerre des États-Unis est actée. Et d'ailleurs, il va quand même beaucoup baisser d'un ton à ce moment-là. Et après la guerre, il n'y a plus lieu de le surveiller à proprement parler. En revanche, il va falloir effacer les traces de ses agissements. Donc là, ça va être encore une fois les services secrets et le gouvernement qui va essayer à tout prix de récupérer tous les documents allemands qui sont tombés aux mains des alliés, enfin de récupérer, d'empêcher la publication des documents allemands tombés aux mains des alliés, qui montre l'intention allemande de récupérer justement le duc de Windsor pour sa politique et pour arriver à une paix séparée avec la Grande-Bretagne. Mmh. Donc ça va durer en effet jusqu'au début des années 50.
0: Alors quel est le rôle justement ou la position de Churchill? Vous considérez que cette histoire de parti du roi, Churchill n'en a pas vraiment été à l'initiative?
1: Ah si, il a été très actif, Churchill, absolument. Non, lui voulait absolument que Édouard VIII reste sur le trône, d'abord parce que Churchill, c'est un légitimiste. Donc, c'était lui le roi, il voyait pas de raison, il trouvait qu'il y avait suffisamment de sujets de fragilisation de la Grande-Bretagne pour pas en rajouter un autre, ce qui peut s'entendre quand on connaît pas le fond du problème. Lui, il pensait connaître Édouard VIII. Il va garder, d'ailleurs, jusqu'au bout des relations amicales. Enfin, pendant la guerre, ça va être beaucoup plus tendu entre eux, mais après-guerre...
0: Mais quel est son titre exact à Churchill dans les années 35-36?
1: Ben, c'est un politicien un petit peu en fin de carrière dans ces années-là. Il est député, il est un petit peu marginalisé dans le camp conservateur. C'est peut-être une des raisons d'ailleurs qu'il incite aussi à appuyer Édouard VIII contre Baldwin, qui n'est pas, ils sont du même parti, mais ils ont pas franchement les mêmes intérêts ni les mêmes amitiés, on va dire. Donc il y a ça aussi qui joue. Puis il pense connaître Édouard VIII, il voit en lui quelqu'un de charismatique, ce qui est vrai, qui a une parole aisée, ce qui est vrai également, mais il connaît pas tous les dessous de l'affaire, toutes les fragilités du roi, toutes ses failles, cette germanophilie galopante, il n'en a pas conscience, c'est ça. Et quand il va le réaliser, il va lutter farouchement contre les le pouvoir de nuisance justement de celui qui est devenu le duc de Windsor, quand lui-même va devenir Premier ministre, bien évidemment. Il aura connaissance de tous les dossiers à ce moment-là. Et après-guerre, il va vouloir... Alors, il n'est plus lui au pouvoir après-guerre, mais son successeur travailliste, puis lui, quand il reviendra au pouvoir, vont tout faire, en effet, pour effacer les traces de ce qu'a fait, le duc de Windsor et de ce que voulait faire l'Allemagne avec lui. Ils ne vont pas tellement le faire pour lui, ils vont surtout le faire pour préserver l'image de la famille royale. Pour préserver justement l'image de George VI, de la reine Elisabeth, puis ensuite de la très jeune Elisabeth II, qui ont été tout à fait exemplaires pendant la guerre, et qui ont justement fédéré derrière eux toute la Grande-Bretagne, qui ont donné du courage à tout le monde par leur courage à eux, justement, par le fait qu'ils sont restés sous les bombes, par les discours même de la toute jeune Elisabeth aux jeunes. Enfin, il y a vraiment eu une action psychologique extrêmement forte par la famille royale, et ça, il s'agit de le préserver et pas d'éviter de le salir par les agissements du duc de Windsor. Donc, il essaie vraiment jusqu'au bout d'effacer ça.
0: Alors, pendant la guerre, le duc de Windsor est gouverneur des Bahamas, un endroit d'ailleurs où il se rase un peu, hein, il n'a pas l'air de beaucoup aimer.
1: Bon, il n'aime pas le climat, et puis il trouve que c'est très ennuyeux, en effet.
0: Oui. Ouais. Mais il a quand même des missions que le gouvernement britannique lui demande de faire, du fait de cette position en avant... pont vers l'Amérique ?
1: Non, en fait, ce que le gouvernement britannique souhaiterait, c'est qu'il ne fasse rien. Malheureusement, il fait. Donc, il va falloir faire avec, justement, et essayer de contrôler ses actions. Quand il va à Miami, c'est de façon assez malvenue. Il est très proche d'un certain Axel Wenner-Gren, qui est un milliardaire suédois, assez proche lui-même de Göring, ce qui est quand même assez malvenu aussi, qu'on soupçonne fort d'agir au profit de l'Allemagne. Il se promène sur son yacht pour aller à Miami. Enfin, tout ça est absolument navrant, et il faudra vraiment une action extrêmement forte des Britanniques pour arriver à le détacher de ce Wenner-Gren, tardivement, mais quand même ils vont y arriver. Et puis voilà, il va falloir ici que Churchill sévisse très fort et en même temps avec diplomatie, ce qui lui est parfois difficile, pour réussir à endiguer la volonté d'Edouard, du duc de Windsor, d'inviter l'Amérique à ne pas entrer en guerre. Donc ça, vraiment, ça va être une lutte de tous les instants jusque tard dans l'année 41. Et puis après ça, ils vont réussir à le contrôler davantage. Je pense également qu'ils ont des informations qu'ils lui ont communiquées et qui vont le calmer, parce que les services de renseignement ont fait leur œuvre également. Et c'est pour ça aussi qu'après la guerre, il va finalement accepter son exil. Les services britanniques savent beaucoup de choses sur lui, et il va être obligé d'avoir une vie totalement déconnectée du réel, de façon définitive, d'une vie un petit peu. Et il va être obligé d'avoir une vie totalement déconnectée du réel, de façon définitive, d'une vie un petit peu vaine. De

0: l'ami pour le coup de tous les grands dignitaires nazis.
1: Bah, c'est-à-dire que c'est l'ami de ses propres intérêts, comme c'est un homme d'affaires, c'est un chevalier d'industrie, c'est un aventurier en quelque sorte, Bodo. Donc lui, il va renseigner l'Allemagne avec ce que lui dit son ami le duc de Windsor pour gagner les grâces du régime nazi et pour justement pouvoir ouvrir ses usines, pouvoir faire des bénéfices, etc. Je pense pas que c'est un grand politique, Bodo, c'est vraiment un aventurier qui est prêt à tout pour faire fonctionner ses affaires.
0: Oui, mais on en parlait avant cette émission, c'est tout à fait le style de personnage qui devait être l'ami de Jean Luchaire. Quand on regarde le film Les Rayons et les Ombres, c'est exactement ce monde-là.
1: C'est probable, en effet.
0: Ce qui doit tourner, c'est les affaires. Il faut que, par confort et par intérêt...
1: Et si même la guerre peut être une bonne opportunité, c'est parfait.
0: Oui, c'est ça. Mmh. Et donc après la guerre, les Windsor vont s'installer dans cet hôtel de Boulogne. Donc il deviendra la Villa Windsor à Boulogne.
1: Oui.
0: Et
1: quelques temps après la guerre, pas tout de suite.
0: Et ils vont mener après grande vie, ils ont un moulin.
1: Ça c'est leur résidence de week-end, un moulin de Gif-sur-Yvette absolument, où ils voient leurs amis Mosley justement, puisqu'ils étaient très proches, ça aussi, ça faisait partie des problèmes. Quand il était prince héritier, il était très proche d'Oswald Mosley, qui était le fondateur de la British Union of Fascists, ce qui ne plaisait pas beaucoup au gouvernement, bien évidemment.
0: Bien sûr, oui. Et dont l'épouse était une nièce ou cousine de Churchill, hein, les deux familles sont parents.
1: Laquelle épouse Mitford?
0: Les Mitford étaient parents de Churchill. Je ne sais plus par quel biais, mais en tout cas, ils sont parents. Randolph, il s'appelle le fils de Churchill.
1: Oui.
0: Le fils de Churchill était un cousin, alors peut-être pas germain, hein, mais en tout cas des filles Mitford. Oui, c'est tout un monde. Hein. Jean d'Ormesson l'a très très bien romancé dans son livre Tous les hommes en sont fous, mais c'est tout un monde parisien de l'après-guerre.
1: Oui.
0: Qui va. Et alors, le duc de Windsor meurt en 1972, toujours marié à la duchesse de Windsor.
1: Elle a pris une peine à vie.
0: Ah oui. Et elle le vivait vraiment comme ça?
1: Oui.
0: Ah oui.
1: Oui, elle était prisonnière de cet homme, oui.
0: Ah oui. Terrible,
1: et elle lui a fait payer très cher, parce qu'elle a été d'une cruauté totale avec lui jusqu'au bout.
0: Ah oui, vous racontez dans votre livre des scènes d'humiliation où on sent que les gens qui étaient témoins en étaient malades. C'était
1: extrêmement malade.
0: C'est vraiment terrible, hein, cette domination
1: dont lui avait besoin et elle, ça l'a soulagé d'être prisonnière de cet homme. Ouais.
0: Ah oui. Et donc elle lui survit.
1: Elle lui survit jusqu'en 86, je crois. Elle mourra à 90 ans, mais totalement Alzheimer.
0: Ah oui. Et donc ils n'ont pas d'enfants, pas d'héritiers.
1: Non.
0: Et donc des biens dilapidés ou vendus.
1: Oui, ou qui vont aller à l'Institut Pasteur, je crois, en partie. Mais oui, après, les collections sont vendues. Il y a peut-être des choses qui sont retournées à la famille royale, c'est possible. Mm-hmm. Je vous avoue, je ne sais pas. C'était pas dans le.
0: Oui, bien sûr. Non, mais on voit parfois dans certaines expositions des bijoux.
1: Elle a été couverte de bijoux de façon incroyable.
0: Oui. Merci beaucoup, Antoine Michelin, de cette heure passée en votre compagnie.
1: Merci à vous, Anne.
0: Votre livre Opération Duc de Windsor ne parle pas que de bijoux, bien au contraire.
1: Non,
0: des sujets extrêmement.
1: Alors, c'est des bijoux révélateurs, autrement.
0: Extrêmement importants. Le prince, les nazis et les espions, les dossiers secrets enfin révélés aux éditions du Rocher. Merci beaucoup, chers auditeurs, et à mardi prochain. Au revoir.
1: Au revoir, Anne. Merci.
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0: Il est 4h58, dans quelques instants, nous retrouvons Richard de Seize pour le Restons Courtois du 5 mai 2026, avec le sujet suivant, 2027, ce que veulent les Français.
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0: 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Voici les prévisions météorologiques pour ce mercredi 5 août. Aujourd'hui, le temps est aux belles éclaircies sur la plupart de nos régions, avec quelques gouttes tout de même ce matin dans les Hautes-Alpes et des orages prévus cet après-midi du Var jusqu'aux Alpes de Haute-Provence. Les températures ce matin vont de 19 degrés à Cherbourg jusqu'à 30 degrés à Ajaccio. Cet après-midi, vous aurez 23 degrés à Paris, 26 à Lyon et 28 degrés à Marseille. Aujourd'hui, le soleil se lèvera à 6h29 et se couchera à 21h23. Enfin, ce mercredi 5 août, nous célébrons Saint Abel, Saint Oswald et Sainte Afra. 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Bon réveil, il est 5h.
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0: Tout de suite, Richard de Seize, Restons Courtois, l'émission du 5 mai 2026.
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13: Et oui, vous êtes sur Radio Courtoisie. Bienvenue dans Restons Courtois, où nous allons ce soir nous demander ce que veulent les Français pour la présidentielle. Alors, parmi les préoccupations majeures des Français, c'est évidemment l'éducation. Non seulement parce qu'ils ont l'impression qu'ils sont devenus crétins grâce à l'éducation nationale, mais parce qu'ils ont bien peur que leurs enfants le soient encore plus qu'eux-mêmes, pour ceux en tout cas qui ont encore dessous de jugeote. Et vient se rajouter à ça l'intelligence artificielle qui fait que même Arthur de Vatrigan ne sait plus comment il peut conseiller à son fils quelles études prendre, puisque l'intelligence artificielle risque de toute façon de détruire son travail dans 5 ans, à peine les études finies, à peine le diplôme en poche, tout ça ne servira à rien. Donc l'éducation est une des préoccupations majeures des Français, et nous en parlerons avec Augustin Yvan de la Fondation pour l'école. Bonjour Augustin Yvan.
14: Bonjour Richard de Seize.
13: Et après, nous parlerons avec Philippe Erlin de son programme pour la présidentielle, un programme absolument admirable qu'il va développer sous nos yeux éblouis, puisque pour l'instant, son site de campagne est en ligne, mais que, à part un excellent slogan des bitcoins et des prisons, nous n'en savons pas beaucoup plus. Mais justement, faisons-lui confiance, il y aura des choses à prendre dans l'intervention de cet économiste dans le débat de la présidentielle. Mais tout de suite, revenons à la Fondation pour l'école, qui a demandé à l'IFOP de faire un sondage, voilà, sur que veulent les Français pour l'école, et donc ce sont des questions qui vont pouvoir être posées aux candidats à la présidentielle de 2027.
14: Absolument, c'est l'idée. On avait envie d'avoir le souhait des Français un an avant. Ça paraissait légitime d'orienter l'action des candidats, puisque l'école, c'est souvent le grand oublié. Il y a beaucoup de choses qui font du bruit dans la société, mais malheureusement, l'éducation, qui est du temps long, ça n'en fait pas partie. Donc on voulait faire remonter cette problématique-là, cette thématique, merci à vous de nous permettre d'en parler. Et on a donc posé une dizaine de questions aux Français par le biais de l'IFOP, que nous remercions, sur tous les sujets, mais principalement sur des sujets d'organisation scolaire, puisque de test PISA en test PISA, la France dégringole, et qu'il y a vraiment une question de structure scolaire qu'il faut revoir.
13: Alors, on a l'impression, à lire vos questions et surtout à considérer les réponses, qu'il y a presque des résultats transverses qui se dégagent. D'une part, les parents d'enfants scolarisés dans le public n'ont pas l'air ultra confiants de la manière dont ça se passe dans le public. Par exemple, 64% des Français aimeraient que les écoles développent un style éducatif propre. Et parmi ces 76% des salariés du secteur public qui en seraient ravis. Et 84% des Français souhaitent le renforcement des pouvoirs des directeurs et des chefs d'établissement, dont 80% des Français, des parents du public. Donc, on sent bien que l'école publique en tant que telle, ou l'école privée de l'autre en tant que telle, ne sont pas des modèles qui s'opposent dans l'esprit des Français, qu'il y a une offre scolaire complète et qu'il y a une insatisfaction générale, en fait.
14: Exactement, et à ce titre, je me permets un témoignage. J'étais moi-même directeur d'établissement indépendant en banlieue parisienne pendant une dizaine d'années, et j'ai constaté que les parents, en fait, peu leur importaient l'étiquette. Ils ne venaient pas pour du privé, du hors contrat ou du public. Ils venaient pour un niveau, et ils venaient pour un cadre éducatif. Et ça, à partir du moment où ils le trouvent, ils sont contents, c'est ça qu'ils recherchent. Donc nous, on n'a pas du tout cherché dans ce sondage à opposer les entités les unes contre les autres, et les Français, de fait, et vous l'avez souligné, qu'ils soient du public ou du privé, aspirent aux mêmes choses. Ils aspirent encore plus à ces choses-là quand ils ne les ont pas ou quand ils les ont moins. C'est pour ça que les parents du public souvent demandent de manière forte certaines choses dont ils sont privés. Je pense au pouvoir du chef d'établissement, par exemple, mais aussi au fait de pouvoir choisir une école quitte à payer un peu pour son enfant, parce que eux ne peuvent pas faire ce choix-là. Ça, c'est un chiffre fort de l'enquête. 82% des Français considèrent que seules les familles aisées peuvent choisir l'école la plus adaptée pour leur enfant. Ça veut dire que concrètement, ces 82%-là pensent que on ne peut pas spontanément choisir l'école, on est obligé de passer par la carte scolaire et qu'il faut être riche pour avoir une bonne éducation. Et ça, c'est un gros problème, puisque on voit bien que le public est confronté à ses limites et qu'aujourd'hui, les parents n'y trouvent plus leur compte.
13: C'est sûr qu'il y a marqué liberté, égalité, fraternité sur tous les frontons, mais que là, pour le moment, les gens ne sont pas libres de choisir leur école, et donc leurs enfants ne sont pas égaux, puisque les uns ont accès à une éducation meilleure que celle que recevront les autres, et évidemment, sans aucune fraternité, ni dans les cours de création, ni dans les classes, ni entre les établissements. Et c'était le premier résultat que j'avais noté, effectivement. 66% des Français souhaitent la mise en place d'un système de financement qui permettrait à chaque famille de choisir l'école de ses enfants. C'est-à-dire, personne ne renonce à payer l'impôt, mais ils aimeraient en fait que puisqu'ils donnent pour l'éducation, ils aient le droit de choisir l'éducation que leurs enfants vont recevoir.
14: Mais exactement, il y a une vraie incitation à la déméritocratie, si vous me permettez cette expression, parce qu'aujourd'hui l'idée c'est l'État paye pour vous. Dormez braves gens et on va scolariser vos enfants. Sauf que malheureusement c'est un fait, le niveau du public baisse, il est compliqué, les familles n'en sont pas satisfaites. Donc toutes les familles qui ont des stratégies scolaires pour leurs enfants, mais quel que soit leur niveau de revenu, je veux dire c'est pas une question de revenu, elles essayent des choses qui sont payantes. Elles sont obligées de contourner la carte scolaire. Je l'ai vécu en tant que directeur à partir de novembre dans le CM2. Pour vous donner une idée, nous n'avions pas de collège. À partir de novembre, ils développaient des stratégies de « je vais domicilier mon enfant chez la tata, chez le cousin » pour pouvoir changer d'école sans être contraint par la carte scolaire. Donc en fait, ces Français-là, qui sont les Français en fait des catégories populaires les plus simples, qui aspirent à pouvoir être financés. Et d'ailleurs, une précision, c'est que ces 66% qui veulent le bon scolaire ou chèque éducation, appelons-le comme on veut, dans le lot, il y a 71% des parents qui sont issus du public et il y a 72% qui sont issus des catégories populaires. Donc en fait, c'est pas une demande de riches du privé qui se disent « finançons-nous comme ça », c'est vraiment une aspiration.
13: C'est ça qui est tout à fait fascinant, c'est qu'on voit bien que l'insatisfaction qui est exprimée vient de ceux que le système écrase en fait. Voilà, ce sont les moins riches qui aimeraient bien être plus riches, ce sont les moins éduqués qui aimeraient bien être mieux éduqués. Et en fait, ce sont tous ceux qui font partie des exclus de cette admirable société française qui n'ont qu'une envie, c'est de rentrer dans le jeu et qui disent à l'État, vous prétendez nous donner une éducation, en fait nos enfants ne reçoivent rien ou quelque chose de médiocre. Vous dites que nous payons ou que c'est gratuit, mais en fait nous sommes prêts
2: à cet argent à le donner à quelqu'un d'autre. En tout cas, nous voulons choisir. Nous ne faisons plus confiance à l'État.
14: Ben, il y a quelque chose de cet ordre-là, parce que de fait, l'école n'a pas été inventée avec l'État. Avant l'État, il y avait déjà une école. Avant, les hussards noirs de la 3e et tutti quanti. Donc, il ne s'agit pas de dire le public fait mal son travail tout le temps, toujours et de manière irrémédiable. Il s'agit de dire c'est pas ça la question. La question, elle n'est pas est-ce que l'État fait bien son travail. Elle est comment on peut faire, tous privés, publics ou hors contrat, pour faire que la scolarisation de nos enfants soit bien faite. Et ça, il y a quelque chose d'important à avoir en tête, c'est que, en fait, les familles, elles ne cherchent pas particulièrement la facilité, mais simplement, la plupart du temps, les listes d'attente du privé sont telles et l'organisation est telle qu'elles n'y ont pas du tout accès. Je vous donne un exemple. Aujourd'hui, il y a la règle du 80-20, la règle non écrite, qui fait que le privé a droit à 20% de l'ensemble des effectifs des petits élèves français, et leur contrat représente 1%. Donc, pour vous dire, c'est vraiment l'aiguille dans la botte de foin, mais on espère une aiguille significative. Et c'est l'objet d'un ratio. On ne peut pas dépasser ce quota. C'est l'objet d'un quota. Donc, ça veut dire que, de fait, vous interdisez, vous contraignez au monopole étatique scolaire, alors qu'en fait, les Français, eux, ils sont pas des idéologues. Les Français, ce sont des parents, pour la plupart, et ils souhaitent quoi? Ils souhaitent le meilleur pour leurs enfants. Ils sont au plus proche du terrain. C'est ça qu'on a voulu montrer dans cette étude.
2: Et c'est la proposition 6, d'ailleurs, que vous faites, puisque, donc, évidemment, cette étude est assortie du renouvellement des propositions que vous avez faites. Alors, certaines, vous les faites depuis longtemps, d'autres sont peut-être issues de cette étude-là. Proposition 6, supprimer le contingentement de l'enseignement privé sous contrat. L'enseignement privé sous contrat ne peut accueillir qu'un quart des élèves. Cette règle n'a aucune justification rationnelle et n'a d'ailleurs même pas de fondement juridique explicite. Tiens, en fait, c'est comme si à un moment donné, l'enseignement public et l'enseignement privé avaient négocié sur un coin de table en disant « Ok, on peut pas vous empêcher d'avoir des écoles, ce serait un peu trop gros que de vouloir supprimer tout le système éducatif que vous avez mis en place, mais on va faire en sorte que vous ne puissiez n'avoir qu'une portion congrue, et d'ailleurs même incongrue, des élèves disponibles. Il faut que l'État reste l'acteur majoritaire et que l'ensemble de ce qui se fait en matière d'éducation concerne la majeure partie de la population.
14: Exactement, une vision très jacobine finalement, très centralisatrice, qui est l'idée de dire il faut que tout soit uniforme. Il faut que tout soit pareil et si possible baigné de valeurs très précises et que définies. Je pense par exemple on peut penser à Vincent Peillon qui a écrit l'ancien ministre de l'Éducation nationale qui a écrit des ouvrages assez intéressants à ce sujet où il parle d'arracher les enfants à leur déterminisme social, religieux, culturel. Enfin bref, faire tabula rasa et revenir à l'éducation du citoyen. Donc derrière il y a des visées très claires qui sont malheureusement parfois pas pédagogique, mais plutôt idéologique. C'est ça qui paraît stupéfiant, parce qu'en réalité, l'enseignement, les gens qui s'investissent dans l'enseignement privé sous contrat, ils sont pas là pour endoctriner les enfants, parce que d'ailleurs, c'est pas du tout lucratif d'être enseignant aujourd'hui, hein, dans le sous contrat.
2: Oui, et puis, rappelons que 72% des écoles libres sont aconfessionnelles.
14: Exactement. Alors dans le hors contrat, pour le coup, il y a énormément de 72%, vous l'avez dit, d'écoles aconfessionnelles. Pourquoi ? Parce qu'en fait, les écoles hors contrat, c'est quoi ? C'est une émanation de la société civile. C'est un jour des gens sur tout le territoire, dans les banlieues, dans la ruralité. Il se trouve que moi, je fais le tour des régions dans le cadre de mon nouveau travail responsable développement. Je fais des rencontres inter-écoles en région, que ce soit à Chambéry, que ce soit à Toulouse, à Bordeaux, à Montpellier ou où que j'aille. À chaque fois, qui j'ai en face de moi, j'ai des gens qui sont des associations, qui sont des braves gens, qui se sont dit, nous, on a un projet d'éco-école, on a un projet d'école bilingue, on a un projet d'école Montessori, on a quelque chose pour nos enfants, parce qu'on constate que la déferlante numérique est déréalisatrice dans le sens abstrait. Les enfants sont complètement déconnectés aujourd'hui dans le sens au réel, je veux dire. On veut réagir contre. Et donc, qu'est-ce qu'ils font avec leurs petits bras? Ils montent une association de gestion et ils s'embarquent dans l'aventure d'une école. Mais il faut voir que l'État français étant ce qu'il est, les tracasseries administratives sont très nombreuses. Volontaires ou pas, c'est pas le sujet. Aujourd'hui, monter une école, c'est tout un projet. Et malgré ça, ils y vont. La plupart du temps, ils ont du mal à boucler les fins de mois. Ils savent pas comment ils finiront l'année. Ils doivent mobiliser les familles en leur disant « Chère famille, vous allez payer deux fois ». Donc, on espère que vous avez les moyens. Ces familles-là vont chercher le tonton d'Amérique, le grand-père qui a un peu d'argent, chercher des dons. Elles se saignent quatre veines pour l'éducation de leurs enfants. Donc, en fait, cette caricature de dire le privé, avec une espèce de... Comme il y a une confusion, parce qu'il se trouve que certains ministres d'Éducation nationale ont tendance à scolariser leurs enfants dans le privé. Donc, on pense que c'est une école de riches. En réalité, pas du tout. C'est une école de braves gens, le privé.
2: C'est une école de braves gens, et donc ces braves gens ont aussi un appétit de liberté, Et se rendant compte que, volens nolens, cette éducation nationale, y compris d'ailleurs dans les programmes qui sont appliqués dans l'école libre sous contrat, ne correspond pas au niveau d'exigence qu'ils ont pour leur enfant. Voilà, le fait de maîtriser les savoirs fondamentaux, par exemple, c'est-à-dire que les élèves arrivent en sixième en sachant lire et écrire, ça paraît complètement idiot dit comme ça, mais hélas, la preuve est faite chaque année, et chaque année d'une manière plus amère, que certains élèves arrivent en sixième sans savoir ni lire ni écrire.
14: 40% enfin, en l'occurrence.
2: Voilà, donc c'est quand même, on en est à des niveaux délirants où on a considéré que comme le gamin était capable de faire je ne sais pas quoi comme autre chose que les savoirs fondamentaux, lire, écrire et calculer, voilà, il avait le droit de passer en n'étant pas capable de rédiger n'étant pas capable de prendre quelque chose en dictée, en n'étant pas capable de former ses lettres. Enfin, on est stupéfait. Eh bien, dans votre sondage, vous testez des possibilités. Est-ce que, par exemple, chaque école pourrait avoir son enseignement? Est-ce que chaque école pourra avoir son style éducatif? Est-ce qu'un directeur d'école peut recruter son équipe? Et donc, autrement dit, comment est-ce qu'on fait, non pas pour dire je change les programmes, mais comment est-ce que je fais pour échapper à la normalisation, à la standardisation?
14: C'est exactement ça. C'est-à-dire qu'on parlait tout à l'heure du centralisme jacobin et de ce qui vient d'en haut. Et penser dans des bureaux, en réalité, en tant qu'ancien directeur, je peux témoigner de ça, c'est au plus proche du terrain qu'on voit ce qui est vraiment utile. Et ce qui est vraiment utile, en l'occurrence, ça dépend des endroits. Encore une fois, on n'oppose pas les écoles aux autres. Moi, je disais toujours aux parents, regardez votre carte scolaire et choisissez la meilleure école, qu'elle soit publique, privée, hors contrat, peu importe, soyez stratège. Mais toujours est-il que ce qui est essentiel, en l'occurrence, c'est plutôt de dire, ok, moi, par exemple, qui étais directeur dans une école en banlieue parisienne, avec beaucoup d'enfants allophones, qui parlaient mal le français pour la plupart parce qu'ils ne le parlaient pas à la maison, eh bien, comment faire pour leur apprendre ça? Plus spécifiquement que si j'habite, sans offense, dans le 16e arrondissement. Et si mes origines sont françaises depuis 1515 Marignan et tutti quanti. Donc la réalité, c'est que nous avons développé, par exemple, une pédagogie basée sur la méthode Nuits, qui est une méthode d'apprentissage grammatical dotée sur le sens. Et par ailleurs, sur tout ce qui est de l'ordre d'un cadre éducatif strict. Pourquoi? Parce que beaucoup de familles avaient une problématique, c'est qu'elles étaient habituées à un rapport à l'autorité culturellement différent. Elles arrivaient, pour beaucoup, du nord de l'Afrique, de Turquie, du Pakistan, de différents. Et donc, on n'avait pas le même rapport à l'autorité. Donc, il a fallu qu'on crée un projet pédagogique, en l'occurrence dans mon école, qui soit basé sur, un, ce besoin d'apprentissage des mathématiques avec Singapour, de la grammaire avec la méthode Nuits, et d'un cadre éducatif basé à la fois sur la discipline positive et sur un cadre clair et strict quand il le fallait, en accord avec les parents, bien sûr. Mais ça, c'était mes besoins. Si aujourd'hui, je déménage dans l'Arzac, en tant que directeur, mes besoins seront différents. Donc nous, c'est ça qu'on a voulu. On a voulu montrer qu'il faut décongestionner l'école, en fait. Il faut permettre la subsidiarité des acteurs. Il faut que ça passe de là-haut à en bas. Bien sûr, ça ne veut pas dire sans cadre. D'ailleurs, le socle commun, aujourd'hui, est de plus en plus développé. Parfois, c'est un peu liberticide, soit dit en passant. Mais toujours est-il qu'il y a une base commune. Mais simplement, il faut, une fois que cette base est connue, dire maintenant, le directeur va être le patron, seul maître à bord après Dieu, comme on dit à bord du Titanic, et en espérant que ça coule pas cette fois-ci, et qu'il puisse dire, ben voilà, je recrute mon équipe, ce qui n'est pas le cas dans le public aujourd'hui, hein, ses professeurs lui sont imposés du fait des affectations, qu'il puisse dire, on va aller là, voilà mon projet pédagogique, chers parents, le voulez-vous, ne le voulez-vous pas? Et c'est ce qui fait la différence, en fait, c'est que la plupart du temps, les parents sont libres de leur choix. Dans le privé, les parents choisissent. Et c'est tout bête, mais ça fait la différence. Parce que quand vous subissez, et je rebondis sur ce que vous disiez tout à l'heure, sur il y a un problème, c'est que les gens du public ont l'air encore plus d'aspirer à la liberté. Ben forcément, parce qu'en réalité, ils n'ont rien choisi. Alors que les familles que j'avais, nous, c'était une petite école, hein, il y avait 75 familles, elles avaient toutes choisi d'être là, de payer une petite somme, parce qu'on se saignait pour que ce soit pas cher, mais du coup de suivre un projet pédagogique. Et quand il y avait un problème, je pouvais leur dire, ben, cher monsieur, chère madame, regardez le contrat, il est là, donc on va devoir trouver une solution, se séparer, selon les options, bien sûr.
2: Je voudrais revenir sur cette idée du patron de l'établissement, qui du coup serait, incroyable, un patron. 84% des Français souhaitent le renforcement des pouvoirs des directeurs et des chefs d'établissement, dont 80% des parents du public. Dans les mêmes proportions, ils adhèrent à la possibilité que les directeurs recrutent leur équipe de professeurs. Et la phrase suivante est parfaite. Fort de ses prérogatives, le directeur pourra ainsi appliquer courageusement le règlement intérieur de son établissement et provoquer un choc durable d'autorité. Et on se dit, à lire cette phrase, qu'il y a un tel délabrement d'autorité et que le directeur, en fait, reçoit des gens qu'il n'a pas choisis pour enseigner dans un cadre qui lui est imposé, des matières qui sont extrêmement normées, avec des professeurs qu'il ne maîtrise pas forcément, mais dont il ne peut pas du tout questionner les compétences.
15: Et des élèves astreints à la carte scolaire également.
2: En plus.
15: Que personne n'a choisi d'être là, ni les professeurs, ni les personnels, ni les élèves, ni les familles.
14: Très juste, les professeurs non plus, c'est vrai que c'est bon de le dire, ils sont affectés, les premières années, ils sont toujours affectés à des heures et des heures de chez eux, souvent en tout cas, notamment dans l'Académie de Versailles, qui est très grande.
15: Non, ils sont surtout affectés dans une académie qui n'est pas la leur, je pourrais vous en parler.
14: Ah, oui.
15: Ils doivent déménager au pied levé au milieu de l'été, avec des affectations très tardives, évidemment dans un lieu qui est peu accessible, ou par le train ou par la voiture. Peu importe qu'à 23 ans ou 24 ans, vous ayez ou pas le permis, pour le coup, les premières affectations sont quelque chose de brutal.
2: Permettez-moi de vous raconter une anecdote. Albert Salon, qui a maintenant 91 ans et qui a été ambassadeur de France, a commencé comme maître d'école dans un village complètement paumé de France, où il avait plusieurs niveaux. Il avait 7 niveaux dans sa classe et 30 élèves. Et donc, voilà ce garçon qui avait montré un peu d'esprit rebelle à l'école normale des instituteurs. Et donc, on avait puni en l'envoyant, mais vraiment un trou, et qui a économisé sou à sou pour s'acheter un Solex afin de pouvoir aller à Dijon suivre des cours pour pouvoir ensuite devenir normalien. Enfin voilà, donc
14: c'est méritoire. Et
2: il racontait évidemment sa stupéfaction de se retrouver coincé dans un village où il n'avait aucun moyen en fait d'échapper à quoi que ce soit.
14: C'est très intéressant parce que en l'occurrence
2: et à l'époque où au contraire, enfin grâce à Dieu, il a 91 ans donc au moins les gens du village respecter la fonction d'instituteur.
14: Oui, il y avait des choses qui étaient plus positives. Toujours est-il, c'est intéressant ce que vous dites, parce que nous avons ouvert l'école au milieu du Val Fouré. Donc, autant vous dire que c'est pas l'endroit où spontanément où les gens forcément ont envie d'aller. Mais ce qui était intéressant, c'est qu'on a pu recruter une équipe assez jeune, qu'on a formée, qui était déjà bien formée, mais qu'on a vraiment travaillé à former, et qui avait envie de venir. La plupart vivaient à Paris, mais ils faisaient 1h15 de trajet tous les matins pour venir. Pour un salaire qui était meilleur que dans le public, mais qui était pas non plus, enfin voilà, on était avec nos petits bras, on va dire. Et tant et si bien que ces gens-là, qui avaient entre 25 et 35 ans, ils se levaient le matin, ils venaient parce qu'ils avaient choisi d'être là. Et c'était ce qui faisait toute la différence, je pense, c'est que quand vous choisissez, ben tout de suite, c'est plus facile. Vous avez adhéré aux contraintes, vous les avez fait en fonction d'un choix qui est selon vos calculs personnels et familiaux. Et il faut que les parents, les enfants, les professeurs et les directeurs puissent le faire, ce choix. Sinon, c'est subi.
15: Choisissons encore son projet d'établissement. Y a-t-il encore finalement des projets d'établissement libres? Pensons également à la question de l'enseignement catholique sous contrat. Nous recevions votre patron, je crois, Michel Valadier, voici quelques mois, qui nous racontait les fameuses inspections dites perquisitions qui ont eu lieu l'an dernier dans les établissements catholiques. Saint-Dominique, etc. Bon, tout un établissement qui, à la suite des affaires et des scandales qui ont été révélés, 40 ans après, pour des établissements qui parfois n'étaient pas liés d'ailleurs à ces affaires, ont été fouillés, ont été surveillés, et on a par exemple interrogés sur la place de la catéchèse à 8h ou à 10h du matin, sur le caractère ou non obligatoire du catéchisme ou de la messe, sur l'idée qu'il était peut-être anormal que des élèves inscrits dans l'établissement catholique assistent à une pauvre messe pendant l'année. Est-ce qu'il y a encore, vous parlez de volonté, vous parlez de libre choix, vous parliez du bonheur d'être là, du bonheur de se lever le matin, y a-t-il encore vraiment des projets libres d'établissement? Ou est-ce que justement la liberté de choisir, la liberté de s'organiser n'est-elle pas de plus en plus restreinte?
14: Eh ben, c'est vrai que dans le privé sous contrat, les équipes ont dû faire face à une limitation ces dernières mois et années de leur champ d'action. Après, beaucoup d'entre eux sur le terrain gardent quand même une vraie marge de manœuvre parce que en réalité, à la fin, c'est le réel qui gagne. Donc les inspecteurs sont pas tout le temps là et à un moment donné, ils peuvent agir. Mais toujours est-il que c'est aujourd'hui le hors contrat qui a le plus cette liberté-là, parce que en l'occurrence, les professeurs ne sont pas payés par l'État. C'est vraiment un financement privé. Et donc, l'État vérifie que le socle commun est appliqué, que les mesures et les normes de sécurité sont mises en place, mais pour le reste, vous êtes libre de vos choix. Vous devez juste justifier que, à la fin, en troisième, l'enfant a acquis un certain nombre de savoirs. Mais j'ai envie de dire, en réalité, il n'y a même pas trop besoin de le prouver parce que les chiffres parlent d'eux-mêmes. Enfin, la réussite est tellement plus facile, entre guillemets, malgré les difficultés financières et structurelles, hein, mais dans le hors contrat où les effectifs sont plus petits, où vous avez cette liberté-là, qu'en réalité, on voit bien qu'il y a une marge de manœuvre aujourd'hui qui est pas à l'extérieur du système, parce que la notion de hors contrat renvoie à un peu hors de contrôle, ce qui est complètement faux. Je peux vous dire que, vous l'avez dit, on est particulièrement contrôlé, beaucoup plus que dans le public.
15: Oui, c'est ça.
14: Donc, en réalité, vous inquiétez pas que la moindre chose qui ne rentrerait pas dans la notion très abstraite, ce qui arrange bien, de valeur de la République, eh ben, on va nous la pointer, on va nous envoyer une lettre avec une mise en demeure dans quelques mois, sous peine de tant de milliers d'euros d'amende et de tant de mois d'emprisonnement. Évidemment, souvent, c'est de l'ordre de l'intimidation. Et parfois, l'administration est aussi une machine aveugle, donc parfois, c'est même pas volontaire. Mais toujours est-il qu'il y a cette espèce de machine comme ça qui s'appuie sur vous. Nous, à la Fondation, nous conseillons les écoles en leur disant « pas de panique, le champ de l'État, il est là, votre liberté, elle est là ». Simplement, parfois c'est difficile, c'est un peu David contre Goliath. Mais néanmoins, dans les projets que je vois, je le disais tout à l'heure dans les rencontres inter-écoles, dans le hors-contrat, je vois énormément de choses sur la manipulation dans les apprentissages, notamment en mathématiques, c'est le gros problème. Le choix des manuels de français, avec un amour du beau langage, avec la possibilité de choisir les auteurs que vous voulez, où il y a, de manière générale, l'amour du beau, du vrai, du bien qui transpire dans les apprentissages. Donc c'est possible. C'est possible aussi dans le privé sous contrat, il faut avoir le bon directeur. Il y a quelque chose d'intéressant à savoir, c'est que dans le public, c'est pas un directeur, mais vous le savez mieux que moi, c'est un principal. Pourquoi ? Parce que c'est un peu primus inter pares, il n'est pas le chef, il est le principal. Donc il y a certaines choses qu'il peut coordonner, mais il n'a pas le pilotage complet. Bah, résultat, ça ralentit considérablement la moindre chose. Vous avez en plus le conseil des parents, qui se charge de ralentir encore plus les décisions qui iraient contre la fermeté et l'autorité parfois. Donc... En réalité, les pauvres, moi je veux dire, je n'ai que compassion pour mes collègues qui sont dans des situations plus compliquées que celles où j'ai eu la chance d'être, où j'avais en fait les manettes. Il y avait un président d'association de gestion et moi, le binôme président-directeur. Et alors là, à moi l'opérationnel, à lui la gouvernance, il me laissait les mains complètement libres, je lui rendais des comptes, parce qu'évidemment, c'est pas parce qu'on est le chef qu'on fait tout seul et qu'on fait ce qu'on veut. Et c'était une véritable liberté. C'était pas toujours simple. J'ai dû faire face à des situations de crise compliquées, puisque dans le quartier où j'étais, parfois, il suffit d'une fake news sur Facebook, sur une page plus ou moins salafiste, pour que vous vous retrouviez d'un coup avec 15 demandes de désinscription le week-end de la Pentecôte, ce qui m'est arrivé. Donc j'ai dû gérer la chose. J'avais mon président derrière. On a construit une ligne qui était en fait juste redire ce qu'on est, mais de manière ferme et équilibrée. Bah, ma foi, les gens qui n'étaient pas contents, ils sont partis. Bah, cette année-là, on a perdu 15 familles, mais la belle affaire. Parce que les années d'après, on les a regagnées, ces 15 familles, on en a gagné 10 de plus. Et au moins, bah, on savait qu'à l'école où je travaille, eh bien, les choses qui sont dites sont faites et le directeur incarne ce projet. C'est pas un ministère de l'éducation où le ministre change tous les 7 ans, où il y a 7 ministres en 7 ans plutôt.
2: Augustin, pardonnez-moi Lucien, je voudrais revenir justement sur le développement d'un style éducatif propre, donc qui est aussi l'un des résultats de votre sondage. Donc 64% des Français sont favorables à une diversification des pédagogies. Vous nous avez cité deux exemples tout à l'heure, le calcul avec la méthode Singapour et la grammaire avec la méthode
14: Nuits ou logopédagogie.
2: Voilà, logopédagogie. Et donc là, ça veut dire en fait que il y a des innovations pédagogiques. Par exemple, la méthode Singapour, on a tous vu ces reportages. Le professeur dit 174,26 divisé par la racine carrée de 334. Et à ce moment-là, les élèves se mettent à faire comme ça et ils sortent tous le résultat final qui est 14,32. Et donc, on n'a rien compris. Sauf que les gamins ont l'air heureux, qu'ils agitent les bras dans tous les sens et que visiblement, en plus, le résultat est bon. Ces innovations pédagogiques que vous avez choisies, donc cette méthode grammaticale, cette méthode de calcul, l'éducation nationale les connaît.
14: Bien sûr, elle les connaît pour partie. Je prends l'exemple de l'expérimentation de Céline Alvarez qui avait lieu à Argenteuil, je crois, dans les années 2020. Elle a écrit un excellent livre qui s'appelle « Les lois naturelles de l'enfant ». C'est souvent cité par Stanislas Dehaene, et puis il y a tout un courant de neurosciences dans l'éducation qui travaille là, sur cette base-là. Elle s'inspirait beaucoup de Montessori pour faire ça, et elle a fait une expérimentation dans le public. Eh bien, ça a obtenu des résultats spectaculaires qui ont fait qu'elle a pu vendre son livre à des millions d'exemplaires. J'en suis très heureux pour elle. Nous, on s'est beaucoup inspiré de ses travaux notamment, mais je veux dire, ça, c'était une expérimentation du public. Le problème, c'est que le système est tel que vous ne pouvez pas facilement passer d'une expérimentation à une généralisation. Il y a plein de raisons à ça. Le fonctionnariat en est une, et encore une fois je dis ça sans critique parce que je sais que c'est compliqué mais toujours est-il que ça bloque. Par ailleurs, il y a aussi un corpus pédagogique qui est là depuis 30-40 ans qui est difficile à bouger. Je vous dis ça encore aujourd'hui, moi j'ai beaucoup d'élèves, je prends l'exemple du français, moi j'étais instituteur de CM1, CM2 initialement, qui arrivaient en sachant à peine lire. Pourquoi ? Je prenais leur cahier des classes d'avant dans les écoles d'à côté. Ils avaient appris en méthode globale. Donc, ils avaient écrit carton, ils me lisaient carapace, parce qu'ils avaient vaguement lu que ça commençait par car, et qu'on leur avait appris les mots valises, les contours de mots et tutti quanti. Ça, je l'ai vécu. Un autre exemple, c'est les mathématiques. Il y avait des élèves qui ont été calés devant les écrans, pas forcément par les profs, aussi par les parents des fois, et je jette la pierre à personne, qui comptaient sans savoir que ça c'est 1 et ça c'est 2. Ils faisaient 1, 2, 3. Ils ne corrélaient pas la quantité, la matière et la numération, l'abstraction. Donc il fallait à chaque fois repasser dans les apprentissages pour que l'enfant en CM1 il finisse par comprendre qu'en fait, au bout de 10, ben, j'ai une dizaine et qu'il y a une retenue. Donc vous imaginez les efforts que ça demande. Et ben, du coup, on a pris notamment Singapour, qui passe du tout à la partie de manière très, très habile et surtout qui vous permet de manipuler beaucoup. Ça m'a sauvé la vie, parce que je m'en sortais pas. Vous êtes censé faire les fractions. Que voulez-vous expliquer si l'enfant sait même pas que 22, c'est 2 dizaines et 2 unités isolées? Vous êtes bloqué. Donc, en réalité, moi, ce que je perçois de l'éducation nationale, pour y connaître beaucoup de gens qui travaillent, c'est que beaucoup, en fait, font leur beurre dans les bonnes méthodes pédagogiques. Simplement, l'ensemble ne permet pas de généraliser ce système-là. Et je terminerai sur ce thématique avec une anecdote. La plupart de mes bonnes astuces pédagogiques, c'est une professeure du public qui était bientôt à la retraite, à côté de l'école, qui me les a données. Parce que c'était du bon sens, en fait. Elle m'a énormément aidé. Donc, c'est pas tant une histoire de personne, c'est une histoire de structure. Il y a un corpus pédagogique aujourd'hui à l'éducation nationale qui, souvent, est le fruit du pédagogisme des années 60 et qui a du mal à bouger. Et ça, c'est déplorable, parce que c'est souvent les professeurs les plus jeunes et les moins bien formés dans les quartiers les plus compliqués qui font perdurer ça.
15: Vous dites que le fonctionnariat empêche effectivement l'application de bonnes méthodes pédagogiques, ou en tout cas de méthodes pédagogiques éprouvées. Parce qu'effectivement, on pourrait reparler désormais des paradigmes pédagogiques. Pourquoi est-ce qu'ils se maintiennent contre toute évidence? Pourquoi est-ce qu'ils sont maintenus contre l'évidence de résultat, comme les médecins de Molière qui continuent à expliquer que leurs remèdes de pure abstraction étaient les bons? Revenons donc au statut de fonctionnaire. Si l'on fait sauter le statut de fonctionnaire, et vous parliez des contextes dans lesquels vous enseignez, et des pressions qui peuvent s'exercer sur les professeurs du public, sera-t-il encore possible d'enseigner? Y compris dans un bon établissement, y compris dans un établissement tout à fait cossu, avec des élèves entre guillemets bien élevés, avec des parents qui n'ont pas de difficultés sociales particulières très graves, etc. Eh bien, la pression sur les notes, par exemple, avec Parcoursup, est très très forte, vous voyez. Le professeur est quand même un métier exposé. Alors certes, le statut de fonctionnaire protège d'éventuelles pressions qui viendraient d'en haut. Et même si la politique suivie par l'éducation nationale, ce qui n'est pas forcément le cas, était bien inspirée, par exemple de la Fondation pour l'école, eh bien, nul n'obligerait finalement des fonctionnaires sous statut à l'appliquer. Parce que, de fait, donc, on voit que derrière les idées que vous formulez, les constats que vous faites, etc., la solution généralisable, la solution globale paraît lointaine quand même.
14: De fait, ça ne va pas se faire en 2 mois, ça c'est sûr. Le système est bien implanté et il faut regarder le temps long. Nous, c'est ça qu'on veut faire à la Fondation pour l'école. En fait, on veut sortir des mesurettes et des ministres qui changent tous les 6 mois. On veut des mesures sur le temps long. Je prends un exemple pour répondre à ce que vous dites. Il existe des moyens termes entre privé complet, public complet. Je prends un exemple, c'est la proposition du sénateur Max Brisson qui parrainait notre colloque hier, qui est les établissements publics autonomes. Qu'est-ce qu'il dit le sénateur Brisson? Il dit qu'il faut favoriser l'autonomie de toutes les écoles en créant des établissements publics autonomes d'éducation. Le directeur disposera d'une autorité hiérarchique sur les enseignants, pourra les recruter dans un ensemble de fonctionnaires, mais il pourra quand même les recruter. Ça se fait d'ailleurs beaucoup dans d'autres corps de la fonction publique, notamment dans la diplomatie. Donc il existe beaucoup d'exemples du fait que le fonctionnariat n'est pas forcément l'affectation telle qu'on la connaît aujourd'hui. Et il pourra aussi adapter les programmes aux besoins des élèves. Donc ça, c'est important de se dire qu'il existe des possibilités entre le fonctionnariat kafkaïen et l'ultralibéralisme à l'anglo-saxonne.
15: Et le renforcement des pouvoirs du directeur. On sait que dans un système privé, comme peut l'être l'enseignement catholique, comme peut l'être l'enseignement hors contrat, la position du directeur dépend assez largement de la confiance que lui accordent les parents. Or, la logique des parents, que leur enfant réussisse, n'est pas forcément celle des enseignants. Bien sûr, les enseignants souhaitent que tous leurs élèves réussissent, mais pas au prix de l'exigence académique et des savoirs disciplinaires. Et si après plusieurs tentatives, et si après des efforts, si après, etc., ben il se trouve que l'élève ne comprend pas, le parent, lui, ne renoncera pas. Ne renoncera jamais.
14: Et heureusement.
15: Mais, finalement, le professeur, le directeur, aura aussi l'oreille des parents. puisque finalement sa position dépend de la confiance des parents.
14: Exactement.
15: Puisque ce sont, entre guillemets, sans vouloir être trop cynique, ses clients. Alors le renforcement des pouvoirs du chef d'établissement n'aura-t-elle pas pour effet de sacrifier l'exigence académique que portent les professeurs finalement sur le dos de pression clientèle, celle des parents?
14: Alors ça, c'est intéressant parce que il faut raisonner en cercle concentrique ou en poupée matrioshka à la russe, si vous voulez. Le premier cercle du directeur, si c'est un chef, ça va être son équipe d'enseignants. C'est eux, c'est ses sergents et ses bataillons. Donc ça veut dire qu'il va d'abord déléguer, puisque lui, il est dans son bureau la plupart du temps, il va déléguer aux éducateurs et aux professeurs le travail à faire. Donc ça veut dire qu'en cas de conflit avec des familles qui, vous l'avez dit, sont les clients, puisque techniquement elles payent. Donc client, ça fait Uber Eats et ça fait Amazon. Mais en réalité, non, il y a une prestation effectivement qui est offerte. Et quelquefois, ça peut vous simplifier la vie, je peux vous dire. Parce qu'au moins, il y a des clauses dans le contrat, quoi. C'est pas quelque chose comme ça qui flotte dans l'air comme comme la télé et comme l'argent public pour l'école publique, vous voyez. Eh ben, Ce directeur-là, il va d'abord se baser, si c'est un bon directeur, évidemment, et ça, c'est à partir de là où il y a de l'homme, il y a de l'hommerie, sur son équipe, il va écouter les remontées. Par contre, après, c'est vrai que c'est lui qui va assurer le troisième cercle auprès des parents. Je vous donne un exemple concret. J'ai eu beaucoup de situations conflictuelles avec les familles, parce qu'il y avait parfois des problématiques culturelles, religieuses, scolaires, la plupart du temps quand même. Et en fait, souvent, c'était deux langages qui se comprenaient pas. Puisque le professeur, il est en face de lui une classe, et le parent, il a son chouchou à la maison, qui en plus, le pauvre, a passé une heure et demie sur... Bon, je vous épargne les détails. La plupart du temps, ce qu'on faisait, c'est que d'abord, quand l'échelon rencontre professeur-parent était dépassé, mais il fallait qu'elle ait lieu d'abord, sans ma présence, on recevait ensemble le parent, il exprimait ses doléances. Ensuite, le professeur pouvait y répondre. Je faisais une sorte de synthèse où on trouvait un accord. Et derrière, on faisait revenir l'enfant. Et on formulait devant l'enfant, pour ne pas casser la cohérence entre les adultes, ce qui avait été décidé. Et ensuite, je redonnais la parole à la famille en disant « Bah écoutez Naïm, maintenant on va laisser papa et maman vous expliquer ce qu'on a décidé. » Comme ça, on renforçait, parce que la plupart du temps, en fait, les parents ont besoin aussi, c'est normal, il faut tout un village pour éduquer un enfant. Ils avaient besoin qu'on les aide à se saisir parfois de l'autorité. Et j'ai une anecdote, je me souviens d'une fois où une maman est venue me voir, enfin, je vais voir une maman au portail en lui disant « Je suis bien désolé, mais toujours Naïm, toujours lui, j'ai l'impression qu'il est très fatigué. » Et elle me dit, mais oui, c'est terrible, il veut pas me rendre la télécommande de la télé. Ah, il était en maternelle. Donc là, je me suis dit, ok, il y a quelque chose. Donc j'en discutais avec Julia, bon, mais comment ça se fait? Et elle m'explique qu'en fait, il fait des crises énormes et qu'elle n'arrive pas à gérer ça. C'était une maman célibataire. Et je fais venir Naïm. Je lui dis, donc Naïm, qu'est-ce que j'apprends? Maman me dit que vous refusez de faire ça. C'est vrai, Naïm? Alors là, il pique du nez. Je lui explique en quoi ça n'est pas bien et je rends la parole à la maman. Et résultat, ça a renforcé au profit de tous les acteurs. Et je n'ai désavoué ni le professeur, qui en l'occurrence n'était pas là, mais qui m'avait remonté les problèmes, ni la maman, ni l'enfant. Donc je pense qu'il y a des choses à faire pour que ça ne contredise pas, que ce soit pas la lutte des uns contre les autres, mais plutôt en respectant les cercles de la poupée russe, comme je vous le disais, ou plutôt les petites poupées de la poupée russe, cette priorisation, cette hiérarchie.
2: Alors, à propos de petites poupées, c'est le moment de vous rappeler que vous écoutez Radio Courtoisie, que nous recevons avec bonheur Augustin Yvan, qui nous parle d'une passionnante étude de la Fondation pour l'école, mais que, voilà, les petites poupées font les grandes rivières. Ah non, c'est pas ça. Des petits ruisseaux font les grandes rivières. Et que ce serait tout à fait aimable de votre part, puisque vous faites partie des 1,5 million qui nous écoutez chaque semaine. Merci beaucoup. Que vous fassiez partie des quelques milliers qui nous donnent chaque année. Voilà. Donc, entre 1,5 million et quelques milliers, il y a une marge de progression. N'hésitez pas, faites partie de la cohorte des valeureux qui nous donne modestement, voilà, ça ne coûte pratiquement rien d'avoir Augustin Yvan comme directeur d'école parce qu'il se saigne pour avoir, voilà, et ben ça ne vous coûte pratiquement rien d'écouter Radio Courtoisie, 1 euro, 2 euros, allez 5, ça nous suffira. Merci beaucoup. Vous vouliez poser une question, Lucien Rabouy?
15: Absolument, je comprends tout à fait ce bon sens qui doit guider les différents acteurs pour les bas âges, primaire, jusqu'au collège, finalement jusqu'à 14-15 ans, face aux besoins de l'enfant ou également à l'imprévisibilité de l'adolescent, souvent les adultes ont tendance à se comprendre et à faire bloc. Mais les différentes réformes de l'éducation nationale, celles du bac et du lycée en particulier, font que les intérêts peuvent vite apparaître divergents. Pensez à Parcoursup. Je ne sais pas exactement comment s'en sort le hors-contrat, mais on sait que dans le sous-contrat, la pression clientélaire peut être forte. Après tout, ils disent le niveau attendu est plus élevé dans l'établissement privé sous contrat, donc les notes sont plus basses fatalement. Et lorsque l'algorithme de Parcoursup voit des établissements où on a 12 ou 13, ce qui vaudrait 15 ou 16 dans le public, eh bien on n'a pas les écoles, les facultés, les prépas qu'on veut. Alors du coup, les professeurs disent oui, mais on ne peut pas non plus exiger ad nauseam ou abaisser ad nauseam l'exigence académique. Il y a un moment, nos élèves, même dans les bons établissements, même dans les bons établissements catholiques ou privés parisiens, n'ont pas non plus un niveau d'expression, d'érudition, de raisonnement, de logique formidable. Alors, on renforce le pouvoir du chef d'établissement, très bien. Mais je vous assure que pour Parcoursup, à la moindre mauvaise note, à la moindre, si on révèle à l'élève ce qu'il vaut pour l'instant, il aura 10 parents dans son bureau, il aura la fronde, etc. Alors si les pouvoirs du chef d'établissement envers ses professeurs seront plus importants, je parle bien de l'échelon du lycée, on risque d'avoir quelques surprises en matière d'exigence académique.
14: Ce qui est sûr, c'est que si vous faites ça de manière individuelle, si un jour un directeur quelque part renforce ce que vous venez de dire, effectivement, il va se prendre d'un coup tous les parents qui vont lui dire « dis donc » par rapport au collège d'à côté ou par rapport à... Donc très clairement, il faut que ce soit une dynamique générale. Depuis quelques années, il y a une dynamique qui est plutôt vers le bas, qui affaiblit le niveau. Nous, ce que nous voulons proposer, parce que Parcoursup, c'est un sujet complexe, même si petit à petit, sans être un expert sur la question, il semblerait que les algorithmes quand même se perfectionnent. Ça reste tout à fait perfectible, mais les retours terrain que nous avons sont plutôt positifs, même dans le hors-contrat, où la mise en place a été un peu compliquée, mais il semblerait que quand même ça évolue positivement. Donc réjouissons-nous. Toujours est-il qu'il faut que ce soit un mouvement global. Un mouvement global qui dise, ben voilà, on va d'une part renforcer les pouvoirs du chef d'établissement, d'autre part recentrer le socle commun primaire, collège, lycée sur les fondamentaux. Ça, c'est aussi quelque chose que nous proposons. Et d'ailleurs, il y a une question là-dedans dans le sondage sur la communication entre les parents qui dit, est-ce que vous seriez d'accord pour une meilleure communication entre l'école et la famille pour renforcer l'autorité et les apprentissages? Et ils sont 92% des parents d'élèves à répondre oui. Parce qu'en fait, la communication aujourd'hui entre, je ne sais plus les noms, mais école directe, tous les éléments pour communiquer, on est un petit peu noyé. Mais c'est plutôt la qualité de cette communication qui pose problème. En fait, les parents, ils sont tout à fait prêts à entendre certaines choses et à communiquer sur les fondamentaux. Et comprendre que ça vaut 12, ça vaut 14 pour telle raison.
15: Mais avec le professeur, vous voulez dire?
14: Non, ce que je veux dire, c'est qu'aujourd'hui, le sondage fait valoir qu'en gros, il y a un Français sur trois qui est satisfait seulement de la communication entre l'école et la maison. Et il y a 92% des parents d'élèves scolarisés qui trouvent que ce serait pas mal qu'on retravaille la qualité de la relation parent-professeur pour professeur et ça parents pour renforcer l'apprentissage et l'autorité. Donc ils sont pour qu'il y ait des liens plus forts entre la famille et l'école, mais simplement que ce soit au service d'un socle de commun des compétences qui soit beaucoup plus centré sur les fondamentaux. Aujourd'hui,
2: oui, sur l'acquisition des savoirs.
14: Voilà, c'est un peu ça le problème. Et d'ailleurs, le terme d'éducation nationale est très parlant. Qui dit éducation nationale, bon déjà, c'est un petit côté camp de redressement. Et puis, en fait, l'éducation, ce sont les parents qui en sont les premiers acteurs. Et l'école est déléguée à l'éducation sur le temps scolaire. Voilà ce qu'est l'école, ni plus ni moins. Elle reçoit complètement son autorité des parents. Donc ça, c'est bon de l'avoir en tête. Et qu'est-ce qu'elle est censée faire? Transmettre de l'instruction, transmettre de l'enseignement. D'ailleurs, on parle de ministre de l'enseignement supérieur. Pourquoi on ne parlerait pas de ministre de l'enseignement primaire, secondaire? Il y a un problème dans cette notion d'éducation nationale qui fait que vous vous retrouvez ensuite avec des ateliers sur le brossage de dents, sur l'alimentation, sur...
15: recyclage.
14: Exactement, l'écologie, les éco-écoles. Tout ça est très bien, mais je veux dire,
2: c'est la proposition 3 que vous faites, mais dans le gros quart d'heure qui nous reste, je voudrais qu'on revienne quand même sur un dernier résultat de l'étude.
14: Avec plaisir.
2: Qui est la nécessité d'une agence d'évaluation indépendante. Parce que là, tout ce qu'on dit depuis tout à l'heure, c'est il y a des gens qui sont insatisfaits et il y a des ministres qui prennent en compte cette insatisfaction en inventant des machines à gaz. Il y a des pédagogistes qui expliquent que ce n'est pas grave si 40% des élèves ne savent pas lire ni écrire en sixième. Ça signifie juste qu'ils ont réussi à briser je ne sais quel monopole capitaliste sur le savoir patriarcal. Mais donc, fondamentalement, les gens se disent non, l'école est partie en quenouille et ce serait bien qu'il y ait quelqu'un pour s'en rendre compte. Et de même qu'il y a des inspections internes, et ben là peut-être que le corps des inspecteurs est trop satisfait d'un résultat trop médiocre. Pourquoi est-ce qu'on ne déléguerait pas ça à une autorité indépendante?
14: C'est justement la question qu'on a posée, effectivement. Il s'est avéré que 46% des Français, il y a toujours une petite marge d'erreur possible, mais quand même, 46% des Français pensaient que l'éducation, qu'une agence indépendante serait plus pertinente. 43% des Français pensaient que c'était l'éducation nationale à qui ça revenait, et 11% disaient le bouche à oreille. Ce qui est intéressant, c'est que le public voulait une agence indépendante, forcément. Le privé disait pourquoi pas l'éducation nationale, en gros, hein, je vous raccourcis, comme tiers dans la relation, quoi.
2: Seuls 40% des parents du public font confiance au ministère pour évaluer l'éducation nationale.
14: Exactement. Ouais. Donc ça, c'est intéressant. Ça veut dire que les Français se rendent compte que on peut pas être à la fois l'arbitre, le goal et le joueur. À un moment donné, il faut une logique. Donc, ils disent, bon, bah, peut-être qu'on pourrait évaluer en fonction de quels critères. Tout ça, bien sûr, ça demande à être affiné. Comment on fait pour définir ce qui est jugé? Et c'est là où la question du socle est intéressante. C'est que pour pouvoir juger quelque chose, il faut savoir ce qu'on juge. Qu'est-ce qu'on veut regarder? On veut regarder la construction de l'esprit critique. Ça me permettra de donner un dernier chiffre auquel je tiens. La construction de l'esprit critique, l'élaboration de la pensée et la capacité à saisir le réel, qu'il soit mathématique, qu'il soit littéraire, qu'il soit scientifique. Et il y a un chiffre là-dessus qui est très intéressant. 66% des Français voient arriver l'intelligence artificielle dans les apprentissages et en sont très inquiets. Ils craignent que l'impact soit négatif dans la construction de l'esprit critique. D'autant que, c'est intéressant parce qu'il y a un an de ça, je crois, un peu moins, Elisabeth Borne, quand c'était elle, a annoncé que 20 millions d'euros seraient dédiés à l'élaboration d'une IA scolaire. Comment ça allait avoir lieu? Pourquoi? J'ai pas suivi le déroulé. Mais ce qu'on sait, c'est que, de manière générale, ce qu'ils ont fait sur le numérique, ils risquent de le reproduire sur l'IA, à savoir, allons-y, ouvrons les vannes. Sauf que la réalité, c'est que aujourd'hui, les parents sont inquiets de ça. Ils se rendent compte que les enfants ne sont plus réalisés dans le sens incarné. Ils passent trop vite à l'abstraction. Et l'IA qu'ils utilisent tous, et Jérôme Fourquet l'a dit lors de son analyse, lors de notre colloque, il a dit, on a posé cette question aux Français. D'habitude, on n'aime pas poser les questions réservées à des experts aux Français, c'est un peu démagogue. En fait, mais sauf qu'avant, on avait fait d'autres études où on a réalisé que les Français avaient déjà beaucoup l'usage de l'IA. Ils savaient de quoi on parlait, ils savaient. Et ils étaient tous très inquiets. De fait, il y a un enjeu crucial, et moi c'est vraiment là-dessus que j'aimerais insister et pour lequel nous nous battons à la Fondation pour l'école, c'est qu'aujourd'hui les enfants n'ont plus le sens du réel et de l'effort. Tout est facile. L'IA vous dit, demandez, qui est Jules Ferry. Elle va vous pondre l'intégralité d'un paragraphe qui parfois est faux. Faites l'exemple, j'ai demandé la liste de la commission éducation à l'Assemblée, il y avait 4 erreurs. Donc, vous voyez, sur un truc basique qui se trouve sur Internet en un clic, hein, et sur une version payante d'un chatbot. Donc, les Français sont conscients qu'en fait, il y a un risque de nivellement par le bas encore plus accru, et ils en sont très inquiets. Et c'est pour ça qu'ils payent, parce que je finis par un chiffre quand même, il faut savoir que le hors-contrat et le sous-contrat font réaliser à l'État par an 10 milliards d'euros d'économies. Voilà, parce qu'on dit tous, oui, mais le privé, va falloir payer. Ben, je suis désolé, mais aujourd'hui, ces solutions-là, elles font gagner de l'argent à l'État. Pourquoi? Parce qu'un élève scolarisé dans le public qui coûte, selon les chiffres de la DEPP, 10 000 euros à peu près par an, c'est entièrement pris en charge par l'État. Un élève pris dans le public en charge par l'État partiellement coûte 7 000 euros à peu près, et dans le lot, il y a 2 000 euros qui sont assumés par les parents. Et les élèves du hors-contrat, ils coûtent zéro à l'État. Et ils coûtent en gros 3 900 à 4 000 euros par an. Donc déjà, on fait mieux avec moins. Et en plus, ça ne coûte pas un sou. Donc tout ça mis bout à bout, vous faites des économies faramineuses. Donc en fait, ce qu'on veut, c'est pas dire « allons-y, ouvrez les vannes de l'argent ». C'est juste « regardez, là, c'est mieux fait, ça va vous faire des économies. Faut juste sortir des postures, avoir un peu de courage et pas regarder juste la prochaine mandature, les 6 prochains mois jusqu'à la prochaine élection, quelle qu'elle soit ».
2: Alors, dans les propositions que vous faites, et qui d'ailleurs, à mon sens, vont dans cet esprit d'économie que vous mettez en avant, il y a notamment, c'est la proposition 3, la réforme du socle commun des connaissances et compétences. Alors plutôt que d'avoir des ateliers de brossage de dents, vous proposez, par exemple, de développer le calcul, mais vous ne dites pas comme ça. À côté des savoirs fondamentaux et des connaissances validées par des examens, l'école propose plusieurs enseignements ne relevant pas de sa mission d'instruction, qui, parfois, ne sont même pas validés par des diplômes nationaux. Et là, on sent effectivement que l'atelier brossage de dents n'est qu'un exemple parmi 1000 aberrations où l'enfant n'apprend rien, sinon des choses qu'il pourrait apprendre à la maison, et qu'à la limite, en allant jouer au square et en jetant des marrons sur la tête de ses copains, il en apprendra plus en biologie qu'à l'école. À quel enseignement ne relevant pas la mission d'instruction, n'étant pas validé par des diplômes nationaux, pensez-vous, en écrivant cette phrase très, très polie et très pesée?
14: Alors, c'est très bien que vous posiez la question, ça me permet de faire un rectificatif pour mes chers collègues qui en voient des vertes et des pas mûres. Je pense que vous en savez quelque chose, mais il y a certaines familles où tout ne va pas de soi, et certaines des familles que je scolarisais avaient besoin d'apprendre comment se laver les dents. Très clairement. Et puis pas que ça. Il y avait d'autres. Et je le dis sans aucun mépris, mais il y avait certaines situations sociales où je mettais un peu ma casquette d'assistante sociale pour les aider parce que c'était, il y avait un enjeu fort. La question est la suivante. Est-ce que c'est à nous de prendre cette prérogative et du coup, de la retirer aux parents? Et c'est toujours la même logique. C'est de dire, attention, regardez. Donc, parce que on a parlé du brossage de dents. Il y a tous les ateliers sur le numérique. Des pics, alors là, vous en des certifications, vous en avez dans tous les sens, des scratchs, des qui en soi sont pas, je veux dire, c'est pas méchant, mais c'est pas ça qui va vous apprendre à utiliser ensuite Excel quand vous serez plus grand. Et puis c'est de la perte de temps très clairement. Donc est-ce que c'est à l'école de dire comme vous ne le faites pas, circulez braves gens, je vais m'en occuper, ou est-ce qu'il n'y a pas un moment un constat qui est de dire ok, chère famille, et c'est ce que je faisais en réunion parents. De dire ok, votre mission s'arrête là, la nôtre commence ici, mais par contre on va pas faire la vôtre et vous allez pas faire la nôtre, et s'il y a un problème d'hygiène, ben moi je vais vous le signaler à vous, je vais vous traiter en adulte, en fait je vais pas vous dire ah ben je vois que vous savez pas l'habiller correctement, qu'il fait trop froid, ou je vois que vous savez pas le nourrir correctement, donc je vais faire des milliards d'ateliers sur que sais-je, les fruits et les légumes, même si ça c'est très bon. Évidemment que dans les apprentissages, vous allez tout mettre en œuvre pour que l'enfant, et surtout les citadins, dans le quartier où je travaillais, ils voyaient pas beaucoup de petits ronds, par exemple. Bon, bah, vous allez essayer de varier, de leur apprendre des choses. Mais vous n'allez pas le retirer aux familles. C'est essentiel. Il faut toujours commencer par dire, votre travail est là, le nôtre est là. En revanche, mettre des ateliers. Je prends un exemple. La fameuse réforme Evars, qui, heureusement, n'est pas dans le socle commun. Et à laquelle le hors-contrat échappe, du coup, pas le sous-contrat, mais le hors-contrat. Typiquement, la réforme Evars, elle va vous dire des choses...
2: Donc, l'éducation à la vie affective et aux relations sexuelles.
14: Oui, pardon, excusez-moi. Voilà. Elle va vous dire que il est bon de savoir gérer ton espace, mon espace, et puis progressivement, ça déroule vers, à partir du CP, ta famille, ma famille, et puis si c'est une famille avec deux papas, deux mamans, un troupeau, que sais-je, il faut aborder, c'est ce qui est dit dans l'Evars, tous les types de familles. Donc ça laisse un champ très ouvert à tous les horizons. Donc ça, typiquement, on est typiquement dans de l'entrisme idéologique. C'est-à-dire qu'on dit, voilà, à partir de maintenant, c'est l'école qui va apprendre aux enfants quel est le bon modèle social. Et ça sera comme ça. Eh bien, nous pensons que c'est une erreur lourde de conséquences. Les parents sont ceux qui choisissent ce qui est bon ou pas pour leur enfant, hors du lire, écrire, compter. Et il y a déjà du boulot, donc pourquoi compliquer la vie des enseignants. Il y a déjà beaucoup de choses à apprendre, donc ne le rajoutons pas. Donc c'est le sens de cette proposition qui est de dire, voilà, faut vraiment, la proposition 3, nos propositions, ne pas alourdir l'emploi du temps scolaire, mais à côté, avoir des ateliers. Et nous avions développé tout un des ateliers d'aide à la parentalité, parce que franchement, être parent aujourd'hui, c'est pas une sinécure. Je sais pas si vous avez des enfants, mais si c'est le cas, vous voyez de quoi il s'agit. Il y a tellement de confrontations possibles avec la pornographie, avec des contenus violents, avec enfin mille choses.
2: En la gauche, la gauche tout simplement. Non, pardon, excusez-moi.
14: Digression. Recentrons-nous sur les fondamentaux. toujours est-il qu'il y a tellement d'enjeux que les parents sont vraiment démunis. C'est pour ça qu'on a associé au sondage d'ailleurs la Fédération de parents des écoles indépendantes, qui représente quand même 25 000 familles mine de rien, et qui était très preneuse de ce sondage, notamment sur la question de l'IA. Il y avait un très bon témoignage de la présidente de cette fédération qui disait, mais en fait, il faut apporter une réponse qui soit pas juste c'est pas bien ou c'est bien, mais il faut une réponse construite sur le mode en primaire, non aux écrans, mais oui à une initiation type code en bois ou coloris, qui sont des initiations au numérique sans écran, au principe du numérique. En collège, vous allez aborder une vision anthropologique de ce qu'est la machine, l'animal, l'écran, une vision philosophique, en fait, l'humain, pardon. Et puis, progressivement, et notamment au lycée, vous allez pouvoir challenger ChatGPT, si l'on peut dire. Je sais qu'on n'aime pas les anglicismes, donc je vais me reprendre.
2: Non, mais c'est originalement, c'est un vieux mot français, donc on va dire que vous avez rendu à la France ce qui lui appartient.
14: Mais c'est parfait, vive la France. Mais toujours est-il que là, le lycéen aura des choses à faire, mais que quand il aura les armes pour le faire. J'ai fait un exercice intéressant récemment. J'ai lu le livre de Luc Ferry sur l'IA et grand remplacement en complémentarité. Et ensuite, j'ai demandé à ChatGPT de me le résumer. Et là, ça m'a apporté quelque chose, parce que j'avais ma vision personnelle de l'ouvrage, et j'ai vu qu'en fait, il y avait la norme et la synthèse pouvaient être complétées par rapport à ça. Mais ça, je ne peux le faire que a posteriori. Ça demande de faire l'effort de lire un bouquin et derrière de faire ça. Et ça, les lycéens, ils peuvent commencer à le faire. Mais les collégiens, c'est compliqué. Donc, les professeurs sauront mieux le dire que moi à ce micro, mais il y a une vraie réponse à apporter pour accompagner les parents. Et dernier chiffre important, excusez-moi, je suis un peu long, mais toujours pour les parents, 84% des Français estiment qu'il n'est pas normal que les parents des écoles libres, en l'occurrence hors contrat, n'aient pas accès au même dispositif que les autres sur des sujets comme le handicap, par exemple. Aujourd'hui, il y a 48 000 familles à la rentrée 2025 qui n'avaient pas de scolarisation avec un AESH, un assistant pour les enfants en situation de handicap, parce que l'État n'en avait pas, il n'avait pas recruté, pour X raisons. Résultat, beaucoup d'entre elles se sont tournées dans le hors contrat, vers le hors contrat. Et là, que s'est-il passé? D'un coup, pour l'État, leur enfant qui était handicapé a été guéri, fait un petit voyage à Lourdes, manifestement, parce qu'il n'y avait plus rien qui était pris en charge. Ni le transport scolaire, ni l'AESH, ni rien. 84% des Français sont pour que ça change et qu'il n'y ait pas de conditions de statut.
2: Parce que effectivement, ce qui est intéressant dans la Fondation pour l'école, c'est que vous n'opposez pas un modèle à un autre. Il y a une pluralité Exactement. De modèles possibles, l'éducation publique, l'éducation privée hors contrat, l'éducation hors contrat. Enfin, en fait, l'État, en revanche, lui, distingue très nettement entre ceux qui se soumettent à l'éducation nationale, à son pédagogisme, à sa fonction, entre ceux qui se soumettent à l'éducation nationale, à son pédagogisme, à sa fonctionnarisation.

0: sache nager. Typiquement, là, on peut se poser la question de est-ce que c'est vraiment la prérogative de l'école. Mais ok, admettons, faut que l'enfant sache nager. Sauf que les écoles, au contraire, la plupart du temps, se voient refuser l'accès sur les créneaux scolaires dans les piscines municipales. Il y a quelques exceptions, mais c'est vraiment à la marge. Bon, bah, résultat, comment voulez-vous vous leur demander? Et dans le rapport d'inspection, il y a écrit, attention, le savoir nager, c'est pas normal, ceci, cela. Donc, non seulement ils n'y ont pas droit, mais ensuite, après, on leur reproche. Donc, en fait, ce qu'on veut à la Fondation, nous, c'est de dire, attention, il y a une méconnaissance. Il y a une méconnaissance de ce qu'est le hors contrat et le sous-contrat, parce qu'il y a des postures idéologiques et nous, nous voudrions contribuer à ce que chacun se parle, tout simplement. Parce qu'encore une fois, le hors-contrat demain va pas devenir 80% du système scolaire et c'est pas ce qu'on souhaite, vraiment. On veut juste qu'il y ait une bonne intelligence qui se fait déjà au niveau local. Je parlais de cette professeure du public qui m'a beaucoup appris, mais qui ne se fait pas au niveau national. Et c'est vraiment regrettable parce que là encore, vous seriez surpris de la diversité qu'il y a dans les écoles hors-contrat. C'est vraiment le reflet de la société française. Il y a de tout. Que ce soit des écoles autour de la nature, que ce soit des écoles bilingues anglo-allemandes ou que sais-je, que ce soit des écoles haut potentiel pour les 10 de toutes sortes, dyslexiques, dyspraxiques et tutti quanti, il y a mille choses. C'est beaucoup plus une émanation de la société civile qu'une espèce de posture, on va dire, de catho-réac, parce que c'est un peu la caricature que ça a. Il faut savoir que les écoles dites à pédagogie classique explicite et catholique ne représentent que 23% de l'ensemble. Donc finalement, c'est assez peu par rapport à ce qu'on croit.
1: Et la Fondation pour l'école donc émet 15 propositions. Est-ce que sur ces 15 propositions, certaines... Pardon, je vous ai coupé.
2: Ah non, je vous écoute avec vous.
1: Est-ce que sur ces 15 propositions, certaines sont sorties de cette étude ou est-ce que vous les portez? Est-ce que certaines ont été modifiées par l'étude?
0: Il y en a une qui était très intéressante de regarder, c'est celle du chèque éducation.
2: Alors oui.
0: Alors, bon scolaire, coupon scolaire, chèque éducation, appelons-le comme on veut, c'est plutôt un principe. Parce que, traditionnellement, la France est perçue comme de culture très jacobine, on le disait. Et du coup, on craignait que les Français soient favorablement opposés à cette demande. Et en fait, on s'est rendu compte, c'est ce que je disais tout à l'heure, que 66% étaient d'accord, dont 71% des parents du public, et dont 72% issus des catégories populaires. Et ça, qu'est-ce que ça nous a fait dire? Ça nous a fait dire, en fait, il n'est pas normal que les familles les moins aisées ne puissent pas disposer du libre choix de l'éducation. Donc cette mesure-là qu'on avait déjà a été vraiment, elle a pris un coup de jeune d'un coup là, parce que on a vu qu'en fait les Français y adhéraient massivement et surtout ceux qui n'y avaient pas accès, parce qu'il y en a qui ont déjà accès, ils payent cher souvent parce que malheureusement ça coûte cher et ils peuvent avoir des écoles, les écoles qu'ils souhaitent. Mais tous les autres qui sont laissés pour compte, bah, eux, ils ne l'ont pas. Donc, cette mesure-là, on l'a trouvée très intéressante. Elle se fait déjà dans certains pays. Il faudrait évidemment, prendre l'esprit et non la lettre, réfléchir à comment la mettre en place, le faire sur le temps long, l'expérimenter dans un département. Il y a mille choses à faire. Hein. C'est pas Shazam. Mais en revanche, une fois que vous prenez cette logique, en fait, qui est de désengorger, de déconcentrer les pouvoirs et de rendre aux parents le choix, puis, au directeur les pouvoirs, et ben après vous verrez qu'au niveau national ça se portera mieux. C'est ça qu'on a voulu porter. Il y a d'autres façons de financer, hein. Ça peut être le contrat simple par exemple, il y a d'autres façons de financer les écoles qui marchent bien. Mais en tout cas, cette question du libre choix, du chèque éducation ou du bon scolaire, ça nous a, on s'est dit, ah ben il y a vraiment une attente des Français vers plus de subsidiarité scolaire en fait.
2: L'idée est séduisante.
1: Dernière question.
2: L'idée est séduisante. Je me rappelle, puisque Charles XVI, l'élégance de ne pas le dire, je suis également professeur. Je me rappelle d'une visite de parents, de professeurs américains, notre établissement, qui nous expliquaient qu'en fait, à la moindre contrariété, à la moindre rumeur, à la moindre pétition éventuellement de parents d'élèves, ils pouvaient être licenciés. Justement, parce qu'effectivement, les parents sont les donneurs d'ordre. La Fondation pour l'école mène un travail merveilleux et nous parliez effectivement de ce poids que pouvait avoir l'État, de ces paradigmes pédagogiques qui subsistent aujourd'hui. Il ne faudrait pas non plus être très angélique par rapport au choix des parents, au choix de la société. Il me semble qu'une force doit aussi être capable de s'y opposer. Alors qu'est-ce que ça peut être? Mais en tout cas, cette idée d'une éducation entièrement libérale et qui se fonderait sur le libre choix des parents ne va pas forcément vers l'excellence scolaire, vers l'instruction. Il va parfois vers la satisfaction d'un projet et d'un objectif immédiat.
0: Je suis tout à fait d'accord, faut pas être dans l'angélisme et dans l'irénisme, on est d'accord. Simplement, c'est une question de degré plus que de nature. Entre l'ultralibéralisme anglo-saxon et là où nous sommes nous aujourd'hui, il y a un curseur qui peut être déplacé. Parce que c'est vrai qu'il y a des parents qui privilégient le court terme. Et c'est une critique qu'on fait parfois au chèque éducation en disant, mais attendez, on va pas demander leur avis aux parents, ils n'ont pas une stratégie scolaire forcément intelligente. Ah bah oui, certes, mais dans ces cas-là, on va pas non plus leur demander

0: d'éduquer leurs enfants, d'avoir le droit de vote et de payer des impôts. Enfin, je veux dire, à un moment donné, la liberté va avec la responsabilité. Et à un moment, il faut la donner aux parents. Maintenant, je suis tout à fait d'accord qu'il faut un cadre et que c'est pas anarchique. C'est pour ça que le directeur doit incarner cette limite-là. Et il m'est arrivé plus souvent qu'à mon tour de dire à certaines familles, je suis désolé, certes, votre enfant aurait besoin de ci, ça, ça, ça, ça, notamment qu'on lui parle gentiment, qu'on accepte sa mauvaise humeur et qu'il soit prié de ne pas faire ses devoirs parce qu'il n'en a pas envie, mais les règles communes s'appliquent à lui et sont formalisées dans le projet pédagogique et dans le règlement intérieur de l'établissement, et donc il n'y dérogera pas. Donc c'est le bien commun et le bien particulier qui sont les fameuses poupées russes. Mais je vous rejoins, faut pas non plus tomber dans le libéralisme ultralibéral anglo-saxon. Encore une fois, je pense qu'on en est très loin, et cette étude montre qu'on aspire à un peu plus de liberté, voilà, de décongestionner un peu l'école.
1: Eh bien, merci mille fois, Augustin Yvan, de nous avoir proposé de venir commenter ici cette passionnante étude de la Fondation pour l'école.
0: Merci à vous.
1: Voilà, ensemble, préparons l'avenir. C'est un message que j'espère tous les candidats à la présidentielle entendront, et ça tombe bien, on en reçoit un juste maintenant. Merci et au revoir.
0: Merci à vous.

0: Restons courtois. Richard de Sèze.
1: Et bienvenue dans cette deuxième partie. Lucien Rabouille va nous rejoindre dans un instant où nous recevons Philippe Erlin, parce que Philippe Erlin nous a annoncé le 1er mai qu'il était candidat à l'élection présidentielle. Alors, j'en ai déjà parlé l'autre jour, mais je ne résiste pas, vous me pardonnerez Philippe, de répéter votre profession de foi. Nous ne sommes pas le 1er avril, non, nous sommes le 1er mai. Et pourquoi est-ce que j'ai choisi le 1er mai pour annoncer ma candidature? Parce que j'emmerde les syndicats. Et voilà. Okay. On sait. Ok. Donc, on a l'impression, effectivement, que vous avez décidé qu'il était temps de porter une parole économique. Vous êtes professeur d'économie. Voilà, vous avez écrit des dizaines d'ouvrages, enfin, vous avez écrit plusieurs livres sur l'économie, l'or, les bitcoins, mais aussi le système financier. Enfin, voilà, vous savez comment marche l'économie, contrairement à Sébastien Lecornu, contrairement à Emmanuel Macron. Enfin, en tout cas, si jamais ils prétendent qu'ils savent, vu les résultats de la France, on peut en douter. Et vous partez avec un slogan simple qui est appelé, je suis allé sur votre site de campagne, à se développer. Le slogan est assez simple, c'est des bitcoins et des prisons. Donc, voilà, est-ce que vous pourriez délabyrinter un peu et nous expliquer pourquoi les bitcoins et pourquoi les prisons?
2: Oui, parce que je fais référence à Nayib Bukele, qui est le président du Salvador, qui est le chef d'État qui bénéficie de la cote de popularité la plus élevée au monde, dans tous les pays.
1: Dans son pays.
2: Dans tous les pays démocratiques du monde, c'est lui qui a la cote de popularité la plus élevée. Il a plus de 90%. Voilà, je rappelle que Macron, il est à 15%. Bon, voilà. Parce qu'il fait partie des moins bons, Macron d'ailleurs, dans ce classement. Et pourquoi est-ce qu'il obtient une cote de popularité aussi élevée, alors que le Salvador, il y a 10 ou 20 ans, c'était un pays complètement en faillite, avec des meurtres, voilà, bon. Et bien parce qu'il a réussi sur les deux plans, l'économie et la sécurité. Voilà. Et ça, c'est le message que je veux faire passer auprès des électeurs et auprès de la droite en général. Il faut être très bon sur les deux domaines. Si vous êtes bon sur un domaine et moyen ou mauvais sur l'autre, vous ne pourrez pas réussir. Voilà, vous ne pourrez pas vous faire élire. Ou si vous êtes élu, bah vous ne pourrez pas vous maintenir au pouvoir et garder la confiance de la population. Voilà. Donc, qu'est-ce qu'il a fait, Bukele? Il a libéralisé l'économie. Et ça se matérialise, c'est un peu symbolique, mais il par le bitcoin, parce que c'est le premier pays au monde qui a considéré que le bitcoin pouvait être une monnaie légale, c'est-à-dire acceptée par tous les commerçants du pays. Voilà, ce que je trouve même un peu trop excessif d'ailleurs, on pourrait y revenir plus tard, mais bon, le bitcoin, et donc ça a fait un coup de tonnerre quand c'est sorti, parce que les gens se sont dit, mais qu'est-ce que c'est? Déjà, ils ne savaient pas passer le Salvador sur une carte, d'où ça vient cette idée, bon. Et donc le bitcoin, et puis il y a tout un projet de développement, et puis le pays acquiert des bitcoins, et il les fait bien, parce que vu l'augmentation du cours, bah, le pays s'est enrichi sur un stock de bitcoin. Donc ça, c'est la première chose. Et puis sur la sécurité, bah, il a eu quelque chose de très radical, c'est qu'il a construit rapidement plusieurs prisons de haute sécurité et qu'il a enfermé tous les gangs. Alors les choses étaient assez faciles au Salvador parce que les gangs, pour se reconnaître entre eux, se faisaient des tatouages. Donc les mecs étaient marqués en quelque sorte. Effacer un tatouage, c'est un peu compliqué, ça prend du temps. Et donc c'était très facile de contrôler si quelqu'un était membre d'un gang ou pas. Il suffisait de le mettre torse nu et de lire ses tatouages. Et donc il a pu mettre tous les gangs en prison. Et du jour au lendemain, bah, l'insécurité s'est complètement effondrée. C'est-à-dire, un des pays qui était les plus dangereux, où il y avait plus de meurtres au monde, maintenant c'est un des pays les plus sûrs du monde. Il y a plus d'un an où il n'y a pas eu un seul meurtre. C'est-à-dire, c'est en dessous de la France, hein, parce que la France, on compte tous les règlements de compte liés à la drogue. Bon. Voilà, donc c'est devenu un des pays les plus sûrs du monde. Et tout ça dans un délai très rapide. Donc j'ai dit, bah voilà un bel exemple.
1: Oui, parce que Bukele s'est fait élire en 2024, si je ne m'abuse.
2: Voilà, enfin réélire en 2019. Et il s'est fait réélire brillamment. Donc il a obtenu des résultats tout de suite. Alors il a commencé par l'économie. Pour la prison, les prisons, c'est venu un peu plus tard, parce qu'il fallait qu'il y ait une majorité un peu plus large quand même pour mettre en place cette politique. Voilà, mais maintenant, c'est fait. Et maintenant, il est au firmament. Donc je dis, bah, c'est peut-être un bon exemple à prendre. Hein, voilà. Donc je synthétise ça dans mon slogan qui au début peut surprendre ou il peut dérouter, mais c'est fait pour ça, parce que les slogans un peu gentillés, la France demain, les oiseaux vont chanter, tout, bon, c'est
1: la force tranquille.
2: La force tranquille, bon, c'est des encore celui-là, bon, mais bon, les slogans, c'est toujours un peu neuneux. Celui-là, au moins, il surprend et il interroge. Les gens, d'où ça vient ce slogan? Ben voilà, ça vient de ça, et des bitcoins et des prisons, c'est-à-dire de la liberté économique, de la prospérité et de la sécurité. Tous ceux qui commettent des crimes, mais et qui sont condamnés doivent aller en prison. C'est-à-dire, le bracelet, c'est terminé. Hein? Même si vous êtes condamné 4-2 mois, vous faites 2 mois de prison. Voilà. Et pas dans une prison surpeuplée. Parce qu'une prison surpeuplée, c'est l'école du crime. Vous allez être mis dans une cellule avec des mecs qui ont des CV de criminels longs comme le bras, bon, ça vous risquez de mal tourner. Non, il faut qu'il y ait des cellules individuelles et de façon aussi à garantir la sécurité de chaque prisonnier. Hein. Donc et la prison, c'est pas la surpopulation. Voilà, c'est la prison, c'est la privation de liberté. Point. Mais c'est pas l'oppression avec dans une petite cellule. Voilà. Donc construire des prisons rapidement. De façon.
1: C'est d'ailleurs une promesse que font tous les candidats à la présidentielle.
2: C'est pas une proposition absolument originale. Moi, je suis venu ce soir pour essayer de présenter des propositions originales. Celle-ci n'est pas tout à fait originale. Il y en a beaucoup qui le disent. C'est ce qu'a dit Macron en
1: Absolument.
2: 2017. Hein.
1: Oui, oui.
2: Et il y a eu zéro construction. Bon.
3: Nous étions sur ouvrir des écoles. Nous sommes aussi sur ouvrir des prisons. La thématique est très hugolienne ce soir.
2: Voilà,
3: sur Restons pour toi. Je suis Richard de Sèze.
1: Ouvrons tous les possibles.
2: voilà. Et la liberté scolaire. Ouais,
1: la liberté scolaire, j'écoutais Augustin et Yvan et je me disais que vous étiez forcément d'accord avec le chèque scolaire, par exemple.
2: Bien sûr, absolument, le chèque scolaire. Parce qu'en fait, il faut savoir qu'il y a une sorte d'équilibre d'accord tacite. 80% d'écoles publiques et 20% d'écoles privées, et il faut pas dépasser, quoi. Même si les parents veulent mettre leurs enfants plutôt à l'école privée et que, bon, je dis, il faut faire sauter cette contrainte, qui est inscrite nulle part dans aucun texte de loi, hein.
1: Vous avez raison, c'est une espèce d'accord entre factions rivales.
2: Voilà, absolument. Voilà. Donc il faut mettre le chèque scolaire en place progressivement.
1: Et donc, le chèque scolaire, c'est dire aux parents, on vous donne de l'argent, cet argent, vous allez l'investir, entre guillemets, dans tel établissement plutôt que tel autre. Enfin, si vous avez envie de choisir le lycée Jean Moulin, choisissez le lycée Jean Moulin. Si vous avez envie de choisir le lycée Blaise Pascal, choisissez le lycée Blaise Pascal. Le collège Sainte-Marguerite-Marie.
2: Et pas que pour avantager le secteur privé, c'est-à-dire qu'il ne faut pas le voir comme ça non plus.
1: Quand je parle du lycée Jean Moulin, il y a quand même peu de chances que ce soit le privé. Hein,
2: voilà. Mais c'est aussi il faut aussi qu'il y ait,
1: j'aurais dû dire le lycée Rosa Parks.
2: Rosa Parks, il faut aussi qu'il y ait plus d'autonomie, que les lycées publics puissent aussi jouer leurs cartes, s'améliorer, etc. Et qu'il y ait une saine concurrence entre différents établissements publics ou privés. Il ne s'agit pas de dire, on va avantager le privé et le public, tant pis. Non.
1: D'ailleurs, c'est exactement le projet de la Fondation pour l'école. Ils réclament de la liberté pour tous.
2: Je les connais, donc je connais leurs écrits, donc c'est très bien. C'est très bien.
1: Le chèque scolaire, donc c'est une proposition intéressante. Voilà, elle est portée par d'autres. Les prisons, évidemment, tout le monde en voit les bienfaits. Surtout, ça fait partie des promesses non tenues par Macron. Donc on se dit, s'il ne l'a pas tenu, c'est qu'il aurait dû le faire. Donc c'est sans doute une bonne idée. Plus originale dans celle que vous portez, dans d'abord ce pilier économique.
2: Pendant le syndicat, parce que vous avez cité mon annonce,
1: mais oui,
2: où vous dites Jean-Mère et syndicat
1: qui sont opposés à la timide réforme du gouvernement.
2: Pourquoi ces individus insultent les syndicats qui sont des partenaires sociaux que tout le monde adore? Bon, non. Moi, j'ai dit les syndicats ras-le-bol. Voilà. Les syndicats, il y en a marre. Les syndicats, pour moi, c'est une des causes de l'appauvrissement économique de la France. Parce qu'ils se sont des boulets, ils bloquent. Et justement, le dernier exemple en date, on l'a eu, c'est que le gouvernement a voulu faire une timide réforme pour permettre à ce que plus de professions puissent travailler le 1er mai. Les syndicats se sont fâchés. Ils ont même pas fait grève ou rien, mais ils ont fait les gros yeux et le gouvernement s'est écrasé, quoi. Et je trouve ça effarant parce que ça allait quand même pas très loin, hein, de simplement permettre à ce que des professions comme les boulangers, les fleuristes puissent effectivement ouvrir le 1er mai. Bon. Et ça, c'est vraiment énervant, mais ça va au-delà. Je prends un autre exemple. Les ports français, on a trois façades maritimes. On pourrait avoir des ports qui vraiment créent de l'activité et des emplois. À cause des dockers qui sont surpayés, qui font des horaires limités et qui se mettent en grève pour un oui, pour un non, sur tout ça, eh bien, une grosse partie du trafic va ailleurs. Le trafic du Havre va à Anvers et à Rotterdam. Le trafic de Marseille va à Gênes. Et tout ça, ce sont des milliers d'emplois perdu. Des milliers d'emplois directs dans les ports et indirects dans la logistique, parce que on a trois façades maritimes et un système logistique assez développé, que ce soit routier ou par le train. Donc, on pourrait avoir des dizaines de milliers d'emplois de logistique en plus, et de l'activité, de la création de richesses, si nos ports étaient compétitifs. Oui. Voilà. Et c'est pas le cas, parce que la CGT a un quasi-monopole d'embauche. Donc moi, je dis, il faut casser le monopole des dockers.
3: Cher Philippe Erlard, il n'y avait pas la CGT au loyer d'âge, et pourtant les ports flamands et les ports d'Italie du Nord étaient quand même beaucoup plus riches et dynamiques que l'étaient les ports français déjà au loyer d'âge. C'est des questions aussi de position géographique par rapport au cœur de l'économie européenne.
2: Non, parce que l'ouverture maritime, en fait, au Moyen-Âge, on restait encore, ces continentaux, en France, et c'est plutôt sous l'influence des rois, alors Richelieu et d'autres, où on a commencé vraiment Louis XIV, Louis XVI. Hein, la dernière parole de Louis XVI, quand il monte sur l'échafaud, il demande des nouvelles de la Pérouse, hein, qui était en expédition avec ses bateaux. Donc l'ouverture maritime de la France, elle se fait pas au Moyen-Âge, après Richelieu, Louis XIV, Louis XVI.
3: De
2: et
3: l'État.
2: Donc, on avait, et à l'époque, on avait des ports importants.
3: Par une politique volontariste de l'État, finalement, pas tellement par, les, par le laisser-faire.
2: Non, mais enfin, à l'époque, on n'était pas dans un système libéral comme aujourd'hui. Donc, à l'époque, c'est l'État qui
3: impulsait. La marine était une prérogative.
2: Mais le droit de grève n'existait pas. Oui, mais le droit de grève n'existait pas vraiment à l'époque. Donc, on ne peut pas comparer. Voilà. Mais la France a eu une marine importante, a eu une ouverture maritime. On aurait pu avoir plus. Puis quand on regarde l'histoire de France, on aurait pu faire plus, mais on a quand même fait beaucoup. Et aujourd'hui, parce que si on regarde la situation aujourd'hui, on pourrait avoir beaucoup plus en termes d'emploi et de création de richesses grâce à nos trois façades maritimes, grâce à nos ports. Et malheureusement, on le perd à cause de la CGT. Et la CGT, et les CGT bloquent aussi dans d'autres domaines. Hein, mais et je prends l'exemple.
4: Oui, bah,
2: les
4: ouvriers du livre, etc. Voilà. On se retrouve avec l'idée, malgré tout, d'une libéralisation, en fait, du marché de l'emploi, et avec des corps intermédiaires auxquels on a l'impression que vous ne faites pas vraiment confiance. Voilà. Donc, parce que les syndicats sont censés réunir les travailleurs, ils sont de moins en moins représentatifs, mais parce qu'ils ont réussi à obtenir, d'ailleurs, par la volonté du législateur, une telle place dans les négociations qu'effectivement, ça ne sert plus à rien pour eux d'avoir des adhérents. Ils sont de toute façon, avec des adhérents en berne, les seuls interlocuteurs reconnus par l'État. Donc, c'est pas juste casser le monopole de la CGT, c'est peut-être aussi redéfinir le rôle du syndicat.
2: Oui, tout à fait. De toute façon, et puis c'est aussi, mais c'est aussi réduire leur place, parce qu'ils ont trop de pouvoir. Parce que on a beaucoup parlé du rapport à l'oncle. Mais il y a le rapport Perruchot,
5: qui date de... Alors, j'ai noté ça...
2: 2011. Et qui, lui, n'a dont l'apparition a été interdite à l'époque. C'était le seul cas qui existait. Hein. À Longue, ça s'est joué à de peu. Hein. Mais celui-là, Perruchot, il a été interdit.
4: C'était sur le financement des syndicats.
2: C'était sur le financement des syndicats. Et il avait soulevé un lièvre. Il a vraiment, c'était énorme. Et notamment en disant que les syndicats nous coûtaient 4 milliards par an. Alors 4 milliards, c'est pas 4 milliards d'argent de l'État, d'argent public qui sont versés dans les caisses du syndicat. Ce sont surtout des décharges horaires. C'est-à-dire que c'est des gens qui sont... des syndiqués qui sont payés par leur entreprise et qui, sur une partie de leur temps de travail, le consacrent au syndicat. Et ça, ça représente 4 milliards. Mais ça veut dire que c'est l'équivalent d'une taxe sur les entreprises, parce que les entreprises payent des gens qui ne font pas toutes leurs heures de travail, hein, parce qu'ils sont parce qu'ils travaillent pour les syndicats. Donc ça coûte, c'est quand même une taxe de 4 milliards sur les entreprises. Donc moi, je dis, on supprime ça. Hein. Voilà. Et puis, ils vont se financer par leurs adhérents. Est-ce qu'il peut y avoir un peu de financement public? Bon, pourquoi pas, mais il faut quand même le diminuer nettement. Et puis, voilà. Mais
4: qu'est-ce que vous pensez du financement des partis politiques, Philippe?
2: Alors, partis politiques, oui, on est rentré dans un système qui est devenu très confortable pour les partis installés. Parce que ça se fait au nombre de voix aux législatives, pourquoi pas au nombre de voix aux régionales? Ça empêche l'émergence de partis régionaux. Tiens, ça c'est le côté jacobin français. Moi tant qu'à faire du financement public, bah, il faut qu'on puisse le faire en fonction des différentes élections, qu'un parti qui a une implantation régionale puissent bénéficier aussi d'un peu de revenus, pour qu'uniquement les partis nationaux, quoi. Bon.
3: Et puis ça ceux qui la sont... corruption du système politique comme aux États-Unis, où le fait de lever des milliards et des milliards rend quand même les candidats et les élus, tributaires de leurs financiers.
2: Oui, parce qu'aux États-Unis, les entreprises peuvent financer.
3: Voilà.
2: Alors, moi-même, je suis libéral, je dis non, on peut pas aller jusque-là, parce que si les entreprises commencent à financer des partis ou des hommes politiques, ça pose un problème de conflit d'intérêts. Mais je considère des personnes privées doivent pouvoir financer.
3: C'est le cas.
2: Et aujourd'hui, alors c'est le cas, mais aujourd'hui, il y a une limite à 7 500 € seulement. Ce qui veut dire que si vous êtes riche, si vous voulez donner 100 000 € ou 1 million d'euros à un parti politique, vous ne pouvez pas. Donc ça, c'est fait pour...
4: Enfin, il suffit de demander à l'équipe de Macron en 2017 comment ils ont fait
2: alors,
4: pour
2: diviser...
4: réussir à contourner la loi.
2: D'accord,
4: mais effectivement, c'est un peu compliqué.
2: Et ça, c'est une façon de gêner les partis de droite. Parce que, les partis de droite... Partis de droite sont plutôt proches des gens qui ont de l'argent, donc les gens qui ont fait la loi se sont dit on va empêcher qu'un parti de droite puisse récupérer beaucoup d'argent de la part de quelques millionnaires. Quoi. Voilà. Moi, je considère qu'il faut faire sauter cette limite. Alors, on peut pas forcément la sauter complètement, mais on peut nettement la remonter, quoi. Voilà, de façon à favoriser le financement par les personnes privées et par les adhérents. Garder un financement public, pourquoi pas, mais encore une fois, moi, je voudrais qu'il soit plus large et que si on le fait pour les législatives, on le fait aussi pour les élections régionales, parce qu'il peut y avoir des élections régionales. Moi, je suis assez favorable à une certaine décentralisation. Il faut redessiner les régions, mais il faut que les régions aient plus de pouvoir. Je le pense, un peu plus qu'aujourd'hui.
4: Quand vous dites redessiner les régions, je crois que ça fait partie des propositions de l'UDR.
2: Oui, parce que
4: qui était d'avoir non pas ces super régions, mais de revenir quasiment à une carte où l'Anjou n'est pas le même.
3: Le nostalgique des provinces d'anciennes régies.
4: L'UDR qui en est nostalgique.
2: Voilà, la réforme de Hollande, je l'ai trouvé stupide parce que ça fait des grands agents qui n'ont plus aucune racine historique. Il faudrait faire justement un mélange entre
3: la Normandie,
2: l'ancienne carte et puis les provinces royales. Les anciennes provinces. Il faudra rattacher la Loire-Atlantique à la Bretagne.
4: Vous savez, la carte des départements français est quasi identique à la carte des tribus gauloises.
3: Et des diocèses.
4: Donc ça n'a pas changé, en fait. Donc il y a des espèces de fondamentaux territoriaux qui ont leur logique.
2: Et moi, je pense qu'il faut garder les départements et les régions, mais il faut qu'il n'y ait plus qu'une seule assemblée pour départements et régions. Fondre les assemblées départements et régions en une seule, pour faire des économies, une seule administration. Parce que les Français sont attachés à leur département. Ils sont aussi attachés à leur région. Voilà. Mais on ne va pas multiplier le millefeuille, hein. Il y en a assez comme ça. Donc on fusionne département et région.
4: En fait, vous aviez participé avec vos ouvrages par exemple, 50 milliards d'économies sur le budget 2018, c'est possible.
2: C'est une étude que j'avais faite pour contribuer à la société.
4: Et même 3 000 milliards de dettes ouvrent la chasse aux dépenses nuisibles, que vous aviez participé à l'ouvrage de la Nouvelle Librairie. Ça fait partie de votre programme réactualisé.
2: Absolument. C'est-à-dire, si je me présente aussi, c'est aussi parce que, je suis pas ancien député, je suis pas ancien ministre, on est d'accord, mais je suis quand même économiste qui a fait un petit peu ses preuves. On va dire, j'ai parlé de l'or dès 2012 en disant c'est un placement d'avenir. Hein. Bon, ceux qui m'ont écouté, aujourd'hui, ils sont contents. Et puis, j'ai publié un premier livre sur le Bitcoin en 2013, hein, même un peu avant, hein, un e-book. Mais bon, premier livre sérieux en 2013 sur Bitcoin, ceux qui m'ont suivi, ils ont aussi fait une belle opération.
3: Y croyait à l'époque.
2: J'ai aussi écrit un livre sur la dette où j'étais dans les premiers. Bon, il y avait aussi Jacques Attali qui en avait écrit un qui était sorti 3 mois avant.
3: En quelle année?
2: Alors, celui-là, c'était 2015, je crois.
3: François Bayrou, il fait sa campagne là-dessus en 2007, quand même. On en parlait un petit peu.
2: Oui. Alors, la dette, je ne suis pas le premier sur la dette, mais bon. Je suis le premier en France à avoir popularisé les théories de Mandelbrot et de Taleb dans le signe noir. C'est-à-dire, ça, c'est plus de la théorie économique, mais c'est le fait que le hasard dans l'économie est beaucoup plus important que ce qu'on pense. Et donc, j'étais un des premiers en France à développer ces théories-là, qui maintenant sont quand même largement admises. Et puis, j'ai écrit un livre sur le pouvoir d'achat. J'ai vu que dans les sondages, le souci numéro un des Français pour la présidentielle, c'est le pouvoir d'achat. Et juste après, la sécurité. Donc, pouvoir d'achat, ça tombe bien. Oui. J'ai créé un livre qui est sorti en 2018, détaillé là-dessus, qui permettait de comprendre pourquoi il y avait des gilets jaunes, pourquoi les gilets jaunes se sont mis à faire grève alors qu'ils faisaient jamais grève. C'était pas des gens qui font grève. Ils font grève parce que j'ai montré que leur pouvoir d'achat, en fait, baissait, contrairement à ce que nous expliquait l'INSEE. Parce que l'inflation était sous-estimée. Donc j'ai un peu un historique où j'ai un peu fait mes preuves dans ce domaine, quoi. Et chacun peut s'y reporter pour voir que je me suis pas trop trompé. J'ai même plutôt vu juste avant les autres. Ça me donne une petite légitimité, quoi.
4: C'est certain, plus que Bruno Le Maire ou Thierry Breton. Allons-y tranquillement. Quand vous proposez justement d'économiser sur le budget 2018, donc on a compris, il y a le fonctionnement de l'État et notamment ce millefeuille territorial qui coûte horriblement cher. Les 3 000 milliards de dépenses nuisibles, quelles sont les premières dépenses qui, à votre avis, doivent être éliminées? Et est-ce qu'il s'agit uniquement de sabrer ou est-ce qu'il ne s'agit pas plutôt de réorienter en fait, la dépense publique d'une manière intelligente?
2: Oui, alors, pour ce sujet-là, il y a beaucoup d'économies à faire et on ne va pas faire une liste. Et en fait, j'ai envie de dire, on les connaît déjà, en fait, parce qu'il suffit de reprendre les rapports de la Cour des comptes ou d'organismes privés comme l'IFRAP ou l'IREF. Pour identifier les dépenses, alors on cite l'Agence française du développement, on peut citer le nombre d'organismes, les ODAC, les organismes associés, il y a des dizaines d'organismes qu'on pourrait supprimer, il y a les commissions, on sait qu'il y a beaucoup d'économies à faire. Mais le problème, c'est par où commencer, comment avoir une politique globale par rapport à ça. Et là, il y a deux idées que je propose, j'ai déjà développé une fois il y a longtemps, mais c'est pas repris, sur des idées, nouvelles, originales. Je propose deux idées. La première, c'est En fait, quand on veut faire des économies budgétaires, il ne faut pas avoir une vision comptable, il faut avoir une vision économique. Parce que si on a uniquement une vision comptable, on se dit « Ah bah si je coupe telle ligne, ça va fâcher tel gens, ils vont se mettre en grève, ça va pas pouvoir, ça va les mettre en difficulté, on va pas pouvoir. » Bon. Une vision économique, on comprend pourquoi cette dépense existe et comment on peut la régler. Je vais prendre un exemple très simple. La France, les, dans le domaine du logement, avec les APL, c'est à peu près 20 milliards d'euros, c'est une somme énorme. Et pourtant, ça donne pas beaucoup de résultats parce que les marchés les prix du locatif est très élevé en France. Et en plus, il y a de la pénurie, il y a beaucoup de jeunes, beaucoup de gens qui n'arrivent pas à se loger. Et donc, il faut comprendre pourquoi est-ce qu'on a un marché du logement qui fonctionne mal. Si on supprime les APL, ça fait une économie pour l'État, il est content. Mais on va mettre plein de gens en difficulté. Bon, donc ce qu'il faut, c'est d'abord libéraliser le marché du logement. Bon, et là, on se rend compte qu'il y a, on a un droit du foncier qui est très contraignant. On a un droit écologiste, transition énergétique, DPE, qui est aussi très contraignant. On a trop de fiscalité qui pèse. Ce qui fait que pour quelqu'un qui a de l'argent, bah, c'est pas vraiment rentable et intéressant de faire du locatif. J'ai vu, il y a un article qui montrait que ça avait un rendement qui était à peine supérieur au livret A, hein, dans le cas où on ne tombait pas sur un mauvais payeur ou un squatteur, hein, parce que là, ça devient négatif. Bon. Donc, autant prendre de l'assurance vie plutôt que de se casser la tête à gérer des locataires, quoi. Donc, tout ça, il y a tous ces problèmes-là qui expliquent qu'au bout, on est obligé de donner de l'argent à des locataires pour qu'ils ne se retrouvent pas à la rue, quoi. Donc, il faut d'abord régler ces problèmes-là, c'est-à-dire libéraliser le marché du logement, diminuer la fiscalité qui pèse sur le logement pour rendre l'investissement locatif intéressant pour les gens qui ont de l'argent. Voilà. À ce moment-là, l'offre va augmenter.
3: Oui.
2: Et les prix vont baisser, et à ce moment-là, on peut baisser les APL.
3: Revenons à une vision comptable. Voilà. Si vous diminuez les dépenses fiscales et qu'en même temps, vous maintenez les coûts, les APL, les dépenses, comment vous faites pour qu'entre-temps, l'État ne se retrouve pas en faillite?
2: Non, mais les économies, on les fait. On les fait globalement, et ensuite les APL diminuent.
3: Alors, où est-ce qu'on économiserait, justement?
4: Je trouve votre raisonnement est super séduisant, en fait. Voilà. Libéralisons le marché du logement. Ça devient plus attractif.
2: C'est ce qu'a fait Milei. C'est d'ailleurs ce qu'a fait Raveil Milei. Il a libéralisé parce qu'il y a plein de logements qui sont pas loués aujourd'hui. C'est-à-dire, ils pourraient être loués, mais ils sont pas loués parce que les squatteurs ont trop de droits.
4: Et d'ailleurs, le PS prévoit de réquisitionner ces logements non utilisés.
2: Les squatteurs ont trop de droits, donc il faut encore renforcer la législation là-dessus. Il faut qu'ils soient virés dans les 3 jours, point à la ligne, quoi. Voilà. Et puis, il y a trop de fiscalité. Donc, le simple fait de changer les règles là, tout d'un coup, même sans attendre les nouvelles constructions, tout d'un coup, il y a des milliers de logements, des dizaines ou centaines de milliers de logements qui vont revenir sur le marché. Déjà, rien que ça, ça va faire baisser les prix et ensuite, on pourra diminuer les APL. Ah,
4: mais voilà. donc, la question de Lucien Rabouille, c'est de dire, OK, on comprend bien le raisonnement, mais entre vous ne voulez pas mettre les gens à la rue, donc vous allez maintenir la dépense des APL tout en ayant diminué les recettes fiscales et donc ça va augmenter la dette. Alors je sais bien maintenant avec les niveaux de dette auxquels on a atteint.
2: Il y a des économies à réaliser tout de suite. Je parlais de l'Agence française de développement. Il y a beaucoup d'organismes publics, parapublics, qui consomment beaucoup d'argent. Ça, on peut couper tout de suite.
4: D'accord.
2: Parce qu'il n'y a pas de contrainte. Là, il y a une contrainte sur la dépense des APL. On peut pas les couper tout de suite au 1er janvier.
4: Mais par contre,
2: on est obligé de les décroître. Mais il y a plein de dépenses publiques qu'on peut couper rapidement. Et il y a aussi une idée que j'avance. Alors,
4: ça, c'est aussi la deuxième idée.
2: Alors la deuxième idée, ça, c'est la première idée. Une vision économique et pas comptable. La deuxième idée, justement, pour que tout le monde soit encouragé et impliqué là-dedans, c'est que quand l'État fait 2 euros d'économie, il y a 1 euro qui sert à réduire son déficit, et il y a 1 euro qui est rendu aux Français sous forme de baisse d'impôts. C'est-à-dire que si dans le premier budget, on arrive à trouver 20 milliards ou 30 milliards d'économies, mettons, bon, le déficit, il y a 15 milliards pour l'État, donc le déficit baisse de 15 milliards, ce qui permet d'inverser la tendance. Et puis, il y a 15 milliards offerts aux Français sous forme de baisse d'impôts.
3: Oui.
2: Comme ça, ça motive tout le monde, parce que il y a des coupes qui vont... Bah, par exemple, une coupe qu'on fera du jour au lendemain, c'est le chèque culture, par exemple. Ça fait 1 milliard, je crois, ou 1 demi-milliard, 1 milliard, bon.
3: Et ça va pas à la culture,
2: mais il y a des familles qui vont...
3: Ça va aux AirPods ou...
2: Voilà. Mais il y a des familles qui vont être gênées par ça, parce qu'elles en profitent, et ça va représenter une petite perte financière pour elles. C'est clair, hein. Bon. Mais si, dans le même temps, elles font leur plein d'essence moins cher, parce qu'on aura un peu baissé les taxes sur l'essence, bah, ils se diront, ah, ok, j'ai perdu là, mais je gagne là. Donc, j'accepte ce que fait le gouvernement, que j'accepte cette baisse de la dépense publique, parce que je me rends, parce que ça me rapporte aussi tout de suite directement, quoi. Voilà.
3: Mais toutes les
2: et ça, c'est une façon de motiver les Français. Et l'autre élément, et je termine,
3: oui.
2: c'est que ça permet aussi de relancer l'économie. Parce que, en ce moment, on est à 0%. L'INSEE a sorti ses chiffres pour le premier trimestre. On est à 0%. On est en stagnation. Si vous faites 15 milliards de baisse d'impôts, ça va faire de l'activité. Les Français dépensent mieux l'argent que l'État, hein. Donc 15 milliards rendus aux Français, ça générera de la croissance économique. Et c'est une façon de en relançant la croissance économique, ça facilite aussi la diminution du déficit parce que les rentrées fiscales vont être plus importantes. Donc on va pouvoir diminuer d'autant plus les impôts et les dépenses publiques. Donc on rentre dans un cercle vertueux.
4: Voilà. Philippe Erlin, juste avant que Lucien Rabouille ne vous oppose une de ces oppositions brillantes que redoutent tous mes invités.
2: Je voudrais
4: vous poser la question en fait de la confiance de votre modèle. Je trouve très intéressant l'idée des baisses d'impôts, le fait que les Français vont retrouver du pouvoir d'achat. Ce qu'on voit sur ces dernières années, c'est qu'en fait, chaque fois qu'on a redonné du pouvoir d'achat aux Français, ils avaient tellement la trouille de ce que le gouvernement était capable de faire qu'ils se sont mis à économiser
2: à épargner,
4: mais même un écureuil ne serait pas capable de bouffer toutes les noisettes qui ont été mises de côté. Et donc, là, qu'est-ce qui prouve qu'avec vous, ça va marcher?
2: Alors, pourquoi est-ce que les gens épargnent? En fait, parce qu'ils savent... En fait, ils sont plus intelligents que ce que laissent penser les médias. Ils savent qu'ils n'auront pas de retraite. Hein, donc c'est pour ça que les Français aiment beaucoup l'assurance vie, qui est d'ailleurs pas le meilleur placement à faire. Hein, il ferait mieux d'investir dans l'or et le bitcoin, mais bon, ça c'est autre chose. Ils aiment beaucoup l'immobilier aussi. Hein, les Français aiment beaucoup l'immobilier parce qu'ils savent que ça, un bien, ça garde sa valeur sur 20, 30 ans ou 40 ans, ça garde son pouvoir d'achat. Voilà, donc, parce qu'ils savent qu'ils pourront pas compter en totalité sur les retraites, évidemment, quoi. Donc, à partir du moment où on les rassure là-dessus, et pour la retraite, moi je suis favorable à ce qu'on mette une part de capitalisation. Progressivement, à ce moment-là, ils reprendront confiance dans le système des retraites. Et à ce moment-là, en reprenant, si la croissance redémarre grâce aux baisses d'impôts et grâce à on va faire moins de bureaucratie, on va bazarder tout ce qui ressort de la transition énergétique, etc. On pourra y revenir. À ce moment-là, les Français voient que la croissance augmente, le chômage diminue, le système des retraites revient vers quelque chose de plus sain. Et à ce moment-là, ils vont pas épargner tout ce qu'ils vont récupérer, quoi. Ils vont aussi le consommer, ils vont aussi investir. Voilà.
4: C'est une question de confiance. Et maintenant, c'est l'heure de la question de Lucien Rabouille.
3: Attention, la suspension dramatique, Richard de Sèze, c'est fascinant. Vous dites que vous ferez participer l'ensemble des Français à ce programme et les baisses de prestations seront compensées par des baisses d'impôts. Mais il est courant de dire qu'en France, la moitié des foyers, précisément, ne payent pas d'impôts, en particulier l'impôt sur le revenu. On a tendance à dire qu'en France... vous avez finalement une part assez modeste des foyers qui supportent l'essentiel de l'impôt. Comment allez-vous rendre ce programme acceptable, populaire pour le plus grand nombre? Après tout, on vous sait économiste et on vous écoute avec beaucoup d'intérêt, brillant économiste, mais vous entrez dans une logique qui est une logique politique, qui n'est pas la logique de l'intellectuel, justement, qui est la logique du qui gagne. Comment faire avaler ce programme par une majorité de Français?
2: Alors, vous dites il y a moins de la moitié des Français, enfin des ménages qui payent l'impôt sur le revenu, c'est vrai. Mais ceux qui ne payent pas l'impôt sur le revenu, ils se rendent bien compte quand ils font leur plein d'essence qu'ils payent des taxes, quoi. Donc, les Français sont conscients qu'ils payent des taxes de façon importante, même ceux qui ne payent pas l'impôt sur le revenu. Et d'ailleurs, parce que même ceux qui payent l'impôt sur le revenu, une grande partie payent des taux très faibles, en fait. Voilà. Il y a les taux très élevés qui sont confiscatoires, à mon avis, et qu'il faudra diminuer. Mais ceux qui payent l'impôt sur le revenu, ça les gêne pas plus que ça, quoi. Voilà. Donc, il y a beaucoup qui pourraient... Si on juge uniquement par l'impôt sur le revenu, on pourrait se dire pourquoi les Français auraient intérêt à faire un effort. Non, mais ils voient par ailleurs qu'ils payent beaucoup, et puis ils le voient aussi sur leur salaire, hein, quand ils voient le haut de la fiche de paye. Et encore, c'est pas le salaire complet, parce qu'il y a aussi les cotisations patronales, mais quand ils voient le haut de leur fiche de paye, et puis le net, c'est-à-dire ce qu'ils ont réellement dans leur poche, ils se disent « Ah bah, il y a quand même un sacré écart, quoi. » Voilà. Et puis quand ils voient en contrepartie... ce que valent les hôpitaux, ce que valent les écoles publiques, ils disent c'est quand même un peu cher payé pour le résultat. Donc les Français sont conscients que ça marche pas. Ça, je suis vraiment convaincu. Les Français, même ceux qui payent pas, même ceux qui touchent un peu d'argent de l'État, hein, qui touchent des aides, ils se rendent bien compte que ça marche pas. Hein, parce que quand ils vont à l'hôpital, ça marche pas. Et quand ils voient le niveau à l'école s'effondrer, ça marche pas. Donc moi, je pense qu'ils sont conscients. Alors peut-être que je me trompe. Et peut-être qu'il va falloir attendre qu'on soit dans la situation de l'Argentine avant Milei, c'est-à-dire la ruine encore plus qu'aujourd'hui, et l'hyperinflation, ce qui fait que tout le monde est ruiné, hein, l'hyperinflation, c'est-à-dire que tout ce que vous avez épargné en banque, ça vaut zéro. Hein. Peut-être qu'il va falloir attendre d'en arriver là pour que les gens se réveillent. J'espère pas. On verra. J'espère que les Français vont se réveiller avant. Quoi.
3: Voilà. Vous parliez d'image choc, vous parliez de slogan choc, et vous citerez souvent en référence l'Amérique latine comme modèle politique, finalement.
2: Les révolutionnaires d'aujourd'hui, quoi, voilà. Dans les années 60 ou 70, c'était Che Guevara, maintenant c'est Milei.
4: Il nous apporte le meilleur.
3: Mais voilà, les propos de Pierre Goldman à son père, qui dit, tu vois la révolution comme l'URSS qui a échoué, moi je la vois comme l'Amérique latine. Bah, désormais, effectivement, on a ce modèle politique qui se renouvelle, comme si l'Amérique latine était le laboratoire de toutes les expérimentations politiques et idéologiques. Les écoliers français, tous les professeurs d'histoire géographie en France ont montré cette image choc de l'Amérique latine, que vous la connaissez, avec d'un côté les ghettos et les favelas au Brésil, de l'autre avec les terrasses, avec piscines, etc. On a tendance à dire que Mexique, Brésil, Argentine, ce sont les pays les plus inégalitaires au monde. Peut-être en raison d'ailleurs de politiques pro-business ou libérales qui auraient été menées. Est-ce que vraiment l'Amérique latine, quand on voit concrètement comment ça se passe là-bas, quand on voit concrètement comment les gens vivent, et à quel niveau d'indécence, de différence de richesse on est arrivé, est-ce que vraiment ça peut constituer un modèle économique, politique, social attractif pour les Français?
2: Mais ces pays-là ne sont pas libéraux. Enfin, le Mexique, le Brésil, ce sont des pays, au contraire, très étatisés. Le Mexique, alors c'est carrément un narco-État, donc il y a des gens très riches, mais c'est ceux qui font du trafic de drogue. Donc, c'est pas forcément un bel exemple. Il y a quelques entreprises aussi, mais bon. Le Brésil, ce sont un peu ceux, les grands propriétaires terriens et ceux qui possèdent les matières premières. Plus ceux qui sont autour de l'État, en fait. Voilà, donc c'est un capitalisme de connivence, c'est un système très étatiste. Et l'Argentine, c'était aussi un peu ça, quoi. C'est-à-dire qu'avant Milei, il y avait des gens qui étaient riches en Argentine. Mais pour être riche en Argentine avant Milei, il fallait avoir les bonnes connexions avec le pouvoir. Donc c'était un système vicié. Alors il y avait effectivement les inégalités, parce qu'il y avait aussi des gens dans les favelas. Mais il y a un économiste sud-américain qui s'appelle Hernando de Soto, qui montrait justement que les gens pauvres dans des pays déficients, dysfonctionnels, comme en Amérique du Sud ou en Afrique, ne pouvaient pas s'élever parce que les droits de propriété n'existaient pas. Et lui, l'idée qu'il avait, c'était de dire, dans les favelas, donnez-leur le droit de propriété sur leur favela, ça fait quelques mètres carrés, mais enfin, comme il y a une favela en plein Rio, donc le prix du mètre carré, il est énorme.
4: Au contraire, il est
2: énorme. Donc, il dit, donnez-leur tous un vrai titre de propriété, ils vont vendre. Et avec tout cet argent-là, ils pourront s'acheter une maison en banlieue ou lancer un commerce. Ils deviendront riches du jour au lendemain. Donc ces pays-là, il y a beaucoup de pauvreté parce que en Afrique aussi, parce que le système de base est déficient, parce que le droit de propriété ne fonctionne pas. Et quand le droit de propriété ne fonctionne pas, vous n'allez pas investir dans votre champ, dans l'irrigation ou dans un tracteur, parce que n'importe qui, quelle personne proche du pouvoir, pourra venir le prendre et vous aurez tout perdu. Donc vous vous limitez à une culture vivrière. C'est pour ça que dans beaucoup de pays d'Afrique et d'Amérique du Sud, on se limite à une culture vivrière parce qu'on se dit, je fais vivre ma famille, mais je vais pas faire plus parce que sinon on va me le prendre. À partir du moment où il y a le droit de propriété, on rentre dans du vrai capitalisme. Le capitalisme, c'est pas le loup et l'agneau. Le capitalisme, c'est le respect du droit. Même si vous êtes petit, mais que vous avez un droit de propriété, personne ne peut vous le prendre, même quelqu'un de très riche à côté. Ça s'appelle le droit de propriété. Bon. Donc vous avez un petit terrain, vous cultivez, vous irriguez, vous avez un tracteur, des engrais, vous gagnez très bien votre vie, voilà, c'est ça le libéralisme. Et ce n'est pas possible dans la plupart des pays d'Afrique et dans beaucoup de pays d'Amérique centrale et d'Amérique du Sud. C'est d'où la grande pauvreté.
4: Juste avant qu'on poursuive ce débat, non, c'est pas Richard de XVI, c'est Richard de XVI, directeur de la rédaction de Radio Courtoisie, qui est là pour vous rappeler justement que nous vivons sans subvention, sans publicité. Voilà, nous sommes un exemple de, nous ne coûtons rien à l'État ou presque. Donc voilà, n'hésitez pas. Vous êtes 1,5 million à nous écouter. Merci d'ailleurs de nous écouter ce soir et d'écouter la passionnante interview de Philippe Herlin, qui a jusqu'à maintenant victorieusement résisté aux assauts de Lucien Rabouille.
2: Et bien,
4: que cette joute continue. Si vous avez envie de revoir Philippe Herlin chaque... Non.
2: Les soirs.
4: Jusqu'à qu'il tombe. N'hésitez pas à donner à Radio Courtoisie. Voilà, vous êtes 1,5 million à nous écouter. Vous êtes moins de 20 000 à nous donner. Voilà. À défaut d'investir dans l'or et les bitcoins, investissez dans l'intelligence et la culture. 5 euros, ça coûte moins cher qu'un bitcoin.
2: Faut faire les deux.
4: Faites les deux. Voilà. Mais, alors commencez par nous donner 5 euros et après Philippe Herlin vous dira où investir pour les bitcoins. Merci beaucoup. Lucien Rabouille, vous aviez une question.
3: Si on fait un peu d'histoire politique, Les gens l'ignorent, mais le libéralisme en France comme en Grande-Bretagne avait des bases électorales très populaires. David Ricardo, par exemple, était élu par des électeurs qui étaient ouvriers. Pourquoi ? Parce qu'il défendait la libéralisation du prix du grain, l'abolition de l'économie rentière, donc la baisse des prix, donc la nourriture pour le populaire. Et c'était un peu similaire en France. Adolphe Thiers, par exemple, avait des bases aussi électorales très très populaires. Et puis, étrangement, le libéralisme passe en France pour être l'idéologie de défense des intérêts de la bourgeoisie. On se souvient des 4% dans la Madeleine en 2002, essentiellement les voix des hauts revenus, la base électorale par exemple des libéraux en Allemagne, le fameux Freie Demokratische Partei, etc., est aussi plutôt les hauts revenus. N'êtes-vous pas en train d'essayer d'amorcer une transformation politique du libéralisme pour le faire revenir à l'idée que le libéralisme était d'abord là finalement pour corriger certaines inégalités indues, par exemple les inégalités de la rente, celle des droits corporatistes, celle de l'État? Ne cherchez-vous pas à faire renouer avec l'esprit originel de ce libéralisme, qui était beaucoup plus populaire, sinon d'ailleurs même populiste?
2: Oui, c'est ça, on pourrait dire ça. Et d'ailleurs, moi, je considère qu'il faut remettre en cause le modèle social français, hein, que tout le monde s'attache à défendre, ce qui est un peu une erreur, y compris au Rassemblement National, d'ailleurs. Et puis, à LR, même les candidats les plus libéraux n'osent pas trop taper dessus. Mais ce qu'on appelle le modèle social français... Bah, c'est quelque chose qui, c'est en gros le programme du CNR au moment de la libération, qui a été fait par des gaullistes et aussi par des communistes, dans lequel il était prévu, et c'est d'ailleurs ce qui a été fait en 45, la nationalisation de tous les des pans entiers de l'économie. C'est aussi d'ailleurs ce qu'on peut lire dans le préambule de la 4ème République, qui est quasiment communiste en fait, parce qu'il écrit, il dit que tous les secteurs essentiels de l'économie doivent être contrôlés par l'État, quoi. Donc c'est quasiment du communisme. Et c'est ce qui a été fait à la libération, et c'est d'ailleurs pour ça que pendant plusieurs années, l'économie n'a pas décollé et a continué de patiner, parce que à la libération, on a nationalisé l'électricité, on a créé EDF, la SNCF, ça datait d'avant la guerre, on a nationalisé les banques, la sidérurgie, et puis ensuite on a dit relancer l'économie, évidemment ça n'a pas marché parce qu'une économie étatisée ça fonctionne pas, quoi. Donc pendant 2-3 ans il s'est rien passé, il y a les grandes grèves de mineurs, la CGT d'ailleurs déjà, voilà, qu'on faille mettre le pouvoir par terre, et puis c'est uniquement quand les Américains sont venus avec le plan Marshall, c'est pas tellement les milliards qu'ils ont apportés, c'est qu'il y avait aussi comme contrepartie une certaine libéralisation de plusieurs secteurs, et puis il y a eu la création de la CECA, le début de la création de l'Europe, où justement, là, on commence à créer un marché européen du charbon et de l'acier. Donc, on va vers du libéralisme. Et là, ça commence, l'économie commence à décoller. Voilà. Donc, c'est pour bien montrer que on nous présente souvent le CNR comme quelque chose de formidable. Non, moi, je dis, c'est une catastrophe. Voilà. Et c'est à la base du modèle social français. Donc, il faut casser le CNR. Il faut casser cette image qu'a le CNR. C'est malgré le CNR et après le CNR qu'on a décollé économiquement. C'est surtout pas grâce à lui. Mais les communistes commencent à nous dire, regardez, c'est grâce au CNR qu'on a eu les 30 glorieuses. Non. C'est quand on a commencé à faire le ménage et à libéraliser qu'on a commencé à avoir de la croissance. Et pour revenir sur les retraites, avant la guerre, c'était de la retraite par capitalisation. Et c'est le régime de Vichy qui est passé à la retraite par répartition. Alors, il était contraint parce que les nazis demandaient des frais d'occupation très élevés. L'État n'avait plus d'argent, donc il s'est dit, je vais aller piquer l'argent des caisses de retraite des diverses professions en leur disant, vous inquiétez pas, on va passer à la répartition et les cotisations des travailleurs financeront la retraite. Donc c'est passé comme ça. Ensuite, à la libération, on a gardé le système. Il n'y a pas beaucoup de gens qui osent avouer que la retraite par répartition a été mise en place par le régime de Vichy. Hein.
4: Sous contrainte nazie, surtout.
2: Voilà. Et donc, il y a une continuité étatique entre le régime de Vichy et le CNR. C'est plutôt comme ça que moi, je vois les choses. Et que donc, c'est pour ça que le modèle social qu'on nous avance là avec la retraite par répartition, la sécu, moi je considère qu'il faut remettre en cause le monopole de la sécurité sociale. Voilà, donc, il faut se libérer de ça.
4: Voilà. Alors, plusieurs auditeurs de Radio Courtoisie ont des questions pour vous. Qui vous fera plaisir. Je suis enthousiasmé par la candidature de Monsieur Herlin, mais je n'adhère qu'à la deuxième moitié de son slogan. Voilà. Est-il possible de participer tout de même à son mouvement au sein d'un courant dissident minoritaire?
2: Dissident et minoritaire. Voilà ce qu'il faut. Voilà ce qu'il faut. Alors, j'ai lancé mon site de campagne hier, herlin27.fr. Voilà. herlin27.fr. Et il y a une newsletter, vous pouvez vous inscrire, comme ça permettra de rester en contact et vous pourrez suivre
4: la campagne. Ouais. On fera suivre. Bonsoir messieurs, comment mener une politique comme au Salvador alors que nous avons comme dogme la déclaration des droits de l'homme du plus fort?
2: Ah non, c'est pas du tout contradictoire. Au contraire, moi je considère que la déclaration des droits de l'homme de 1789 est un texte remarquable. C'est un texte qui est inspiré d'ailleurs de la Révolution américaine, qui a été rédigé, alors j'ai découvert récemment, qui a été rédigé en grande partie par Lafayette. D'ailleurs, il y a une très belle exposition sur Lafayette aux Archives nationales au Palais de Soubise. Je conseille aux gens d'y aller, une exposition gratuite en plus. Voilà. Et c'est un texte qui garantit le droit de propriété, justement. C'est une constitution qui est très libérale. Donc non, je considère que c'est plutôt un modèle. Et justement, il faut s'appuyer là-dessus pour défendre le libéralisme. Parce que la déclaration de 1789, elle n'est pas... comment dire, elle n'est pas étatiste comme vont l'être toutes celles qui vont suivre.
3: Oui.
2: Où on va inclure plein de droits dedans, avoir des droits à ceci, des droits à cela, et ça va devenir des déclarations étatistes, socialisantes. Là, c'est une déclaration qui est très libérale, il y a le droit de propriété. Hein, pour reprendre la formule de Jean-Yann, que j'aime beaucoup, les hommes naissent libres et égaux, et après, ils se démerdent. Donc les déclarations de 59, c'est un peu ça, quoi. C'est-à-dire, on vous garantit des droits solides, le droit de propriété, le droit d'association. Aussi l'article 17, qui d'ailleurs ensuite a disparu de toutes les autres déclarations des droits de l'homme ultérieures, que ce soit en France ou ailleurs, qui donne le droit aux citoyens d'avoir le détail de toutes les dépenses publiques. Hein. Ça aujourd'hui en France, ça n'existe pas. Il y a des dépenses auxquelles il y a quelques députés qui peuvent y aller sans prendre d'appareils photo et de téléphone pour consulter quelques comptes. Mais voilà, mais ce droit-là n'existe pas en France. Moi, je dis qu'il faut que les citoyens puissent avoir une connaissance précise de toutes les dépenses publiques. Voilà, par exemple des comptes de France Télévisions, hein, parce que même à Londres, il n'a pas pu avoir toutes les infos. Voilà, donc non, cette déclaration, elle est, au contraire, c'est une base pour avoir quelque chose d'une économie plus libérale en France. Donc.
4: Alors, par le passé, la libération des loyers a été une catastrophe, un cadeau aux gros propriétaires censés reporter le surplus financier en finançant la construction, d'où plus d'APL, comme Sarko avec la baisse des taxes sur la restauration.
2: Non, parce que, enfin, je ne sais pas à quelle période... fait référence, mais la France a malheureusement une longue habitude du contrôle des loyers, des contraintes. Il y en a aussi qui ont été mises juste après la Deuxième Guerre. Il y en avait aussi avant, et ça a contraint le logement à chaque fois. Il ne faut pas simplement libéraliser les loyers, point à la ligne. C'est pour ça que je dis qu'il faut avoir une vision économique. Si vous faites que libéraliser les loyers et vous vous arrêtez là, ça va conduire à une hausse des loyers. Ce qu'il faut, c'est que la construction puisse être relancée, et ce qu'il faut, c'est que les gens qui ont des logements vides puissent les mettre sur le marché. Et pour ça, il faut leur garantir que si un locataire ne paye pas ou s'il y a des squatteurs, ils sont virés dans les 3 jours. Quoi. Voilà.
3: Oui.
2: Et à ce moment-là, l'offre va augmenter.
3: Mais si on en revient à des enjeux politiques,
4: un commentaire et pas une question.
3: Les Français n'ayant aucune culture économique...
2: Ah non, je ne suis pas d'accord.
3: Ils n'entendent pas ces raisonnements. L'économie circuit...
2: Au contraire, tout le monde a une bonne connaissance économique parce que tout le monde gère son budget. Donc ça, je réfute absolument cette idée. Les Français n'ont pas... Non.
3: Bah, ils votent, les Français. Ils ont voté pour les politiques que vous dénoncez, quand même, plusieurs fois.
2: Il n'y a pas vraiment d'offres libérales. Et puis, quand il y en a, elles ne sont pas top. Parce que Badelard, en même temps, il est libéral, mais en même temps, il a dit qu'il était favorable à la libération du cannabis. Donc, évidemment, il fait 4%. Quoi. C'est pour ça, des bitcoins et des prisons. Il faut être ferme sur la sécurité. Voilà. Ouais. Je ne suis pas pour la libération du cannabis. Ouais. Hein, voilà. Je précise tout de suite.
4: Vous marchez sur deux pieds.
2: Voilà.
4: Il y a des questions quand même. Peut-être que c'est le volet sécuritaire. Monsieur Herlin parle de socle commun. Qu'en est-il exactement? Comment se concrétise-t-il? La France chrétienne, d'une population homogène depuis son origine jusque dans les années 60, doit-elle adapter sa pédagogie à une population scolaire multiethnique et raciale, se plier et se soumettre à cette dernière, ignorante dans nos codes civilisationnels et qui pénalise nos enfants et qui n'est que la résultante d'une politique immigrationniste démentielle. Mmh. Et un autre nous dit, et la remigration est-elle au programme de votre invité?
2: Absolument. Là, je suis plus dans le vue pour des sujets économiques.
4: Sujet sécuritaire.
2: Mais en ce qui concerne...
4: Sans faire d'amalgame, bien sûr.
2: En ce qui concerne l'immigration, moi, je suis pour la freiner au maximum et je suis... à la remigration. On n'est pas beaucoup en France, alors reconquête, c'est aussi le cas de reconquête, il faut le dire. Hein. Et c'est tout, quoi. Mais je suis favorable à la remigration. C'est-à-dire que ceux qui sont en France et qui ont un casier judiciaire, bah, au revoir, hein, parce que c'est pas possible. Et ceux qui sont en France et qui n'ont pas les moyens, par leur travail, de subvenir à leurs besoins et qui dépendent des aides, eh ben, au revoir aussi. Hein, parce que, faut savoir que la moitié des Algériens, des Maghrébins ou des Africains en France vivent dans des HLM, quoi. La moitié des Algériens en France vivent dans des HLM, c'est-à-dire qu'ils ne pourraient pas vivre dans le secteur privé, pour une grande partie. parce qu'ils n'ont pas de revenus, ils sont au chômage ou alors ils ont un revenu très faible. Donc non, le logement social, c'est pas fait pour accueillir des étrangers ou des immigrés. Le logement social, c'est pour les Français. Et puis il faut le réduire, je suis contre la loi SRU, bon ça c'est un autre sujet aussi, mais voilà. Mais donc là, je suis...
4: Très
2: posé à l'immigration et pour l'immigration. Voilà.
4: Donc, la personne qui tout à l'heure était pour un courant minoritaire dissident peut peut-être revenir à l'intérieur du courant majoritaire de Philippe Erlin. Voilà, c'est peut-être un peu trop tôt. Philippe Erlin, voilà, on plaisante et merci d'ailleurs d'être un candidat comme ça accessible et qui n'a pas déjà l'impression qu'il est élu. Je vais vous poser rapidement la question et pour le moment il faut des voix. Alors vous avez remarqué que Jean-Luc Mélenchon serait pour la libéralisation, si j'ose dire, du marché de la candidature, en disant il suffirait qu'il y ait 100 000 personnes ou 150 000 qui veulent que je sois candidat pour que du coup je devienne candidat. C'est pas une mauvaise idée d'ailleurs.
2: Si, c'est une bonne idée. Parce que actuellement, le système est extrêmement vicié parce que, alors, il faut 500 signatures de maires et surtout elles sont rendues publiques. Ce qui gêne beaucoup de maires. Parce que
4: ça ne fait pas partie de la loi normalement. C'est le Conseil d'État qui a décidé de les rendre publics d'une manière au fur et à mesure.
2: Oui, voilà.
4: Frédéric Rouillot a écrit un excellent bouquin sur
2: la question. Voilà. Et puis le gouvernement, je crois que c'était sous Hollande ou avant, ne s'y est pas opposé. Résultat, beaucoup de maires sont coincés parce que s'ils se mettent à parrainer Reconquête ou un autre, ou même le RN, ils se retrouvent en difficulté et on les comprend. Ça devrait être secret. Bon, donc c'est vrai que ça limite l'offre et un parrainage citoyen, ce serait une bonne chose. Donc là, je suis d'accord avec Mélenchon. Ça ne va pas m'arriver souvent, mais là, je dois dire que oui. Voilà,
3: si l'on parle, encore une fois, de logique, de structure politique, Philippe Erlin, combien de divisions ? Y a-t-il un parti ? Y a-t-il des signatures ? Y a-t-il des soutiens ? Où en êtes-vous sur la préparation très logistique de cette campagne ?
2: Alors, il y a des soutiens, mais je vais les rendre publics progressivement. Voilà, c'est pour ça que je fais les choses progressivement. Il y aura aussi un livre qui sortira en octobre, un livre de politique. De philosophie politique. Pour l'instant, je ne dis pas où, le titre, tout ça, voilà, mais ça sortira.
4: Non, mais pas contre, on peut prendre rendez-vous.
2: Donc, il y a des choses. Il y a des choses qui vont se faire. Et puis, je fais ça aussi pour que d'autres personnes me rejoignent. Parce qu'il y a aussi beaucoup de gens qui devaient se dire est-ce qu'on peut avoir une candidature libérale et aussi rigoureuse sur le plan de la sécurité.
3: Avez-vous déjà investi 577 candidats dans les circonscriptions pour pouvoir appliquer votre politique
2: Non, ça c'est trop tôt. Et puis je suis pas dans une logique de division aussi. Non, je vais pas. L'objectif c'est pas de me présenter quoi qu'il arrive, parce que si c'est pour une candidature de témoignage, c'est pas la peine. Et c'est pas non plus de présenter des candidats pour avoir du financement politique, parce qu'on en parlait tout à l'heure. Parce que si vous avez plus de 50 candidats qui font 1%, vous avez un financement politique. Mais c'est pas mon objectif, quoi. Voilà, j'ai pas en devenir un rentier de la politique. Je viens pas de la politique. Je gagne ma vie. Je travaille dans le privé. Voilà. Donc je ferai pas ma campagne à temps plein. Voilà. Mais en tout cas, je viens du privé. Je connais les contraintes du privé. Je suis pas un rentier de la politique, moi.
3: Et les maires, voilà. Où en est-on?
2: Les maires, c'est trop tôt. Il faut d'abord être connu. On verra, quoi. Voilà.
4: Alors, ça, on a un peu parlé mécanique électorale. On a beaucoup parlé économie. Il y a peut-être d'autres idées économiques que vous voulez nous exposer. J'aimerais revenir sur le volet sécuritaire. Voilà. Alors, il y a cet exemple, effectivement, du Salvador, avec la mise en prison brutale et quasi immédiate de tous les gangs, en piétinant au passage deux ou trois lois, deux ou trois présomptions d'innocence, avec d'ailleurs les gauchistes américains qui expliquent que c'est horrible, et Bukele qui leur répond un truc assez drôle, je vous les donne tous, vous n'avez qu'à les prendre, évidemment. Bon, et là, bon, les États américains qui expliquaient qu'ils étaient prêts à accueillir l'immigration salvadorienne à l'idée de recevoir l'intégralité des prisons salvadoriennes ont un peu reculé. Cuba avait déjà fait le coup, en fait, avec la Floride, non necessitamos, et vous savez, c'est le début de Scarface. Il y a Fidel Castro qui dit « Nous n'avons pas besoin d'eux ». Il en profite pour envoyer non pas les prisonniers politiques, mais en fait tous les loques dus des prisons cubaines, donc qui se retrouvent en Floride, et ça donne un bon film de Brian De Palma. Sur cette sécurité, on sent bien que il y a une espèce de choc de justice, de choc judiciaire. On ne peut pas brusquement changer tout le code pénal dont l'inflation est absolument incroyable. On ne peut pas changer d'un seul coup tout le corps des juges. Comment faire pour remplir intelligemment ces prisons que vous avez pris le soin de construire ?
2: Il y a une chose assez facile à faire, qui a déjà été faite et qui a fortement déplu aux juges, ce sont les peines planchers. C'est-à-dire que quand vous avez commis tel crime et que c'est déterminé par un procès équitable, il y a une peine planchée. Parce que quand vous voyez les jugements qui sont rendus, je suis un compte sur X qui rend compte de ça. Il y a des gens qui ont commis des crimes assez importants. Et puis, ils se retrouvent avec quelques mois de prison ou un an, c'est-à-dire bracelet chez eux, quoi. Voilà, donc... Donc en mettant une peine
4: c'est
2: planchée,
4: l'observatoire des décisions de justice.
2: Voilà, l'observatoire
4: c'est génial.
2: De justice.
4: J'adore voilà. Ce compte. Ce qu'elle raconte est absolument atroce.
2: Voilà. Et à chaque fois, et on est effaré quand on lit ce compte, quoi, parce que ça va jusqu'à 7 ans, jusqu'à 10 ans, jusqu'à 20 ans. Mais concrètement, c'est quoi? C'est un an sous bracelet, quoi. Donc c'est effarant, quoi. Donc en mettant une peine planchée, voilà. Ça va pas plaire au juge. Hein. C'est pour ça qu'ils poursuivent Sarkozy de leur vindicte, hein, parce que lui, il avait osé mettre des peines planchées. Donc je pense qu'il faut remettre des peines planchées tout de suite. Après, la justice, il y a problème de la formation des juges. Tout est centré dans une école à Bordeaux, l'école nationale de la magistrature, où tous les profs sont des gauchistes, donc ça fonctionne en circuit fermé. Il faudra permettre à des personnalités qu'on fait une carrière dans la justice ou pas forcément, ben voilà, qu'on de la bouteille, comme on dit, qui souhaitent devenir juge après une formation, voilà, ce serait bien d'avoir une diversité de profils plutôt que d'avoir
4: un peu comme au Mexique.
2: Alors bon, le Mexique, je ne citerai pas comme exemple, par contre.
4: Hein, ils ont décidé d'élire leurs juges, justement.
2: Ça, c'est un autre point auquel on peut penser aussi. C'est le fait d'élire les juges. Ça se fait aux États-Unis, élire les juges et les procureurs. Bon, est-ce qu'on peut l'adapter à la France? Est-ce qu'on peut faire des élections? Bon, mais pourquoi pas aussi? Mais en tout cas, il faut casser la justice aujourd'hui qui a un système complètement fermé, qui tourne sur lui-même et qui est phagocyté par la gauche, en fait.
4: Dans ces prisons donc que vous avez fait construire, êtes un candidat qui respecte ses promesses. pas encore élu et déjà les promesses sont respectées. Les gens sont enfermés. Est-ce qu'on peut pas aussi réformer par exemple une partie du système judiciaire? On prend quelqu'un en flagrant délit qui est en train de trafiquer de la drogue. Parfait. On le prend et automatiquement, il n'y a pas besoin de passer devant un juge. Un mois de prison, 5 jours.
2: Il faut quand même passer devant un juge.
4: 2 semaines. Enfin, parce que voilà, il y a ce qui est de l'ordre du jugement et il y a aussi comme je fais un excès de vitesse, je suis puni. Aucun juge ne me signifie après un procès contradictoire que je vais devoir payer une amende. Je commence par payer l'amende et si ça m'amuse, si j'ai le courage insensé de me lancer dans la contestation de ma contravention, je paye. Il y a suffisamment de délits, de flagrants délits, où justement on pourrait se dire libéralisons là aussi en fait l'exercice de la justice. Le représentant de la loi peut y aller.
2: Je crois qu'il faut garder le procès quand même, mais une initiative originale que je veux implanter en France, alors je crois que tu es le seul à en parler, mais qui se pratique beaucoup aux États-Unis, par exemple en France pour faire tomber quelqu'un qui vend de la drogue et tout ça. Ben, vous demandez à un policier, alors éventuellement d'une autre ville pour pas qu'il soit connu, de venir en civil pour acheter la drogue. Il vient, il achète la drogue, ok, merci, au revoir. Et puis ensuite, on arrête le bonhomme, et puis le policier vient témoigner contre lui, et à ce moment-là, il va en taule tout de suite.
3: C'est la police de proximité ?
2: Non, en France, c'est interdit, ça.
4: Oui, parce qu'on n'a pas le droit de provoquer au délit.
2: Voilà, on n'a pas le droit de provoquer au délit. Donc ça oblige les policiers à faire des... Non, en France, c'est interdit, ça.
4: Oui, parce qu'on n'a pas le droit de provoquer au délit.
2: Voilà, on n'a pas le droit de provoquer au délit. Donc ça oblige les policiers à faire des...

0: sur ce qui, les niveaux supérieurs qui eux sont un peu plus compliqués évidemment parce que ces gens-là ne s'exposent pas dans la rue, voilà. Et ça permettrait d'arrêter vraiment beaucoup de gens rapidement, quoi. Tous ceux qui font la chouffe, comme on dit, la surveillance, hop.
1: Voilà. Effectivement, donc une fois que l'armée est privée de ses soldats,
0: on les met tous en prison, ça va vite poser des problèmes au réseau de drogue, hein, parce qu'ils vont avoir des tout d'un coup tout leur premier niveau de vendeurs et de surveillants vont se retrouver en prison. Ah, ça va désorganiser, quoi. Voilà. Et là, c'est intéressant pour la police parce qu'ils vont voir les mecs sortir du terrier, quoi.
1: Philippe Perlin, il nous reste 2 minutes. Mmh. Est-ce qu'il y a encore une proposition que notre conversation n'a pas permise mettre au jour?
0: Il y en a plusieurs. On pourrait parler de l'énergie. On en a parlé un peu hier. Alors sur ce qui concerne la santé, l'alimentation, parce qu'on est un peu à la limite de l'économie et tout ça. Mais moi, par exemple, ce qui s'est passé pendant le Covid, c'est quelque chose qui me reste sur la gorge, hein, en travers de la gorge. Donc, je considère que c'est pas quelque chose du passé. Et je considère qu'il faut il faudrait offrir un test gratuit pour les Français qui sont fait vacciner pour être sûr qu'il y a pas de problème parce que les vaccins ARN c'est pas très sûr. Et puis il faut aussi qu'il y a des procès pour les gens qui ont imposé l'obligation vaccinale et une commission d'enquête parlementaire. Voilà, ce serait bien une belle commission d'enquête parlementaire pour faire le point sur tout ce qui s'est passé. Voilà.
2: Vous serez chef des armées et représentant de la France à l'étranger si vous êtes élu.
0: Oui.
2: Qu'est-ce que vous inspire la situation aujourd'hui? Est-ce que vous êtes pour, par exemple, maintenir l'engagement de la France dans l'OTAN, dans la guerre en Ukraine, aux côtés des...
0: Alors, il reste une minute. comment dire rapidement j'ai une position internationale un peu originale, parce que je suis à la fois pro-Israël et pro-Russie. Donc, je considère qu'il faut arrêter de soutenir l'Ukraine tout de suite, hein, parce que, d'ailleurs, c'est une guerre provoquée par l'État profond américain, alors l'État profond démocrate, hein. Donc c'est une guerre stupide qui n'aura jamais dû avoir lieu. Donc je considère qu'il faut arrêter d'aider l'Ukraine, il faut signer une paix rapidement et retrouver des relations économiques avec la Russie, qu'on puisse continuer d'acheter du gaz et du pétrole comme on le faisait avant. Et pour Israël, donc il faut soutenir. Moi je suis d'accord avec ce que fait Trump en Iran, même si je déplore que c'est plus difficile que ce qui est prévu, que le régime arrive à se planquer sous les montagnes et à tenir. J'aimerais que ce régime tombe. Mais globalement, je suis d'accord avec cette intervention parce que l'Iran avec la bombe nucléaire, c'est quelque chose de catastrophique. Voilà.
1: Eh bien, écoutez, il nous reste 11 secondes. Merci beaucoup, Philippe Perlin, d'être venu présenter pour la première fois ce programme. Bien sûr, on vous suivra avec attention jusqu'en mai 2027. Et je vous souhaite d'ici là la meilleure des chances. Merci beaucoup.
0: Merci beaucoup.
1: Et demain, c'est...
3: Ça suffit maintenant.
1: Demain, ce sera quelqu'un d'autre.

0: Vous pouvez retrouver cet entretien sur notre site internet rc.fr si vous le souhaitez, et à suivre dans un instant le programme du jour. Et à 7h, la matinale de l'été de Ligne Droite.
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0: 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Il est 7h.
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0: Et bonjour à tous, je vous souhaite la bienvenue dans cette matinale ligne droite de l'été. Aujourd'hui, nous vous proposons une sélection d'entretiens traitant de la transition de genre et du mouvement LGBT. Interviendront sur le sujet dans un instant Séverine Dumini, Ludivine de la Rochère, Madeleine Le Polis et Lio Kessler, Julie Solveig, Johan Pavert et Olivier Beau. Et pour commencer, nous écoutons le professeur René Écochard. Je vous souhaite une excellente matinée, une très bonne écoute.
4: J'ai le plaisir d'accueillir, pardonnez-moi, le professeur René Écochard, docteur en médecine, professeur à l'université de Lyon 1 et auteur de nombreux livres qui s'est intéressé à la transidentité, notamment au scandale, si j'ose dire, de ces enfants dont on ignore s'ils sont des patients ou des victimes. Bonjour, bonjour monsieur le professeur.
5: Bonjour.
4: Alors, il y a un cas qui a fait réagir tout le monde, évidemment, c'est celui de Lily, voilà, qui a entamé une transition de genre et puis après une détransition. Est-ce que vous pouvez nous parler de ce cas qui nous paraît emblématique de tous les problèmes, en fait, autour de cette transidentité et du très jeune âge de ceux qui décident de changer de genre?
5: Oui, en fait, cet enfant, c'est un jumeau. Hein. Ce sont deux garçons qui sont nés. Et lui avait une grande sœur. Et quand il était dans sa petite enfance, il trouvait que, franchement, être plutôt une petite fille, ça aurait été mieux. Et les parents ont jugé opportun d'accueillir cela comme parlant de sa nature, c'est-à-dire ce désir qu'il avait. Les parents l'ont pris pour une nature particulière et donc dès l'âge de 7-8 ans, on l'a médiatisé, il est passé sur les télévisions françaises comme un enfant qui donc pour lequel la nature s'était trompée de corps. Et donc c'est assez impressionnant comme cela que les parents n'aient pas eu la simplicité de dire ben oui tu aurais peut-être aimé être une petite fille mais tu es un petit garçon. Non, on a dit ah bon, tu aimerais être une petite fille, peut-être que tu te sens petite fille, n'est-ce pas? Oui, et les arguments étaient très modestes, hein. C'est par exemple le fait que il ait voulu aller à l'école avec une jupe à un âge, ce qui est d'une banalité. Beaucoup de parents, il y a une phase d'ambivalence quand on grandit. Bon, ben, il y a des bénéfices à être ce que l'on est, mais il y a aussi des limites. Et peut-être qu'il trouvait quand même sa grande sœur beaucoup plus intéressante, et donc on l'a pris au sérieux. Et c'est affreux parce que ce pauvre enfant, donc pendant des années, a donc changé de prénom. Les parents ont vraiment mis beaucoup d'énergie à essayer qu'il soit accepté comme une petite fille au niveau de l'école, au niveau des pouvoirs publics. Et lorsqu'il a 14-15 ans et que, bon, simplement, il a les cheveux longs, bouclés, mais il n'a pas du tout le pauvre un visage de petite fille, contrairement à son désir. Et ainsi, si vous voulez, on l'a accompagné extrêmement mal parce que, de fait, l'ambivalence face au sexe, au sexe qui est le nôtre, c'est la même chose que l'ambivalence que l'on a vis-à-vis de sa taille. Est-ce qu'on se trouve trop grand, trop petit? Est-ce qu'on se trouve beau? Tout un chacun sait bien que de temps en temps on vérifie dans la vitrine en passant si on est à peu près présentable et si on est à peu près acceptable. Et donc en fait c'est tout à fait banal d'avoir des difficultés à s'accueillir. Et donc cet enfant a vraiment souffert énormément de l'ignorance des personnes qui l'entouraient, qui ont cru que désir égale nature.
4: Alors il en a souffert et aujourd'hui où en est-il ?
5: Alors, je ne sais pas aujourd'hui, début 26, hein, ce qui est sûr, c'est que la question qui se posait lors de l'entretien à la télé était de savoir s'il commencerait les bloqueurs de puberté. Les bloqueurs de puberté, donc il avait déjà fait une transition sociale dans le fond, parce que tout son entourage maintenant était obligé de le considérer comme une fille. Et on sait que c'est très ennuyeux, parce que quand on a fait cette transition sociale à vouloir qu'on nous donne un prénom de fille si on a un garçon, ou l'inverse, eh bien c'est comme une pente glissante vers les autres temps. Parce que le malaise que l'on a, les réseaux sociaux vont nous dire que ce malaise, c'est parce qu'on n'a pas fait les phases ultérieures. Et donc, ensuite, donc la phase ultérieure immédiate, c'est les bloqueurs de puberté qui sont censés aider le jeune à ne pas faire sa puberté tout de suite et donc à attendre d'avoir pris sa décision. Ce qui est une fausse approche, parce que il reste bébé, tout son entourage, toute sa classe grandit, toute sa classe est en train d'aborder l'adolescence, change, devient vraiment un garçon, une fille, dans son corps plus nettement, et lui reste bébé, il reste entre deux. Or, on sait par ailleurs que les bloqueurs de puberté, l'arrêt, c'est ennuyeux, parce que quand c'est fait très tard comme cela, enfin, les bloqueurs de puberté, vous savez, c'est utilisé en médecine pour les enfants qui ont une puberté précoce. Mais quand c'est à l'âge normal de la puberté, les bloqueurs sont dangereux à utiliser, car il y a tout n'est pas récupérable quand on a bloqué. Et ensuite, donc, c'est même, donc, après, les jeunes, dès 18 ans en France, c'est absolument impressionnant, peuvent demander une ablation des seins, voire même une section de la verge. Donc, c'est assez grave, vous voyez, de se laisser aller comme cela, à mentir. On ne fera jamais d'un petit garçon une petite fille, ou une petite fille un petit garçon. Et notamment lorsque j'écoutais l'entretien là avec Lily, on ne parlait pas de sa stérilité. Et que si on essaye de changer son corps pour qu'il ressemble plus à une fille, c'est un garçon, ça veut dire aussi qu'il sera stérile. Qu'il sera stérile et qu'il n'aura jamais une sexualité comme on le désire. Et donc, ce sera une sexualité très malade, très maladive, et beaucoup de soins, et des soins à vie. Comment un enfant pourrait-il prendre une décision en toute connaissance de cause sur sa future stérilité, sa future lutte toute la vie pour être autre chose que ce qu'il est, voyez ? Alors même que nous tous, nous sommes amenés nécessairement à accueillir qui nous sommes et à bâtir avec ce que nous sommes une personne, hein ? Voyez. Et donc, je ne sais pas où il en est aujourd'hui. Ce que j'ai trouvé, c'est que l'entretien qu'il avait à 14-15 ans, là, à TF1, et, montrait que j'ai trouvé qu'il était déjà beaucoup moins enthousiaste que plus jeune, et il répondait ce qu'on attendait de lui, mais j'ai trouvé peu de conviction, et vous voyez, très peu de... Il est en train, sans doute, de se dire, mais qu'est-ce qui m'arrive, quoi.
4: Et effectivement, le moment de la puberté est un moment troublant pour tous les enfants. Bruxelles a décidé, en fait, que toutes ces précautions que vous souhaitez qu'on mette face à un enfant, tout cet véritable accompagnement, de lui expliquer que voilà, ben, s'il a l'impression de ne pas être dans le bon corps, on va en parler, mais on va pas tout de suite lui expliquer qu'il a raison. C'est quelque chose qui est balayé, puisque dans le cadre de la stratégie pour l'égalité LGBTIQ+, 2026-2030, la Commission européenne, je cite, va faciliter les échanges de bonnes pratiques entre les États membres afin de soutenir le développement de procédures légales de reconnaissance du genre fondée sur l'autodétermination et exempte de toute restriction d'âge. Autrement dit, n'importe quel enfant, dès son plus jeune âge, pourra s'autodéterminer garçon ou fille, ou même autre chose. D'ailleurs, on ne voit pas pourquoi on s'arrêterait là. Et on sait que certains ont décidé de s'identifier à des animaux. Et donc, il n'y a aucune restriction d'âge. C'est-à-dire que voilà, le corps social est sommé de reconnaître cette autodétermination sans la questionner, sans l'empêcher, évidemment sous peine, bien sûr, de représailles légales et diverses. Est-ce que l'Union européenne va dans le sens du reste du monde? Est-ce que l'activisme trans est en train de jeter l'Union européenne sur une pente qui n'est pas celle du reste de la planète?
5: Oui, je pense que l'activisme trans en Europe est très seul. C'est-à-dire que les autres continents réagissent. C'est-à-dire que aux États-Unis, on réagit très fortement. Et en Russie ou Biélorussie, avec lequel j'ai pu dialoguer avec des personnes de ces régions il y a quelques jours, ne sont pas du tout dans cet esprit et se rendent bien compte que en fait il y a une réalité et en fait il y a un déni de réalité en Europe sur toutes ces questions. C'est le déni de la réalité. C'est qu'au lieu d'accueillir le réel et avec cela construire nos personnes et construire une société, on confond cela avec le rêve et on dit « Ah voilà, quel serait le rêve ?» et on est loin de la vérité. Nous ne sommes pas des légos. Avec notre matière humaine, on ne fera pas une autre matière. On peut pas démonter un être qui était homme et en faire une femme ou l'inverse. On ne pourra jamais d'ailleurs parce que dans chacune de nos cellules, nous avons X si nous sommes femmes, X, Y si nous sommes hommes. Donc il y a un principe d'unité en nous et donc on ne peut pas le changer, voyez. Et donc je pense en effet que pour l'instant, la communauté européenne est envahie pour cet aspect-là de personnes qui ont un grand pouvoir qu'on leur a donné. Il y a heureusement en Europe des mouvements et des organismes qui travaillent pour restaurer la culture, au niveau de la justice notamment. Nous avons de la chance en Europe d'avoir des organismes solides, que vous connaissez sans doute, et qui luttent pour que le réel biologique et le réel de la personne humaine ait sa place à la base des décisions. Mais c'est un grand combat, c'est un combat de notre temps. Alors, personnellement, j'y vois quand même du positif. C'est-à-dire, on ne peut pas non plus dire que dans le passé, tout était merveilleux entre hommes et femmes. Ce serait quand même un petit peu ignorant. C'est-à-dire que nous avons toujours le problème de mépriser le sexe de l'autre. Que ce soit l'homme qui, bien souvent, n'a pas accueilli la grandeur de la féminité, eh bien, de même, dans beaucoup de couples, la femme ne voit pas tellement les valeurs de l'homme qui est à ses côtés. Et donc, en fait, je pense à titre personnel qu'au-delà de ces grandes douleurs qui auront, j'espère qu'un temps, où on est allé au-delà de la folie, eh bien, on va profiter quand même de ce temps pour développer une vision belle et forte de la masculinité et de la féminité. Je trouve que ça commence sur la féminité, c'est-à-dire à côté d'un féminisme bébête, malheureux, il y a un féminisme qui promeut la grandeur et la beauté féminine et maternelle. Mais tout ce travail reste à faire pour l'homme. Je trouve qu'on est vraiment encore en jachère et que la masculinité est encore tout à fait ignoré, la grandeur de l'homme, la grandeur du masculin, la beauté de la testostérone qui nous donne des dons tellement particuliers aux hommes, ce désir de prendre soin, ce désir de faire de grandes choses, etc., qui nous habite, eh bien, toutes ces richesses, vous voyez, seront peut-être plus développées qu'elles ne l'ont été par le passé, grâce à cette crise. Et une fois qu'on aura guéri les méfaits de cette crise du masculin et du féminin.
4: Alors, merci de porter ce message d'espoir, et c'est très bien, on est au début de l'année 2026, regardons vers des horizons plus lumineux, mais dans l'immédiat, on se retrouve avec une législation qui va devenir plus contraignante et surtout une Union européenne qui explique que les valeurs de l'Europe consistent à ne discriminer personne et faire en sorte que tous ceux qui ont envie de s'identifier homme ou femme, quel que soit leur chromosome XX ou XY qu'ils recèlent au sein de leurs cellules, eh bien, ont le droit de s'identifier autrement que ce que... Oui. La nature leur a assigné comme identité de genre et on sent au contraire une volonté d'être de plus en plus coercitif. C'est-à-dire on interdit les thérapies de conversion qui sont déjà interdites. En fait, voilà, on n'a pas le droit d'enlever de quelqu'un et de le torturer psychologiquement jusqu'à ce qu'il change de préférence sexuelle. Mais là, c'est même n'importe quel type de thérapie. Dire le simple fait d'aller voir un psychologue ou de dire à son gamin, bon, tu as envie de devenir une fille alors que tu es un garçon, allons en parler au monsieur ou à la dame parce que tu as peut-être besoin d'en parler à quelqu'un. Eh bien, ça va être criminalisé en fait.
5: Oui. Je propose qu'il y ait trois actions. Hein. Il y a l'action juridique actuelle et l'action au niveau du Conseil d'État conduit par des organismes comme Juristes pour l'enfance pour avoir des actions en justice pour restaurer la vérité sur ces sujets. Ça, c'est un travail très important et qui se fait, j'en suis témoin par mes contacts. La deuxième chose, c'est au sein de chacune de nos familles que nous valorisions le sexe de l'autre. Dans chaque couple, dans chaque communauté scolaire ou autre, valoriser le sexe de l'autre, montrer que la masculinité est belle, la féminité est belle, et troisièmement, faire de la résistance, c'est-à-dire refuser de changer le prénom des enfants absolument. C'est-à-dire, en fait, c'est essentiel. Et c'est une atteinte à la personne que d'accepter par faiblesse de changer le prénom d'un enfant, voyez. Et tant pis pour le droit, voyez. On est dans un temps de résistance. Solzhenitsyn, heureusement, ne s'est pas posé la question quand c'était le moment de la résistance. Nous sommes à ce temps de résistance nécessaire et paisible, mais nécessaire et déterminé. Il ne faut rien accepter en termes de changement de sexe, car c'est trop délétère. Et par exemple, ne jamais accepter de dire « il » à une femme et « elle » à un homme, même à sa demande. Il suffit de ne rien dire, de ne rien dire, ne pas provoquer, accueillir la souffrance, respecter la dignité, mais ne jamais accepter de dire des choses fausses, parce qu'on lui nuit énormément. Et d'ailleurs, on le sait bien, il y a des procès, beaucoup de procès, dans le nord de l'Europe et en Angleterre, des jeunes qui disent « vous ne m'avez pas aidé quand c'était le moment, il y a eu non-assistance à personne en danger, vous avez accepté de me changer mon prénom, de me faire opérer, me voilà maintenant sans sein ou sans verge pour les garçons, parce que on m'a accompagné dans cette chirurgie, vous ne vous êtes opposé en rien, donc je vous attaque, c'est ce qui arrive maintenant dans ces régions. » Donc on le voit bien, nous sommes dans un temps où il faut paisiblement agir sur le plan juridique, dans son quotidien avec les personnes des deux sexes, être pleinement respectueux du potentiel de l'homme et de la femme, et puis ne pas bouger, ne pas céder au changement dès le changement de prénom, vous voyez. C'est très important. Il suffit de ne plus appeler les enfants par leur prénom dans ces cas-là, de dire comment vas-tu, etc. Mais d'oublier le prénom pendant quelques temps pour ne pas embêter la personne, respecter sa souffrance, évidemment. Parce que c'est un temps de souffrance, vous voyez. Christian Flavigny, qui est un psychiatre qui a suivi énormément d'enfants, en France, un très grand psychiatre qui a écrit de très belles choses, parle, lui, de cette angoisse de sexuation qui grandit à l'adolescence. C'est-à-dire qu'un petit enfant peut, comme ça, dire... moi, j'ai connu un petit garçon disant « appelez-moi messieurs, dames ». Il n'était pas très à l'aise avec le fait d'être un garçon. Ou « faut ranger mon zizi au placard ». Bon, on a connu ça, hein, et ben voilà, on l'accueille avec paix. Et plus tard, à l'adolescence, c'est carrément une angoisse. C'est mais comment moi, je suis tellement délicat, je suis tellement comment je vais faire pour être un homme alors qu'on dit que les hommes sont brutaux, les hommes sont agressifs. J'y arriverai jamais. ou l'inverse, une jeune femme disant il faut que je me fasse belle, il faut que je plaise, il faut que je sois douce, et je me sens plutôt rugbyman. Et donc, en effet, cette souffrance existe, elle peut durer. Moi, j'ai connu des personnes qui ont pu en parler plus tard de manière précise. Et c'est des temps de souffrance qu'il faut accueillir et accompagner de la même manière qu'on est dyslexique ou dyspraxique. Eh bien, on peut être dys dans l'accueil de notre sexe.
4: Dysphorique, je crois, comme on dit. Vous avez publié deux ouvrages, Homme-femme, ce que nous disent les neurosciences et ce que l'homme doit à son chromosome Y, en 2024, aux éditions Arthège. Voilà, vous nous avez un peu, si j'ose dire, résumé justement cet éloge de la masculinité. Les neurosciences, justement, nous disent qu'il y a de véritables différences entre les hommes et les femmes et que ce n'est pas une pure construction sociale, mais et elles nous disent aussi que toutes ces tentatives de transition, dès la transition sociale que vous dénoncez justement, c'est-à-dire sans intervention chirurgicale ou chimique, en fait, sont une espèce de signal extrêmement contradictoire envoyé par la société ou par la personne elle-même à son identité, à elle-même, à ce qu'elle est profondément. Il ne faut pas distinguer le corps et l'esprit. Voilà, quand on est homme ou quand on est femme, c'est pas juste le corps d'un côté et mon esprit qui peut faire ce qu'il veut. D'un point de vue des neurosciences, en fait, il y a une continuité absolue du corps et de l'esprit.
5: Voilà, vous l'avez parfaitement bien résumé. Et ce qu'a permis, ont permis les neurosciences, et notamment l'imagerie cérébrale, c'est de mieux connaître l'activité du cerveau d'un homme ou d'une femme. Et par exemple, une jeune femme neuropsychiatre s'est fait faire des imageries du cerveau tout au long de son cycle féminin. Et elle a montré, cela a été publié très joliment, qu'au cours même d'un cycle menstruel de la femme, son cerveau change, voyez, avec un cerveau qui est tout d'abord plutôt au repos, si j'ose dire, et puis un cerveau ensuite qui est plein de féminité, c'est les zones que l'on connaît de la grande féminité sont en pleine fleur, si vous voulez, et un troisième temps, au contraire, c'est plutôt les forces potentiellement maternelles de la femme qui se développent en fin de cycle, voyez. Donc il y a vraiment une activité du cerveau qui est spécifique de l'homme ou spécifique de la femme. Et donc, cette nature, voyez, nécessite culture. La culture est là pour développer la nature. Et donc, en effet, je peux, moi, en tant qu'homme, développer ma masculinité, développer mon goût à prendre soin, parce que c'est notre mission. Nous, on est l'homme et a comme grande mission de protéger la féminité et potentiellement la maternité, protéger nos enfants, protéger. On a des forces pour cela. Et pour cela, bien, il est nécessaire donc de travailler à cela et non pas de lutter contre notre nature, parce que là, on n'y arrivera jamais. C'est comme vouloir arrêter les vagues dans les océans. Hein. On ne peut pas arrêter la nature, mais on peut la blesser. On peut la blesser et être quelque part encore plus mal en n'accueillant pas notre nature. Ça ne veut pas dire que c'est facile de l'accueillir, mais par contre, si on l'accueille mal ou si on se sent bafoué, voyez, dans notre masculinité ou dans notre féminité, on ne peut pas donner les dons que l'on a, voyez. Donc, je pense par exemple ce désir, ce goût de prendre soin, voyez, qui est différent chez l'homme et la femme. On voit tous ces gens qui finalement privés du prendre soin d'un petit enfant. Je pense aux jeunes femmes qui sont privées de prendre soin d'un petit enfant. Elles n'en ont pas, elles n'ont pas de conjugalité stable. Eh bien, elles ont besoin à tout prix. Elles en souffrent. Si elles ont une nièce, un neveu, ça va. Un filleul. Sinon, au moins un chien, quoi. Parce qu'on a besoin. On a besoin de prendre soin. Et l'homme est moment plein de richesses pour se prendre soin et pour faire de grandes choses. Et s'il est amoindri, privé de tout ça, il est privé de sa vraie liberté. Sa liberté, c'est-à-dire de pouvoir devenir ce qu'il est.
4: Bien, merci beaucoup, professeur. Une dernière question, mais juste une minute pour répondre. Est-ce qu'il y a une association que vous conseillez pour ceux qui ont des problèmes de transition de genre ?
5: Ah, je pense, si vous voulez, que ceux qui sont très au courant, qui vont savoir donner de bonnes adresses, en France, je trouve, parce qu'il y a des associations très très bonnes. Mais pour donner des adresses sérieuses, Juristes pour l'enfance, c'est très très bien. Ce sont des personnes qui suivent ça au jour le jour. Ce sont de très bons amis et ils sont très facilement joignables sur Internet. Et ils répondront. Ce sont des gens qui répondent aux sollicitations et ils répondront. Et ils pourront ainsi avoir l'avis sur un psychologue éventuellement proche géographiquement qui peut accueillir le jeune en souffrance ou ses parents.
4: Eh bien, merci beaucoup, professeur René Écochard. Et voilà, et je rappelle les titres de vos deux ouvrages, Homme-femme, ce que nous disent les neurosciences, paru en 2022, et Ce que l'homme doit à son chromosome Y, en 2024, aux éditions Arthège. Merci et à bientôt, j'espère, sur Radio Courtoisie.
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6: Et pour ce nouvel entretien, nous allons parler de l'école complice du transactivisme. Ce sera un entretien avec Séverine Dumini, coordinatrice nationale de l'Association des parents vigilants, donc émanation du parti Reconquête. Séverine Dumini, je vous laisse entre d'excellentes mains, étant donné que ce sont celles de Maïlys Clauzel qui animera cet entretien.
7: Bonjour Séverine Dumini, est-ce que vous nous entendez bien ?
8: Oui, bonjour, parfait.
7: Bien écoutez, merveilleux. Alors aujourd'hui, on va parler avec vous d'une affaire donc qui a été révélée par votre association, une affaire tout à fait troublante, hein, comme d'habitude. Alors pour commencer, chère Séverine Dumini, est-ce que vous pouvez nous expliquer en quoi justement cette affaire est absolument scandaleuse ? S'il me semble bien, c'est une affaire qui révèle en fait de la complicité de nos écoles dans le transactivisme.
8: Oui, tout à fait. Alors, pour revenir sur l'histoire de cette affaire, notre collectif a été contacté par une maman qui s'appelle Marie-Laure et qui nous a raconté son histoire. Marie-Laure est mère de trois enfants. Elle a élevé seule ses trois enfants et elle nous explique qu'il y a quelques années, sa fille était donc scolarisée dans un collège de Brest. Et lorsqu'elle était en cinquième, un jour, sa fille rentre de l'école, du collège, et donne un devoir à faire signer à sa maman sur la demande du professeur, comme ça se fait souvent. Et donc, la maman découvre sur la copie que le prénom indiqué n'est pas celui de sa fille, mais c'est le prénom Arthur. Et donc là, elle interroge sa fille, et sa fille lui explique qu'à sa demande, eh bien, le collège a validé un changement de prénom sans que les parents n'aient été informés. Alors, Marie-Laure donc tombe de sa chaise, j'ai envie de dire. Elle prend contact avec l'établissement qui confirme. Et elle apprend par ailleurs, lors de cette rendez-vous, que sa fille a vu l'infirmière scolaire qui lui a transmis une brochure sur la transidentité et qui a indiqué à sa fille que si elle souhaitait prendre un traitement hormonal pour démarrer une transition médicale, eh bien, elle devait se rapprocher du planning familial. Et tout ça sans, je précise, sans aucune consultation avec les parents sur une adolescente qui, à l'époque, avait 13 ans. Donc, suite à ces événements, Marie-Laure a fait suivre sa fille psychologiquement. Il y a eu des hauts et des bas. Sa fille a fait une tentative de suicide aussi. Et il y a quelques mois, sa fille a eu 18 ans et a quitté le domicile familial, a rompu tous les liens avec sa mère. Sa mère est en souffrance, hein, c'est une histoire personnelle très douloureuse. Et sa mère a appris que sa fille envisageait prochainement une intervention chirurgicale, une torsoplastie, hein, donc une suppression mammaire. Et Marie-Laure est très inquiète, donc oui. Elle souhaitait alerter. Elle est très inquiète parce qu'elle craint que sa fille ne regrette un jour ce choix. Sa fille a 18 ans. 18 ans, c'est encore très jeune pour prendre des décisions aussi importantes et irréversibles. Et Marie-Laure considère que, eh bien, dans cette histoire, l'école a une lourde responsabilité d'avoir permis, officialisé, validé, eh bien, le ressenti d'une jeune fille de 13 ans sans que les parents aient été consultés. Voilà. Donc, Marie-Laure nous a contactés pour demander de l'aide parce qu'elle souhaitait absolument eh bien, porter cette affaire, on va dire, publiquement pour alerter sur le danger.
7: Bien sûr.
8: Eh bien, valider comme ça, de manière aussi jeune, au sein d'un établissement scolaire, eh bien, des choix et des orientations de dysphorie de genre et d'aller de manière aussi aussi déterminée sur une validation de ce que peut ressentir un jeune à cet âge-là. Et donc, c'est pourquoi eh bien, elle a écrit au ministre de l'Éducation nationale une lettre que nous avons co-signée avec le collectif Lettres Trans pour demander eh bien, qu'un audit soit réalisé pour, d'une part, évaluer la conformité des interventions des associations, puisqu'on sait que les associations interviennent, on pourra y revenir, des associations qui interviennent sur ces questions-là, donc la conformité avec la neutralité du service public. Oui. Et également, eh bien, mesurer l'impact réel sur le bien-être des jeunes, sur l'équilibre psychologique des jeunes, parce que c'est un sujet qui est extrêmement important, sensible et qui doit être pris avec beaucoup de prudence.
7: Alors effectivement, vous l'avez mentionné, des associations ont donc intervenu hein, au sein de cette opération qui est quand même assez peu anodine. Donc le planning familial notamment, qui est une association qui est carrément revendiquée à gauche, hein, puisque pour orienter une jeune fille vers un traitement hormonal, il faut, je crois l'être. Comment se fait-il que ces associations aient littéralement réussi à infiltrer nos écoles, Séverine Dumini?
8: Alors, il y a d'abord hein, sur le planning familial et sur d'autres associations, il y a une reconnaissance officielle de l'Éducation nationale, puisque le planning familial, comme d'autres associations, bénéficie d'un agrément officiel pour intervenir dans les établissements scolaires. Maintenant, il y a d'autres associations également qui interviennent sans être officiellement agréées. Et pour comprendre un petit peu le lien qui existe entre les associations et les établissements sur cette affaire de Marie-Laure, il y a derrière une association qui a joué un rôle certainement important, qui est l'association Parlons Trans, qui est une association locale sur Brest.
7: D'accord.
8: Et qui a intervenu dans l'établissement dans lequel était scolarisée Marie-Laure. Et il faut savoir qu'à l'époque où sa fille était au collège, eh bien, l'établissement, qui est un établissement collège-lycée, hein, qui accueille à la fois des collégiens et des lycéens, était en plein projet sur la question LGBT du genre, puisqu'il y avait un projet sur 2 ans avec les lycéens, mais comme l'établissement est aussi ouvert aux collégiens, on va dire que les élèves baignés et les personnels dans ce climat, on va dire, dans l'affirmation du genre et la mise en avant des questions LGBT, il y avait un projet donc sur 2 ans réalisé par les lycéens avec l'établissement et avec cette association Parlons Trans sur ces questions LGBT, la réalisation de vidéos, etc. Et cette association Parlons Trans, eh bien, elle est intervenue sur un plateau d'une télévision locale il y a quelques années et elle a expliqué qu'elle intervenait dans les établissements scolaires de la région de Brest sur la demande des établissements qu'elle intervenait pour former, discuter avec le personnel et notamment avec les infirmières scolaires. Donc là, il y a eu en tout cas, mais on sait que ça continue. En fait, il y a une légèreté qui est de faire intervenir des associations, mais qui ont quelle légitimité pour parler de ces questions-là? Ce sont des associations qui défendent certes peut-être des droits sur les personnes LGBT, mais quand il s'agit de s'adresser à un jeune public, à des enfants, à des adolescents, sur des sujets aussi sensibles, eh bien, on peut être en droit d'attendre que l'Éducation nationale, eh bien, prenne des mesures et en tout cas contrôle et je dirais même qu'en fait ne devrait pas permettre que des associations interviennent sur ces questions-là. Ça devrait être uniquement des professionnels de la santé et de l'enfance qui puissent eh bien intervenir, accompagner et discuter avec les jeunes de ces questions. Donc il y a vraiment une problématique sur cette question-là, un manque de prudence hein, et c'est pourquoi nous avons co-signer cette lettre pour demander, alerter. D'autant plus qu'on sait que c'est un sujet qui est très sensible et que aujourd'hui les études scientifiques sur cette question de la dysphorie de genre et de la transition de genre chez les jeunes, eh bien, il y a une étude clinique qui est sortie récemment, une étude finlandaise qui portait sur 2000 jeunes qui étaient suivis pour une transition de genre. Une étude qui portait pendant 25 ans, hein, donc c'est vraiment une étude scientifique fiable et à long terme, et qui a mis en évidence que eh bien, la réassignation de genre médical et chirurgical ne réglait pas le mal-être psychologique de ces jeunes. Et au contraire, parfois, même empirait l'état psychologique de ces jeunes. C'est-à-dire que la transition médicale et chirurgicale n'est pas une solution à la détresse psychologique qui est induite par les troubles de dysphorie de genre. Donc, c'est la première fois qu'on a une étude clinique aussi claire et catégorique. Et donc, l'Éducation nationale devrait se saisir de cette étude pour finalement prendre acte et mettre en place un accompagnement qui soit approprié, qui soit beaucoup plus prudent par rapport à ces questions-là, parce qu'on a des jeunes qui sont fragiles. On sait bien que les jeunes sont... Il y a beaucoup de jeunes qui sont fragiles psychologiquement. Il y a cette question de la santé mentale des jeunes qui doit être prise en compte aussi.
7: Oui, qui sont fragiles et aussi, on imagine, ô combien influençables, malheureusement, au vu de leur jeune âge. Selon vous, Séverine Dumini, qui, justement, permet la présence de ces associations au sein des écoles, qui porte donc un peu le chapeau de la responsabilité? Est-ce que c'est l'État qui a la marge de manœuvre là-dessus, ou est-ce que c'est carrément le directeur de l'école d'un point de vue local qui permet la présence de ces associations vecteurs de propagande idéologique, comme le dit si bien auditeur sur le chat en direct YouTube?
8: Oui, alors je dirais un peu les deux à la fois, c'est-à-dire que les chefs d'établissement ont la liberté de permettre à des associations d'intervenir, qu'elles soient agréées ou non de manière officielle. Donc c'est sous la responsabilité du chef d'établissement. Maintenant, s'ils ont cette possibilité, c'est bien parce que le ministère de l'Éducation nationale leur permet. Et il y a également le ministère de l'Éducation nationale qui officialise l'intervention d'associations comme le planning familial, mais aussi comme, une autre association, le MAG Jeunes LGBT, qui est une association de jeunes donc de la communauté LGBT, qui fait partie d'une fédération européenne qui s'appelle IGLIO, qui est une fédération européenne d'associations qui revendique officiellement l'autodétermination des jeunes, par exemple. C'est-à-dire qu'à partir du moment où un jeune dit qu'il est né dans le mauvais corps et qu'il est transgenre, on doit accepter cette parole, quel que soit l'âge du jeune. Donc ils sont sur cette ligne-là, et c'est une association qui, le MAG LGBT, est agréé par l'Éducation nationale. Donc vous voyez que on a ces deux échelles, on laisse entrer ces associations, et il y a évidemment un manque de prudence par rapport à ces questions-là. Et nous, on considère même, pour le réseau des parents vigilants, que ces associations, ce type d'associations ne devraient pas intervenir dans les écoles. Si on veut parler de cette question d'LGBT, ce qui est normal d'en parler à l'école, de parler de l'homosexualité ou de ces questions-là, ça doit être sur un cadre académique, c'est-à-dire au travers, par exemple, des cours d'éducation morale et civique, où on va transmettre aux élèves les informations sur la loi, les évolutions de loi qui peuvent exister, ou bien sûr dans les cours de SVT. Et il peut y avoir des interventions, il doit y avoir aussi des interventions de personnel scolaire médical, des psychologues ou des infirmières scolaires, sur les questions plus délicates de santé liées à ces questions-là, mais avec des professionnels et non pas avec des personnes qui sont des militants et qui n'ont aucune légitimité, aucun diplôme pour pouvoir intervenir face à des jeunes.
7: Alors, si je ne m'abuse, Séverine Dumini, la maman de l'enfant, a justement envoyé une lettre au ministère de l'Éducation. Est-ce que vous pensez que Monsieur Édouard Geffray apportera-t-il une réponse ferme, ou alors est-ce qu'il va, comme d'habitude, faire l'autruche?
8: Écoutez, on va bien voir. J'aimerais bien, j'espère, même si on n'en a aucune certitude, mais j'espère qu'il pourra en tout cas apporter une réflexion. Et peut-être la réponse, elle sera ce qu'elle est, mais qu'il y ait une réflexion vraiment qui soit engagée au sein du ministère de l'Éducation nationale sur ce sujet. Maintenant, on peut avoir des doutes dans la mesure où il y a quelques semaines, nous avons appris par les médias qu'un colloque qui devait être organisé au Collège de France sur l'enfant cible des idéologies, c'était le titre du colloque. C'est un colloque qui est organisé par l'Observatoire de la Petite Sirène, qui est une association qui eh bien, est contre les transitions de genre chez les enfants et les adolescents mineurs. Et donc, ce colloque qui devait avoir lieu au Collège de France, eh bien, on a appris qu'il était annulé. Et selon les organisateurs de ce colloque, c'est parce que le programme a été dévoilé dans le détail et que dans le programme, il y avait deux interventions qui manifestement posaient des problèmes à certaines personnes. L'une qui portait sur des jeunes qui avaient détransitionné et l'autre qui portait sur la dysphorie de genre. Et donc, selon les organisateurs, c'est parce que c'est à cause de ces deux conférences, à cause de ces deux interventions, que le Collège de France aurait décidé d'annuler l'intervention. Donc, on voit bien que c'est un sujet sensible et que il y a une volonté de ne pas parler de ces questions de transition de genre chez les jeunes et des effets négatifs ou bien des questionnements de la question des transitions, c'est-à-dire parfois de prendre une décision trop tôt. Et donc, on voit bien la difficulté au plus haut niveau à parler de ces questions-là qui sont pourtant fondamentales pour les enfants.
7: Effectivement, c'est fondamental. Et justement, s'il y a un manque cruel de réponse de la part de l'État sur ce sujet, est-ce que c'est par manque de moyens ou alors est-ce que c'est un manque de volonté politique ou tout simplement l'État est pour le moment dépassé par ces situations? Enfin, selon vous, qu'en est-il à ce niveau-là?
8: Je pense qu'il y a derrière des pressions politiques, idéologiques, hein, c'est clair. Oui. On sait bien qu'il y a des mouvements, des associations sur ces questions militantes qui sont assez puissantes et qui n'ont pas intérêt en fait à ce que on parle trop de cas de personnes qui ont détransitionné parce que ça va à l'encontre du discours qu'ils portent depuis longtemps. Donc on voit bien qu'il y a, on sent bien hein, que derrière ces associations exercent une forte pression. Mais il faudrait un certain courage parce que c'est fondamental, parce que l'intérêt c'est l'intérêt des jeunes, de la santé de nos jeunes. On peut pas continuer à faire l'autruche. Et d'ailleurs, dans les programmes même de l'éducation nationale sur ces questions-là, puisque maintenant depuis septembre dernier, vous avez l'éducation à la vie affective, relationnelle et à la sexualité. Et donc, il y a un programme qui est sorti, mais il y a aussi des supports pédagogiques qui viennent de sortir à destination des professeurs pour donner des exemples de supports à utiliser en classe pour parler de ces questions-là. Et donc, notre réseau a consulté les supports proposés, notamment pour la classe de seconde, et on observe que sur la question de la transidentité, tous les supports proposés sont des supports qui sont issus soit du cinéma, soit de youtubeurs transgenres, soit d'acteurs transgenres. Donc, alors ça interroge beaucoup parce que prendre comme référence des youtubeurs alors que le gouvernement insiste sur l'effet néfaste des réseaux sociaux chez les jeunes, eh bien, on peut trouver ça assez paradoxal. Oui. Et puis, ça donne une image un peu idéalisée, fantasmée des personnes qui ont transitionné et qui est loin de la réalité, finalement, de ce sujet qui est beaucoup plus complexe et beaucoup plus délicate.
7: Alors, effectivement, et justement, en attendant que l'État, malheureusement, lève le petit doigt, eh bien, il y a cette solution, en tout cas, c'est présenté comme telle, des écoles hors contrat qui, manifestement, empêcheraient donc ce genre de propagande au sein de leurs écoles qui épargnerait ces jeunes enfants de toutes ces idéologies mortifères. Vous, est-ce que c'est une solution à laquelle vous êtes favorable?
8: Alors, ça, c'est le choix de chaque parent, hein, de choisir, on va dire, l'établissement qu'ils pensent correspondre le mieux à leurs enfants. En tout cas, ça n'est pas pour nous une solution satisfaisante. C'est-à-dire que c'est pas normal de devoir se diriger vers des établissements privés hors contrat, surtout qu'il n'y en a pas beaucoup et qu'il y a beaucoup de régions où, les parents ne peuvent pas trouver d'établissement hors contrat à proximité, où la scolarité peut aussi avoir un certain coût. Donc, on peut se satisfaire de cette solution. On peut comprendre les choix et des parents, effectivement. à choisir s'il y a la possibilité, ça peut être une solution personnelle. Mais en tout cas, nous, ce qu'on réclame, c'est que, eh bien, dans chaque établissement scolaire, que ce soit dans le privé, dans le public, eh bien, on fasse sortir ces idéologies néfastes pour nos jeunes et qu'on revienne sur du bon sens, en fait, parce que pour moi, c'est du bon sens de présenter cette question de la transidentité de manière prudente, en montrant que peut-être pour certains ça peut convenir, mais notamment avec le collectif Lettres Trans, hein, il faut savoir que ce collectif il milite pour que les transitions de genre ne puissent être possibles qu'après 25 ans, parce que ça paraît normal avec des décisions médicales, chirurgicales aussi lourdes et irréversibles, eh bien de prendre le temps et qu'en fait on présente eh bien ce sujet-là de cette manière-là avec beaucoup de prudence et en montrant que parfois eh bien des personnes aussi peuvent regretter ces transitions et donc il faut du temps, il faut réfléchir et ça n'est pas forcément une solution idéale comme elle est présentée actuellement dans les programmes.
7: Alors Séverine Dumény, il nous reste malheureusement déjà moins de 2 minutes. Quel est le futur de Parents Vigilants? On imagine que vous allez suivre cette maman et la suite de cette triste histoire, mais on imagine que vous avez également beaucoup de projets.
8: Oui, tout à fait. Alors évidemment, on attend le retour du ministre de l'Éducation nationale à ce sujet. On continue nos enquêtes hein, sur ces questions-là avec notamment toutes les associations qui peuvent intervenir. Donc on fait un travail à ce sujet de vigilance, on va dire, d'études là-dessus et on continue eh bien à recevoir et à encourager les parents à témoigner sur leur expérience hein, en déposant leur témoignage sur le site parentsvigilants.fr. Et donc de continuer à alerter sur ce qui se passe dans les classes, je pense que c'est important.
7: Eh bien écoutez, merci beaucoup Séverine Dumény d'être venue parler de tout cela à notre antenne ce matin.
8: Merci à vous pour votre invitation.
7: Eh bien écoutez, avec grand plaisir, on imagine que qu'on vous réinvitera effectivement très bientôt pour parler de transactivisme et de tous les méfaits que ça provoque malheureusement de manière assez irréversible sur la vie de nos enfants. Donc merci beaucoup madame et à très bientôt.
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4: Bonjour Ludovine de la Rochère.
9: Bonjour Richard.
4: Alors, vous êtes présidente du syndicat de la famille et vous venez nous parler des dernières décisions du Comité consultatif national d'éthique.
9: Alors, à vrai dire, j'aimerais que ce soit une décision du CCNE. Mais en tout cas, auditionné en mars, donc il y a quelques jours, par le Comité consultatif national d'éthique. Alors, en employant le mot éthique, j'ai une petite hésitation pour ce qui concerne le CCNE, mais passons. Et j'ai pressé son président et ses membres d'user enfin de leur influence dans le bon sens, en l'occurrence pour faire interdire les bloqueurs de puberté et les traitements de transition sexuelle jusqu'à 25 ans. Et justement, une étude majeure conduite en Finlande a été publiée cette semaine. Elle a évidemment confirmé les arguments que j'avais exposés au CCNE. Je dis évidemment, parce que quand on sait en quoi consistent ces traitements, on ne peut pas s'attendre à ce qu'ils soient bénéfiques.
4: Alors, qu'en est-il justement de ces bloqueurs de puberté?
9: Alors donc, ces bloqueurs de puberté sont utilisés pour des préadolescents, par définition, vers l'âge de 10-12 ans en moyenne. En fait, ce sont donc des enfants qui sont mal dans leur peau et qui pensent être nés dans le mauvais corps. Je mets des guillemets naturellement. Une idée qui n'a rien de scientifique, mais que les transactivistes, les militants trans, propage auprès des jeunes, et y compris à l'école, et y compris via le fameux programme d'éducation à la vie relationnelle, affective et sexuelle, le fameux EVARS. Et alors des médecins, enfin si on peut les appeler médecins, leur prescrivent dans ce cas des bloqueurs, l'objectif étant que l'intéressé ait le temps de réfléchir à son identité et de confirmer ou non s'il veut transitionner ou rester ce qu'il est et appelé à devenir. Alors les molécules utilisées, des analogues de la gonadotrophine, je ne rentrerai pas dans les détails, conduisent l'organisme à s'arrêter de produire des hormones sexuelles et donc arrêtent la puberté. Or ces molécules ont des autorisations de mise sur le marché qui suivent par conséquent des études cliniques, mais pour d'autres indications comme certains cancers, les fibromes, etc. Et, très important, elles ne peuvent être prescrites que pour une durée de 2 ans grand maximum. mais des médecins les font prendre tout de même à des jeunes de la préadolescence jusqu'à leur transition, soit bien au-delà de cette durée de 2 années. Or, on sait que leur densité osseuse future sera affectée et sans doute aussi leur développement neurologique.
4: Alors, quand une personne arrête de prendre les bloqueurs de puberté, est-ce que la puberté reprend là où elle en était ?
9: Et non, pas du tout. Le développement de l'être humain n'est pas un DVD ou une vidéo qu'on arrête, qu'on relance à volonté. Au-delà de 2 années, la puberté ne se fera plus complètement. Les organes sexuels ne se développent plus normalement et la fonction sexuelle est atteinte. Ce qui s'ajoute aux autres conséquences sur la santé que j'avais déjà évoquées.
4: Alors, en quoi consistent les traitements de transition ?
9: Alors, la suite, quand malheureusement un jeune est rentré dans cet engrenage, il faut savoir que quand il y est rentré, généralement, il va poursuivre. Et cette suite, elle est de 2 ordres, hormonal et chirurgical. Alors, pour ce qui est des hormones, il s'agit logiquement d'hormones masculines ou féminines de synthèse qu'on va utiliser pour déféminiser puis viriliser, ou à l'inverse, déviriliser puis féminiser. Alors, je dois dire qu'avec la propagande actuelle, l'impact se porte davantage sur des jeunes filles. Ce sont plutôt des filles, un peu comme l'anorexie, qui sont concernées par ce type de processus d'engrenage. Et alors là encore, ces hormones ont des autorisations de mise sur le marché pour certains cancers, pour la préménopause, etc. Et leur prescription hors dehors de ces indications, mais donc aussi les jeunes en danger. Il n'y a pas eu d'études cliniques qui ont précédé ce détournement des objectifs, des indications. Et par exemple, le risque d'accident cardiovasculaire serait multiplié par 7 avec ces traitements, qui sont donc potentiellement mortels, ce type d'accident. Et en outre, certains des effets de ces molécules sont irréversibles, ce que généralement les jeunes et leurs parents ne savent pas. Et par exemple, sur la voix, sur la pilosité et sur la fonction sexuelle. Une petite jeune fille qui prend de la testostérone, même si elle s'arrête quelque temps plus tard, gardera de toute façon toute sa vie une voix d'homme. Et pour en avoir rencontré, croyez-moi, une femme qui a une voix d'homme, ça fait vraiment un drôle d'effet. Et toute sa vie, elle portera ce stigmate.
4: Alors, vous nous avez parlé de la transition hormonale, mais il y a aussi une transition chirurgicale.
9: Alors là, il s'agit d'abord, premièrement, de l'ablation des organes sexuels. On parle de lourds, très lourds, organes sexuels primaires et secondaires, donc pénis ou testicules, et testicules, ou alors seins, éventuellement ovaires et utérus. Deuxièmement, il s'agit de la reconstruction de néo-organes, par exemple un néo-pénis, qui va être constitué à partir du clitoris gonflé par la prise de testostérone. Pardon, c'est pénible à entendre.
4: Mais c'est surtout, ça paraît frankensteinien.
9: Absolument. Mmh. Mais il faut bien le dire, et il faut dire tout haut ce que les transactivistes taisent, évidemment. Et puis troisièmement, il y a ensuite des interventions esthétiques, mais qui sont lourdes également, de féminisation ou de masculinisation du visage et du corps. Par exemple, chez un garçon, on va raboter la pomme d'Adam, ou chez une fille, on va accentuer les mâchoires, augmenter le menton, etc., etc. Ces interventions sont donc irréversibles. Et ces jeunes que l'on ose mutiler par idéologie, et pour l'argent bien sûr, ne redeviendront plus jamais ce qu'ils étaient. C'est absolument criminel d'embarquer des jeunes dans cet engrenage.
4: Alors, si on leur fait subir tout ça, si on leur fait prendre des risques aussi incroyables, est-ce qu'au moins, ensuite, on sait qu'ils se sentiront mieux, que leurs souffrances psychiques vont s'atténuer, que leur mal-être les avait amenés à cette transition va s'atténuer ?
9: Hélas, non. Alors, cette souffrance liée à l'identité sexuelle survient parfois pendant l'adolescence. J'allais dire, ça n'est pas nouveau. Et jusqu'à présent, et quand on a un certain bon sens, on accompagne le jeune pour comprendre ce qu'il se passe, pour soulager sa souffrance. Et dans ce cas, l'idée de transitionner passe d'elle-même dans plus de 90% des cas. Je parle bien d'aujourd'hui, hein, en dépit de la propagande actuelle. Mais ce mal-être des adolescents est instrumentalisé par des idéologues qui estiment, vous le savez, les éditeurs de Radio Courtoisie le savent, que chacun devrait choisir son identité de genre quitte à transitionner, que nous ne serions pas hommes ou femmes, ce serait des identités assignées à la naissance, L'humain ne serait d'ailleurs pas forcément homme ou femme, etc., etc. Et donc, ils utilisent la souffrance de jeunes en mal-être en les poussant vers cela, en prétendant que cela les sauverait d'un risque de tentative de suicide. C'est ce qu'ils prétendent.
4: Effectivement, c'est terrible. Vous parliez d'une étude qui venait de sortir. Alors, quelle est cette étude? Comment se la procurer?
9: Alors, vous la trouverez assez facilement, par exemple, sur le site du site internet du syndicat de la famille. En l'occurrence, cette étude est très importante parce qu'elle a été menée sur une cohorte nombreuse et sur une longue durée. Donc, des scientifiques ont recueilli les données de tous les adolescents concernés par une dysphorie de genre, ce qu'on appelle une dysphorie de genre, une hésitation sur leur identité sexuelle, donc en Finlande et sur une durée de 25 ans. On parle là de 2083 adolescents. Or, leur étude montre que non seulement les problèmes psychiatriques ne sont pas améliorés, allégés par la transition, mais au contraire, ils sont très nettement accentués. Et cette étude est très importante parce qu'elle montre sans conteste possible que pousser vers la transition est une catastrophe et criminelle, je le disais. Le CCNE doit donc, en effet, et au plus vite, intervenir auprès de nos gouvernants pour interdire les bloqueurs de puberté et les traitements de transition, et ce jusqu'à 25 ans, impérativement.
4: Voilà, merci beaucoup Ludovine de la Rocher.
9: Merci Richard.
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9: Merci Richard.
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0: et alerter sur les conséquences qu'elle observe. À ses côtés, pour enrichir le débat, Madeleine Le Pollez, que nous avons déjà reçue, du collectif Lettres Trans, et Lio Kessler, hein, qui a effectué une transition complète avant de faire machine arrière à 32 ans. Bonjour Marie-Laure, Madeleine et Lio, et merci d'avoir accepté mon invitation.
1: Bonjour. Bonjour à vous, bonjour aux éditeurs.
2: Bonjour.
0: Marie-Laure, pourriez-vous nous présenter donc brièvement votre famille et votre relation avec votre fille Camille avant que tout cela ne commence ? Et comment avez-vous élevé Camille seule et quels étaient vos liens au quotidien ?
1: Alors, je suis une maman seule qui a élevé ses trois enfants avec tout ce que ça implique comme difficulté, mais pas que. J'ai aussi cette fierté de voir mes garçons réussir dans la vie et ma fille, en dehors de tout cela, être une jeune fille qui est déjà dans une vie active et suit un parcours professionnel intensif. Je suis fière de dire que mes enfants sont ambitieux et courageux. Alors, ma relation avec ma fille, écoutez, c'était une relation très complice, tendre. C'est ma seule fille et mon dernier enfant, donc comme disaient mes fils souvent, tu cèdes un peu trop. C'est une petite fille intelligente, amusante, curieuse. On aimera beaucoup partager de bons moments ensemble. Et notamment quand elle grandira, qu'elle sera ado, on sera toutes les deux mordues de séries, dont une en particulier qui nous avait vraiment touchées parce qu'elle avait une devise, cette famille fictive avait une devise, c'était pour toujours et à jamais. Mmh. Et c'est resté aussi notre devise à moi et ma fille. Si bien que cette devise, je l'ai même inscrite sur sa gourmette que je lui ai offerte à 18 ans, Forever and Ever.
0: Et comment avez-vous appris justement que Camille avait entamé une transition de genre et était-ce au début, ou alors cela s'est-il révélé progressivement ? Et avez-vous des indices rétrospectifs sur ce qui a pu la mener à cette décision sans vous en parler ?
1: En fait, ce qui s'est passé, c'est que j'ai inscrit Camille dans un collège, un établissement public, donc de la ville de Brest. De là, c'est vrai que quand on a fait la rentrée, j'ai trouvé que les élèves étaient très originaux, habillés d'un style assez particulier. Bon, j'ai trouvé ça plutôt amusant. Sur le coup, mm-hmm. J'ai pas vu ça en mal hein, du tout. J'avais même fait la réflexion. On voit que les choses avancent parce que moi, dans mon temps, c'était pas comme ça. Et de là après, les mois ont commencé. Bon, on passait la scolarité. Et là, un jour, je reçois un devoir de Camille avec dans la marque. Je indique où l'on indique le prénom et le nom de l'enfant, je vois Arthur.
0: D'accord.
1: Alors, je dis, c'est qui Arthur me dit, c'est moi. Je dis, non, c'est pas toi, non, pas du tout. Je dis, mais attends, les profs, ils cautionnent ça? Oui. Et ce que je m'aperçois par la suite, c'est que on genrait ma fille au masculin et on l'appelait Arthur. Au sein de l'établissement.
0: D'accord.
1: J'ai pu découvrir aussi par la suite qu'elle avait rencontré l'infirmière du collège avec laquelle elle a pu échanger sur sa dysphorie de genre. Mmh. Et celle-ci lui avait conseillé qu'elle pouvait prendre des hormones.
0: Et pouvez-vous nous raconter, parce que la mission, ça passe très vite, hein, pouvez-vous nous raconter s'il vous plaît, en détail, hein, comment cela s'est passé. Après, je donnerai la parole à Madeleine. Et...
1: D'accord.
0: Lio.
1: Alors, comment ça s'est passé ? C'est-à-dire que il y a eu donc toute cette période où j'ai découvert aussi qu'elle se scarifiait, elle a fait une tentative de suicide.
0: Ça a été loin.
1: Ouais. Les conflits étaient de plus en plus réguliers au sein de la maison. Par la suite, ça s'est un petit peu calmé. Elle a rencontré une fille. Elle m'a annoncé donc qu'elle était lesbienne. Bon, il n'y avait pas de problème sur ça. Elle a recommencé à se féminiser de nouveau. C'était aléatoire, en fait, dans son genre. Et donc, je pensais que Arthur était tombé aux oubliettes.

0: Par la suite, donc, on arrive à 16 ans et demi, elle rencontre une autre jeune fille, et là, on recommence le processus, elle se bande les seins, elle met des binders. Donc là, je constate effectivement que là, on est reparti dans la même histoire, mais en pire cette fois-ci, parce qu'un jour, je la regarde et je vois qu'il y avait les prémices d'une barbe qui poussait. Et je lui ai demandé si elle prenait des hormones. Elle m'a dit que non. J'ai fouillé sa chambre. Là, plus tard, quelques temps plus tard, j'ai découvert qu'il y avait des flacons dont elle avait enlevé l'étiquette, que j'ai photographié, que j'ai amené ces photos donc à Madine Polès et qui m'a tout simplement dit que c'était du minoxidil, un produit que l'on met pour l'alopécie de base, donc pour la repousse du poil, quoi. Voilà. Et de là, évidemment, les conflits ont recommencé de nouveau. Et le 7 novembre, j'ai eu une dernière conversation avec elle en lui demandant ce qu'elle avait l'intention de faire. Elle m'a parlé de torsoplastie. Évidemment, j'ai pas validé. Donc, évidemment, c'est parti dans le conflit. Ça s'est réglé, enfin, ça s'est soldé, on va dire, par une fin de discussion rapide. Et le lendemain, elle prenait ses affaires. Et elle partait.
1: Madeleine, en écoutant le témoignage de Marie-Laure, comment l'idéologie du genre, selon vous et votre collectif, peut-elle influencer des jeunes comme Camille à entamer une transition sans en informer leurs parents?
2: Alors déjà, faut remettre le parcours de Camille dans un certain contexte. Donc déjà celui des confinements, donc liés à la crise sanitaire, et aussi l'exposition intensive des réseaux sociaux et les jeunes étant enfermés dans leur chambre et dans le contexte du domicile étaient réellement exposés non seulement aux réseaux sociaux mais aussi aux communautés de jeux vidéo où l'idéologie LGBTQI est plutôt présente, quoi. Donc, forcément, ces jeunes, qu'ils soient adolescents ou même jeunes adultes, sont fortement exposés, moi, par ce que j'appelle des réponses instantanées à leur détresse par le docteur. Alors, des réponses données par le docteur Google et donc les algorithmes donc, qui vont ferrer la conscience de la personne qui se pose des questions. Et donc, si tu te poses des questions, c'est que tu es trans, quoi. Donc c'est comme ça que ça agit. Bon, dans le cas de Marie-Laure, donc, et de sa fille Camille, il y a vraiment aussi l'aspect institutionnel. Donc, avec le rôle de l'éducation nationale aujourd'hui, qui est dévoyé et surtout qui est gangréné par l'idéologie du genre. Donc depuis déjà un petit moment, depuis les ABCD de l'égalité, donc lancés par la ministre des droits des femmes en 2013, donc Najat
1: Vallaud-Belkacem.
2: Voilà. Donc c'est vrai que il y a eu la circulaire Blanquer, donc le 30 septembre 2021, qui a essayé de cadrer justement l'accueil des enfants dits transgenres dans le milieu scolaire. Sauf que là, le collège-lycée où va la fille de Marie-Laure déjà n'a pas respecté cette circulaire. Donc parce qu'elle a validé la transition sociale sans même l'accord des deux parents, ce qui est bien écrit sur la circulaire déjà. Donc après, je vais quand même citer le collège-lycée public, parce qu'il est vraiment important que les parents ce matin comprennent. L'Arthe-Loire, donc de Brest, mais aussi par exemple l'établissement le Vauban. Donc, est un établissement proactif. Nous, en tant que collectif de personnes critiques de l'idéologie du genre et aussi transsexuelles, il nous a fallu que quelques clics sur le site de l'établissement pour découvrir que l'établissement lui-même, avec des partenaires, produisait des séries de vidéos. Donc, ici, notamment une vidéo intitulée Topic, qui sont des vidéos militantes hébergées sur YouTube avec un partenaire qui est l'association de télévision générale brestoise, est développée comme soi-disant outil pédagogique, mais qui est en fait propagandiste, et soutenue par la mairie de Brest avec l'implication des médiathèques et l'association transaffirmative Parlons Trans.
1: Je confirme, alors, je vous coupe parce que vous me les avez envoyés. Oui, effectivement, oui, c'est assez surprenant. On va dire
2: C'est
1: ça
2: très
1: comme ça.
2: surprenant. Et alors, cette série a commencé le 16 novembre 2021, nous avons vérifié hier soir, mais elle était déjà en gestation en 2019, 2 ans auparavant. Donc, ce qui montre bien que effectivement, il fallait une circulaire Blanquer pour absolument essayer de faire un certain ménage. Mais de toute façon, la graine était déjà là. Elle était déjà dans l'éducation nationale. Alors, en allant un petit peu plus loin, en cliquant sur différents sites, on nous sommes tombés par exemple sur le BIJ, le Bureau d'information jeunesse brestois, donc qui fait lui aussi, donc qui est censé accompagner le jeune dans ses démarches d'évolution de son parcours justement d'études. Et donc qui fait part aussi belle à l'idéologie transidentitaire. Il y a la mission locale de Brest qui pareil en fait partie. Il y a vraiment, vous regardez les sites. Et pour revenir aux médiathèques, nous avons épluché une partie délivré hier soir avec notre collectif. Et donc, alors, la recommandation des lectures ou de films ou de documentaires qui est proposée au public, et notamment, il y en a un qui nous a vraiment attiré l'attention, c'est celui de mai 2022, s'intitulant Images et corps, l'égalité en tout genre. Alors là, avec vraiment des exemples qui démontrent même une institution publique sous influence, et je pèse vraiment mes mots. La série de France Télévisions / Océan, l'auto Portrait d'un homme trans, Histoire d'un coming out, la santé LGBT, sortir de l'hétérosexualité, Tomboy, ou encore Mon père, ma mère, Mes tremblements de terre, narrant l'histoire d'un père de famille qui s'apprête à se faire opérer de la sphère génitale pour soi-disant devenir une femme, et bien sûr, la série de télévision générale brestoise, Topic. Donc, un document participatif, hein, lié vraiment à différents lycées brestois comme l'Arthe-Loire, Pérouse, Kerrichen, Vauban, Depuy-de-Lôme, du lycée général professionnel Jules Veslen, etc. Donc, alors, je vais apporter une dernière précision.
1: Oui, parce qu'après, je vais poser d'autres questions à l'IO.
2: Oui. Alors oui. Mais c'est quelque chose que par exemple le Figaro avait alerté déjà le 16 décembre 2022 avec un article intitulé Genre et transidentité, une association militante intervient dans les classes dans le cadre de l'enseignement sur la laïcité. La journaliste Eugénie Boilet donc indiquait que le lycée Vauban de Brest supprimait des heures de cours de maths, par exemple, pour donner 2 heures à l'association Parlons Trans, et donc parler d'idéologie de genre à la place des cours obligatoires, quoi.
1: Ah, d'accord. Et l'IO, alors je vais vous poser 2 longues questions. Votre parcours inclut une transition complète puis un revirement à 32 ans. En entendant l'histoire de Marie-Laure et de Camille, quel parallèle voyez-vous avec votre propre expérience, notamment sur les influences initiales et les regrets éventuels? Et puis, j'en profite, quelles ont été aussi les conséquences physiques et psychologiques de votre transition? Et comment avez-vous géré le retour de votre identité de femme après avoir arrêté la testostérone, je crois, en 2024? C'est pas je crois, d'ailleurs.
3: Oui, 2024, il me semble aussi. Oui, alors, pour aussi rendre complémentaire ce que disait Maddy, donc moi, j'ai fait une transition il y a 10 ans en arrière, donc c'était pas tout à fait pareil qu'aujourd'hui. Donc on n'avait pas autant d'informations, notamment en termes de narrative, et puis on n'avait pas non plus beaucoup de cas, donc on était vraiment assez isolés. Et malgré ça, je suis quand même tombée dans ce parcours de transition. Donc en fait, ce que je peux dire, c'est que qu'est-ce qu'il y a de parallèle, c'est les associations et le travail des associations, et c'est en fait une équipe pluridisciplinaire de médecins, de gynécologues, de chirurgiens, d'endocrinologues, qui vont en fait partager cette croyance, parce qu'ils ne partagent pas des connaissances, ils partagent la croyance de militants, de ces associations militantes, et participent du coup à avoir une parole autoritaire et aussi censée être de confiance, qui fait que qui va mettre forcément en conflit le parent avec cette autorité et ces associations et qui va faire une inversion, parce que moi je l'ai vécu aussi, parce que moi même si j'ai fait une transition à l'âge de 24 ans, j'étais adulte, mais j'ai quand même eu une rupture familiale parce que en fait, comme on a l'impression que on nous comprend pas parce qu'on ne vit pas la situation, eh ben on va se tourner vers les professionnels et dire bah voilà, eux ils me comprennent, eux ils savent, eux ils vont m'aider, toi tu ne comprends pas, et c'est là que en fait ben toute la remise en question possible n'est pas faite, quoi. Donc voilà. Et la rupture est facilement mise, quoi.
1: Juste une petite pause, un petit message pour les auditeurs de Radio Courtoisie.
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1: 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Anne-Laure, vous... Anne-Laure, oui, c'est bien ça.
0: C'est Marie-Laure, toujours.
1: C'est bien ce que je pensais. Marie-Laure, excusez-moi. Les communications sont rompues, ça, on l'a bien compris. Est-ce que vous avez tenté de maintenir le contact et qu'est-ce qui a, selon vous, conduit à cette rupture et comment vivez-vous cela en tant que mère?
0: Oui, j'ai tenté de maintenir le contact. C'était le cas jusqu'à qu'elle prenne toutes ses affaires. Par la suite, elle m'a complètement bloqué toute sa famille sur son téléphone.
1: D'accord.
0: J'ai fait ce que j'ai pu. Donc maintenant, quand j'ai envie de lui envoyer un message, je passe par un mail. Et j'ai de ses nouvelles par personne interposée, donc je peux pas trop dire parce que je préfère que cette personne reste dans l'ombre. les conséquences de tout ça, c'est l'embrasement de mon foyer, c'est le triste départ de mon enfant, d'unifamiliale, son refus de communication évidemment et de m'informer de ses décisions. Les conséquences pour moi, c'est une dépression, la tristesse, les pleurs, l'inquiétude, la peur de ce qui peut arriver à mon enfant. Et quant à elle, elle a rompu avec sa famille pour une idéologie. Et pour des gens qui l'ont pas élevée, qui la connaissent pas comme moi je peux la connaître, elle est tellement endoctrinée que finalement ils ont réussi à couper le lien familial et à la pousser dans un début de parcours médical, quoi. Donc c'est compliqué.
1: Et Marie-Laure, quel danger ou piège voulez-vous alerter les parents sur ce processus de transition, surtout quand il se fait sans accompagnement familial?
0: Alors, je dirais que lorsque votre enfant s'isole, change au niveau de son style, de son discours aussi, qu'il faut être attentive, lui parler, mais des fois ça suffit pas, donc il faut pas hésiter à mettre en place une thérapie psychologique avec votre enfant, mais prenez un premier contact d'abord vous avec ce psychologue pour savoir comment il se place par rapport à tout ça, parce que ça aussi c'est important. De là, il faut limiter l'accès au réseau, essayer de partager de plus en plus de moments avec lui ou elle, essayer de contrôler, de vérifier vraiment l'implication des établissements scolaires aussi vis-à-vis de ce mouvement. Faire attention aussi si votre enfant se cache ses bras, cache son corps, ça peut signifier aussi une automutilation. Et se scarifier, c'est clairement un mal-être et un rejet de soi. Donc là, ça devient, c'est encore une étape et ça fait partie aussi de tout ça bien souvent. Voilà.
1: Et le temps passe vite. Madeleine, quel conseil, excusez-moi, donneriez-vous à des parents comme Marie-Laure pour reprendre le dialogue ou alerter sur ces enjeux en quelques minutes? Parce que
2: Je vais juste rebondir très rapidement sur les scarifications. C'est aussi un élément mis en avant pour la propagande militante. Hein. Oui. Se scarifier, c'est montrer que tu vas mal, donc qu'il faut te valider, quoi. Donc, moi, le conseil que je donnerai aux parents, hein, aujourd'hui plus qu'auparavant, il est vraiment primordial que les parents soient acteurs ou actrices de la scolarité de leur enfant, hein, de leur adolescent, mais aussi du jeune adulte, hein, parce que aujourd'hui, cela s'étend désormais donc à chaque strate d'études, de la maternelle jusqu'à l'université, notamment grâce au programme EVARS pour la maternelle, la primaire, voilà, le collège, lycée, quoi. Alors, quand je dis être actif ou être active, c'est se renseigner des différentes chartes, hein, comme dit Marie-Laure, hein, que l'établissement met en avant, mais aussi, entre parenthèses, d'être des parents vigilants et participants aux réunions d'établissement ou intégrant les groupes de travail ouverts aux parents, et en questionnant surtout et impérativement la ligne éducative dite inclusive et les personnes aussi désignées pour la mettre en œuvre. Donc identifier autant que possible précocement si l'établissement de votre jeune ouvre ses portes aux associations militantes de toutes sortes et surtout celles sous couvert de féminisme qui n'en est pas. Le planning familial, par exemple, en tête. Vraiment, il faut vraiment insister là-dessus, quoi. Hein, et autrement, faut que les parents se regroupent, fassent entendre leur voix, que ça soit au niveau de l'établissement, au niveau local, municipal, départemental. Et en ce moment, il y a aussi les élections municipales qui rentrent en compte, en ligne de mire. Donc, faut aussi que ces voix-là soient entendues, parce qu'en fait, les militants transgenristes avancent à grands pas et déroulent leur agenda politique. Et identitaire, parce que les parents sont tétanisés, vraiment subjugués, mais aussi isolés par les annonces possibles de leur enfant qui se dirait soudainement trans. Donc voilà. Donc, il faut surtout que les parents ne coupent pas le dialogue, même si l'enfant quitte le nid familial. Faut vraiment que les parents s'assoient leur ligne directrice, toujours communiquer, même s'il n'y a pas de retour de l'enfant ou du jeune adulte, et de lui dire que quoi qu'il en soit, quels que soient les médicaments ingérés ou la chirurgie choisie, les parents seront toujours là pour le soutenir et l'accueillir dans un parcours aussi de regrets et à nouveau de mal-être.
1: Elio, en une minute, si vous pouvez, quel message d'alerte adresseriez-vous aux jeunes tentés par une transition ou aux parents comme Marie-Laure pour éviter des parcours irréversibles?
3: Oui, en quelques mots, pour les parents, il faut aussi savoir qu'il y a des avocats, il faut s'entourer d'avocats, surtout notamment pour les mineurs, très important. On a maintenant des avocats qui font du très bon travail pour ça. Et puis le plus important aussi, c'est que si vous êtes pris pour les parents, c'est de gagner du temps, surtout gagner du temps. Gagner du temps avant les opérations. Une dernière chose, pour les conséquences, je vous réponds juste vite fait. Je me suis rendu compte en fait, on aurait pu me mutiler encore, encore, encore, retirer toujours plus, toujours plus, toujours plus, que ça ne changerait jamais rien, en fait, que je serais jamais autre chose et que je n'ai pas un corps, mais je suis un corps qui est tout à fait différent. Et puis, pour les jeunes, le seul conseil, c'est ne mutilez pas votre corps, soyez fiers de votre corps, soyez fiers d'être des hommes et des femmes différents, parce que vous ne serez jamais autre chose et condamné à l'hybridation par des médecins, c'est pas la solution, quoi.
1: Et pour terminer, Marie-Laure, quelles mesures préventives ou ressources, il nous reste 30 secondes, recommanderiez-vous pour éviter de telles ruptures?
0: Alors, au niveau des mesures, je dirais qu'il faut beaucoup de courage pour ce combat et que des moments difficiles les attendent, que comme disait Lio, il y a des associations comme SOS Éducation, la Petite Sirène, des collectifs de parents qui se mobilisent, des avocats, comme disait Lio également, des médecins aussi qui ne valident pas ce parcours. Il ne faut pas avoir peur. Nous sommes pas des parents transphobes. Attention, on est juste des parents qui protègent et aiment nos enfants. Et comme dirait ma fille, pour toujours et à jamais.
1: Eh bien, écoutez, on va terminer sur cette phrase. Marie-Laure Madeleine Lio, ce sera le mot de la fin. Encore merci hein, pour ce témoignage en compagnie de Madeleine Le Pollez du collectif L'Être Trans et Lio Gessler. Donc, on a bien compris qu'elle effectue une transition complète avant de faire machine arrière à 32 ans. 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
5: Et pour ce nouvel entretien, nous recevons notre journaliste Julie Solveig. Bonjour Julie.
6: Bonjour Alexandre.
5: Alors vous venez nous parler aujourd'hui de l'association Fier and Queer. Pour rappel, le 6 juin dernier, au lendemain seulement de l'autopsie qui a confirmé la mort de la petite Liana, a eu un événement qui a profondément choqué de nombreux Français. Lors de la marche des fiertés de Saint-Quentin, dans l'Aisne, des drag queens de l'association Fier and Queer ont en effet trouvé bon ton de réaliser un spectacle aux abords de la basilique de la ville, devant de nombreux jeunes enfants. On a ainsi pu voir se dandiner des hommes grimés en femmes, soutien-gorge et string en latex par-dessus des tenues de dentelle, mais surtout, une chanson a particulièrement suscité l'indignation. Alors je vous laisse expliquer en détail cette affaire, Julie Solveig, vous indiquez les nouveaux éléments que vous avez dégoté au cours de votre enquête concernant cette association.
6: Ah oui, c'est un événement dont nous avons déjà parlé ici à l'antenne, notamment au micro de Pierre-Alexandre Bouclet dans l'émission Restons Courtois. Comme vous le disiez, le 6 juin dernier, l'association Fier and Queer a provoqué l'indignation en envoyant des drag queens réaliser un show juste devant la basilique de Saint-Quentin. Entre divers gestes obscènes, où l'on a notamment vu une drag queen mimer un geste de masturbation et sortir une cravache, des paroles d'une chanson qui évoque la pédophilie ont été entendues. On a en effet pu entendre les paroles suivantes « J'aime en secret tripoter mon fils ». Oui, c'est. Alors, il est important de souligner qu'il s'agit là d'une chanson du groupe Sexy Sushi qui s'appelle « J'aime la France », une chanson qui attaque de manière très frontale les catholiques et, disons-le franchement, les hommes cis, blancs, hétéros. Mais il n'en reste pas moins qu'il s'agit là, évidemment, d'une provocation plus que limite de l'association qui joue là sur une ambiguïté profonde en s'attribuant, via les gestes obscènes dont je vous parlais à l'instant, les propos de cette chanson devant des enfants.
5: Alors, pourtant, face au tollé, l'association et ses partisans se sont défendus en disant qu'il n'y avait pas d'enfants lors de ce happening, comme alors, vous l'écrivez de manière très anglaise.
6: Pardon. C'est Richard de Sèze qui va être content. Alors oui, et c'est justement une des premières choses à rectifier concernant cette affaire. Il y avait bien de nombreux enfants lors de cette action de Fier and Queer, où on pouvait par ailleurs, je le souligne, voir les fesses d'une drag queen habillée court. Dans les colonnes du Figaro, on apprend grâce à un paroissien, Florent Delaporte, qui a par ailleurs lancé une pétition réclamant le déplacement de la manifestation, que le parterre était rempli d'enfants. Je vous lis son témoignage. Ce jour-là, je suis allée prier avec des amis et je peux vous dire qu'à l'intérieur de la basilique, c'était un enfer. On entendait la musique, les cris, mais on ne s'attendait vraiment pas à de telles paroles alors qu'il y avait plein d'enfants autour. Fin de citation. Cette information a été corroborée par le député du groupe Rassemblement National, Eddie Casterman, qui a saisi le procureur après le spectacle de drague et que nous avons contacté.
7: Alors on a assisté devant la basilique de Saint-Quentin, provocation supplémentaire, à un spectacle, si on peut appeler ça comme ça, de drag queen qui était à mes yeux obscène et inapproprié à l'espace public, notamment au regard du public qui était présent, puisqu'il y avait un parterre d'enfants devant ce spectacle où on voyait un drag queen en tenue épouvantable proférer des paroles d'une chanson en disant « j'aime en secret tripoter mon fils ». Donc peu importe si on prend ces paroles au premier ou au second degré, moi j'y vois en tout cas, au regard du public présent, une forme de corruption de mineurs sur le fond, et puis en plus de ça, sur la forme, les paroles dégoûtantes étaient associées à des gestes obscènes sur scène.
6: Par ailleurs, le député a également confié posséder des photos qui prouvent la présence d'enfants à ce moment-là. Ceux qui disent le contraire mentent donc de toute évidence.
5: Ça change quand même la donne parce que les auditeurs n'ont pas l'image, mais le spectacle était franchement pas un spectacle pour enfants.
6: Oui, ça on peut le dire. Et c'est d'ailleurs précisément pour ça que Eddie Casterman a saisi le procureur de la République au titre de l'article 40. Alors pour nos éditeurs, l'article 40 dit que quand une personne publique ou politique constate un délit, elle se doit de le signaler au procureur de la République.
7: J'ai décidé donc de saisir le procureur de la République pour que, en effet, la lumière soit faite sur ces éléments. D'autant plus que allié dans ce contexte du spectacle, allié à ses gestes, à ses paroles, on a aussi assisté à des provocations à la haine à l'égard de personnalités politiques. Je pense à Éric Zemmour ou Marine Le Pen, qui ont vu leur effigie être déchirée, être écrasés sur des affiches, sur des stickers, sur des bulletins de vote minés. Et donc, pour tous ces éléments, c'est pour ça que j'ai saisi le procureur de la République pour que ce genre de propos, d'incitation à la pédophilie, si on prend la phrase qui a été prononcée dans son sens strict, soit à tout le moins de corruption de mineurs au regard de la situation et d'incitation aussi à la violence et à la haine à l'égard de personnalités politiques, soit sanctionné.
6: Pour l'heure, le procureur n'a pas encore fait de retour à Eddie Casterman, mais cet article 40 pourrait aboutir à l'ouverture d'une procédure judiciaire. Il est en revanche une structure qui a répondu aux critiques. Il ne s'agit ni plus ni moins que de l'association Fear and Queer elle-même.
5: Alors, qu'a-t-elle dit ?
6: Alors, sur son site, l'association a diffusé plusieurs communiqués à l'endroit de ses détracteurs. Tantôt, l'association se compare tout simplement à Michel-Ange. Oui. Voilà comment elle se défend. Nous ne savons pas s'il faut rire ou pleurer du fait que ces personnes ne connaissent sans doute pas la chapelle Sixtine en plein cœur du Vatican, chapelle comportant les fresques de Michel-Ange composées d'une multitude de personnages, dont Dieu, pour certains totalement nus, fesses et organes génitaux à l'air. Peut-être faudrait-il penser à lancer une pétition pour éloigner du Vatican les fresques de Michel-Ange. Dans une autre publication, l'association explique qu'il s'agissait là d'une caricature, d'une satire visant à dénoncer certains comportements conservateurs, égoïstes, réactionnaires, homophobes, hypocrites, des comportements horribles qui se cachent derrière la morale chrétienne et qui la salissent, écrivent-ils. Ajoutant que c'était une manière, au fond, de dénoncer la pédophilie, et ce n'est même pas une blague. Alors peut-on rire, faire de la satire sur le sujet de la pédophilie ? À cette question, le député Eddie Casterman répond sans embâge.
7: En fait, moi je vous dis quelque chose, que ce soit au premier ou au second degré, il n'en reste pas moins que les paroles qui ont été prononcées sont dégoûtantes, heurtantes, notamment aussi quand elles sont alliées à des gestes obscènes et devant un public d'enfants et devant une basilique. Ça, c'est le premier point. Et puis, deuxième point, ce genre de sujet, notamment dans le contexte actuel, où on a eu l'affaire Liana, où on a 70 000 plaintes en attente de traitement sur des violences sexuelles sur enfants, sur mineurs, quand on a le scandale du périscolaire, le scandale de l'ASE, en fait, ce sujet de la pédophilie ne mérite aucune ambiguïté et je pense aussi aucune ironie. Donc en réalité, se cacher derrière la production artistique et l'ironie pour pouvoir dire ce genre de d'obscénité, moi je ne l'accepte pas. Donc c'est pour ça que je considère que ce genre de propos n'a pas sa place sur la place publique et d'autant plus quand cette ironie est en effet une ironie relative, puisqu'il y a bien une attaque, et c'est la volonté d'ailleurs politique de cette association, d'attaquer une partie de la population, puisque en l'occurrence, cette chanson accuse les pères de famille, bien sous tout rapport, catho, français, patriotes, d'être en réalité des pédophiles cachés qui aiment en secret tripoter leur société. Donc ça, moi je ne l'accepte pas non plus, et c'est ce qui m'a heurté aussi en tant que père de famille. Et c'est d'ailleurs pour ça que justement j'ai fait aussi cet article 40, puisque je l'ai fait à la fois en tant que député, mais aussi en tant que père de famille, puisque j'ai pas envie que mes enfants assistent à ce genre de spectacle sur la voie publique,
6: Alors, peut-on parler alors de corruption de mineurs, comme le suggère le député? Ce sera au procureur de la République de trancher. Mais tout de même, cette saisie du procureur, additionnée à la révélation de ces images donc obscènes, aura eu déjà le mérite de soulever le couvercle et d'en découvrir davantage sur cette association jusqu'ici passée un peu sous les radars.
5: Et vous me disiez en effet en off que le véritable scandale était à trouver du côté des soutiens de cette association.
6: Alors oui, pour entrer dans le dur du sujet, et que j'avoue qu'à titre très personnel, cela m'a profondément étonné. Cette association bénéficie d'une complaisance et d'une largesse franchement étonnante de la part, eh bien, de l'État.
5: Comment ça ?
6: Alors, excusez-moi, je me suis perdue dans mes notes. Alors, la première chose, c'est que, un, l'association défiscalise. J'ai pu découvrir cela dans le cadre de la grosse enquête menée par Radio Courtoisie sur la défiscalisation des associations d'extrême gauche. En clair, faire un don à Fier & Queer permet une réduction d'impôts et donc un manque à gagner pour l'État. Cela a été confirmé par l'association Fier & Queer que nous avons contactée. Voici sa réponse, je vous la lis pour que vous compreniez son importance. À ce jour, nous n'avons pas de document de rescrit fiscal à vous adresser. En effet, dans le cadre d'une demande de rescrit fiscalité, l'administration fiscale dispose d'un délai de réponse de 3 mois à compter de la réception d'un dossier complet. Passé ce délai et en l'absence de réponse de l'administration, l'association peut émettre des reçus fiscaux sous réserve du respect des conditions prévues par la réglementation applicable. Il ne s'agit donc pas d'une attestation systématiquement délivrée par l'administration fiscale. En l'absence de réponse formelle de sa part dans le délai imparti, l'association peut délivrer un reçu fiscal au donateur, mais elle ne dispose pas pour autant d'un document administratif spécifique à transmettre. En clair, l'association a fait une demande de rescrit fiscal et l'administration n'a pas répondu à cette demande, ce qui implique une acceptation tacite. C'est ce que nous explique l'avocat Pierre Gentillet, que nous avons contacté pour nous expliquer cela.
7: L'explication qui est fournie par cette association, c'est qu'elle n'a pas eu de réponse de l'administration fiscale, et à défaut de réponse de l'administration fiscale, puisqu'elle a sollicité un rescrit, c'est-à-dire une demande officielle à l'administration pour émettre des reçus fiscaux, il est vrai que si l'administration ne répond pas dans les délais, alors l'absence de réponse vaut un accord tacite. Donc ce qui est dit est tout à fait juste. Et c'est là où la faute, selon moi, est évidemment du côté de l'administration fiscale. Puisque pour une association comme celle-ci, on ne peut que se poser des questions sur sa capacité à émettre des reçus fiscaux. Encore une fois, chaque association suppose de faire une analyse juridique au cas par cas. Mais il y a quand même des éléments au premier abord qu'on peut identifier. Ce qu'il faut bien comprendre, c'est que ce que l'administration fiscale considère comme une association d'intérêt général, il ne faut pas le lire trop vite, puisque une association d'intérêt général, c'est d'intérêt général au sens où le définit l'administration fiscale. Et l'intérêt général, je le rappelle, vous pouvez lire ça à l'article 200 du Code général des impôts, ce sont des associations à caractère culturel, scientifique, sportif, éducatif, environnemental. Vous avez une dizaine de critères. Et au cas particulier, le fait ici de promouvoir les droits des minorités sexuelles ou que sais-je, ça ne me paraît pas de prime abord entrer dans la catégorie de l'intérêt général au sens où le définit l'administration fiscale, vous voyez. Donc déjà, il y a des gros doutes de prime abord. Donc c'est très étonnant que l'administration n'ait pas répondu. Moi, je vais vous donner mon exemple de ma pratique, puisque ma pratique, c'est le droit des associations, et notamment cette question de l'éligibilité des reçus fiscaux. Quand il arrive que des clients, c'est rare, mais sollicitent un rescrit fiscal, ce que je déconseille, puisque l'administration a une position restrictive, je n'ai jamais vu, moi, de toute ma pratique, l'administration ne pas répondre à une demande.
6: Donc, premier
7: jamais,
6: point...
7: Puisque c'est ce que je vous dis, ça vaut un accord tacite.
6: Donc, premier point, pardon, soutien de l'État via la défiscalisation étonnante de l'association.
5: D'accord. Et ensuite, le deuxième point ?
6: Deuxième point, l'association bénéficie du soutien de la maire LR de Saint-Quentin, qui octroie depuis 3 ans à Fier & Queer le lieu où a lieu le happening qui a tant scandalisé. Dans les colonnes du Figaro, voici ce qu'explique l'association, je cite. Ce lieu nous est octroyé par la mairie, un square sympa qui jouxte la basilique un peu clos où nous avons installé notre drag show. Des propos confirmés par la maire Heller auprès du Quotidien, qui dit « La liberté de manifester est un droit constitutionnel. Cette chanson, celle dont nous parlions au début, n'est clairement pas de bon goût, mais c'est une dénonciation et non une apologie. C'est absolument déplorable d'utiliser cela pour créer des polémiques de toutes pièces plutôt que de chercher à préserver les droits des enfants, des femmes et des homosexuels. »
8: On croit arriver.
6: Et c'est pas tout, attendez. Troisième soutien, l'association est subventionnée par la CPAM de l'Aisne, la Caisse primaire d'assurance maladie. Grâce à ce soutien, l'association a par exemple pu, je cite, « avoir le plaisir de proposer 10 ateliers gratuits de sensibilisation EVARS donc dans les écoles autour d'un jeu qu'elle a créé pour éduquer les enfants. »
8: EVARS, c'est éducation à la vie affective et aux relations sexuelles.
6: C'est ça, exactement. Affective, relationnelle et à la sexualité. Mais surtout, et c'est peut-être ça le plus étonnant, l'association dispose depuis 2025 d'un agrément éducation nationale pour le second degré. Cet agrément, agréé par l'Académie d'Amiens, permet officiellement à Fier & Queer de proposer des ateliers aux collégiens et aux lycéens pour, je cite donc officiellement, transmettre des connaissances sur la sexualité et la santé, favoriser des choix éclairés et responsables et lutter contre les discriminations. Mais dans les faits, il suffit de faire un tour sur le site de Fier & Queer, dont les étendards sont, on l'a vu, notamment des drag queens, donc des hommes déguisés en femmes, rappelons-le, pour comprendre toute la propagande et le parti pris idéologique dont fait preuve cette association.
8: Est-ce que vous avez quelques exemples ?
6: Alors, on pourrait faire une liste à la Prévert de tout ce qu'on trouve sur le site de Fier & Queer, des expositions tournées vers la mise en avant du sexe, promotion d'événements de drag queens, présentation du livre de David Walliams, Le jour où je me suis déguisée en fille, avec un héros de 12 ans, promotion d'un film sur une ado lesbienne et musulmane qui s'interroge sur son identité, etc., etc., etc. Mais un des éléments qui m'a le plus interpellé sur leur site est glissé, se cache, dans un de leurs articles annonçant leur prochain café philo queer. Je vous lis la note. La visibilité LGBTQIA+ est souvent présentée comme une conquête, mais peut-elle aussi devenir une nouvelle norme, une nouvelle assignation ? En clair, cette association qui participe à la formation de nos enfants aspire ni plus ni moins à faire du LGBTQIA+, la norme de notre société hétéronormée. On peut donc s'étonner, à l'instar du député Eddie Casterman, d'un tel soutien massif et complaisant de nos institutions.
7: Moi, ce qui m'interpelle, c'est qu'il y a un soutien à plusieurs niveaux et à plusieurs égards. En effet, comme vous dites, il y a un soutien de l'État qui est financé indirectement, en effet, par les reçus fiscaux et la déduction fiscale qui peut être accordée, mais qui est un soutien financier aussi positif, puisque au titre de plusieurs programmes et de plusieurs possibilités de financement, cette association est financée par les deniers publics. Comme vous l'avez dit, la CPAM, donc la Caisse primaire d'assurance maladie, au titre du programme EVA, donc le programme d'éducation à la vie affective, relationnelle, sexuelle, qui est distillé dans nos écoles, qui est en fait un programme qui vise à répandre la théorie du genre et d'autres délires woke dans nos écoles. En fait, au titre de ce programme, la Caisse primaire d'assurance maladie finance cette association pour qu'elle intervienne justement dans les collèges et les lycées, en tout cas du département de l'Aisne. Cette association est aussi financée par d'autres leviers nationaux, comme le Fonds de développement à la vie associative. Voilà, il y a plusieurs leviers qui font que cette association est financée positivement par l'argent du contribuable, c'est-à-dire votre argent à vous, le mien et ceux de tous les contributeurs français. Et puis après, il y a un soutien aussi politique de principe, hein, par le ministère, par d'autres organisations politiques, il y a des collectivités aussi qui soutiennent logistiquement, financièrement. C'est le cas de la mairie de Saint-Quentin, et c'est Claire Géronimi, qui est élue à la mairie de Saint-Quentin, qui a interrogé Madame le maire de Saint-Quentin pour avoir toute la lumière sur ce sujet, et aucune réponse n'a été pour l'instant apportée. Voilà, et ce soutien politique, il doit cesser. En tout cas, nous, c'est ce qu'on veut arrêter, et c'est ainsi aussi que j'ai interpellé le ministre de l'Éducation nationale au travers d'un courrier pour que justement l'agrément accordé à cette association soit retiré pour que cette association ne puisse plus intervenir, notamment au regard des propos qui ont été tenus, des gestes qui ont été tenus lors de ce spectacle de Drag Queen à Saint-Quentin, que cette association n'intervienne plus auprès de nos enfants, auprès de nos collégiens, de nos lycéens, qui n'ont pas assisté à ce genre de dérive obscène.
8: Alors par rapport à ce qu'on vient d'entendre, on peut en effet poser la question très concrète de la conséquence de ces ateliers donc sur le psychisme et la construction de nos adolescents.
6: Eh bien, figurez-vous, Alexandre, que je me suis posé exactement la même question. Alors, j'ai contacté Séverine Dumini, coordinatrice nationale de l'association des parents vigilants et professeure de mathématiques dans un lycée. Pourquoi l'avoir contactée ? Car voilà près de 2 ans que l'association Parents Vigilants interpelle le ministère de l'Éducation nationale et alerte sur l'association Fier and Queer et les dangers que cette association pourrait représenter pour nos jeunes en raison des ateliers qu'elle mène sur des sujets très intimes. Je vous laisse l'écouter.
9: Quand vous avez dans une école des propos qui sont tenus dans un cadre officiel, dans un cadre scolaire, qui rentre en plus dans une obligation maintenant depuis la rentrée 2025 d'un enseignement obligatoire, ça a donc forcément un impact sur les jeunes, d'autant plus que ces enseignements sont dispensés alors avec des programmes qui évoluent en fonction de l'âge. Mais qui sont dispensés désormais dès la maternelle. Donc, au fur et à mesure des années, à force d'entendre certains discours, on peut évidemment penser qu'il peut y avoir des conséquences sur leur perception de l'intimité et qu'en plus, les parents n'ont pas leur mot à dire puisque dans la grande majorité des cas, les parents ne sont pas informés de la tenue de ces séances, ne savent pas quand elles ont lieu, ne savent pas qui vont assurer les séances. Donc tout ça se fait dans le dos des parents.
6: Alors pour rebondir sur ce que l'on vient d'entendre, il faut rappeler que Fier and Queer n'a pas le droit pour l'heure d'intervenir dans les écoles ou dans le primaire. Cependant, nous révèle Séverine Dumini, l'association en a fait la demande, ce qui selon la coordinatrice nationale de parents vigilants montre bien le dessein politique de Fier and Queer.
9: Mais il faut voir en plus que sur l'agrément qu'ils mettent en avant, c'est une réponse donc, par le rectorat suite à un courrier donc de l'association qui demandait à intervenir même dans les écoles primaires. Et là, le rectorat a répondu que non, il n'avait pas l'agrément pour intervenir dans les écoles primaires, mais seulement dans les collèges et les lycées. Donc on voit bien l'intention, la volonté de ce type d'association d'intervenir au plus tôt sur les enfants avec un âge le plus jeune possible, pour justement faire passer leurs idées très tôt, puisqu'on sait que les enfants sont malléables, n'ont pas encore un esprit critique, et donc ainsi pouvoir diffuser leur vision de la société plus facilement.
8: Alors effectivement, c'est particulièrement inquiétant, reconnaissons-le, il faudra suivre ça de près.
6: Oui, d'autant plus qu'il faut tout de même rappeler 2 éléments importants. Comme le soulignait très justement Jean-Yves Gana dans une vidéo à ce sujet, les associations LGBT ont une certaine propension à attirer des pédophiles. Attention, à aucun moment nous ne disons que ces associations sont remplies de pédophiles, simplement, à l'instar du périscolaire parisien, elles en attirent plus que la moyenne puisqu'elles sont davantage au contact d'enfants. Le cas le plus emblématique de ces dernières années est celui de Pierre-Alain Cotinot. Vous le savez, ce militant LFI, assistant maternel et militant LGBT qui a été mis en examen pour viol sur mineur et torture pédocriminelle infligée à des enfants de moins de 6 ans, parmi lesquels une fillette handicapée de 4 ans. Eh bien, Pierre-Alain Cotinot n'était ni plus ni moins que le président de l'ESSAC durant plusieurs années, l'association LGBTQIA+, du pays d'Anse Nice, en Loire-Atlantique.
8: C'est tout simplement ignoble. Et donc, vous parlez d'un deuxième élément.
6: Oui, le deuxième élément que j'ai déjà évoqué avec vous par le passé dans mes enquêtes sur le périscolaire et qui justifie selon moi qu'il faut redoubler de vigilance avec ces associations-là, qui comportent notamment des dragues, donc des hommes déguisés en femmes, tels que Fier and Queer, et qui interviennent auprès des jeunes, c'est tout simplement que les auteurs masculins dominent dans les cas de violence sur mineurs. Pour ne citer qu'une étude, en France, le Haut Conseil à l'égalité résume ainsi dans son rapport qui s'appelle « Mettre fin au déni à l'impunité face aux viols et aux agressions sexuelles », le chiffre judiciaire récent, 97% des mises en cause dans les affaires de violences sexuelles faites aux enfants sont des hommes. Reste désormais à savoir ce que décideront le procureur de la République et le ministère de l'Éducation nationale après les multiples alertes et saisies qui leur ont été adressées. Pour l'heure, aucun des intervenants que nous avons contactés n'ont eu de réponse de leur part.
8: Eh bien, merci beaucoup pour cette enquête qui pose bien des questions et desquelles on attend bien des réponses aussi, Julie Solveig. Et on vous dit bien sûr à bientôt pour suivre un petit peu l'actualité de tout ça.
6: À bientôt.
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1: Avant de recevoir mon invité, je veux aujourd'hui rendre un hommage solennel et en colère à un jeune Français de 17 ans. Il s'appelait Louis, il est mort à Narbonne, lynché à mort dans un guet-apens par 5 autres jeunes, dont 3 mineurs. On ne parle pas ici d'une simple bagarre qui aurait mal tourné, hein. On parle d'un véritable supplice, hein, attiré sur un chantier, roué de coups de pied, de coups de poing, de coups de coude, alors qu'il était déjà à terre, filmé, laissé agonisant toute la nuit, découvert par un ouvrier le lendemain matin, mort quelques jours plus tard des suites de ses blessures cérébrales. Louis avait déjà porté plainte pour des violences en réunion, hein. Le système était prévenu, le système n'a rien fait, et hier, ce même système nous explique que le mobile reste inconnu, qu'il n'y aurait aucun motif racial, comme d'habitude. Ce qui s'est passé à Narbonne n'est pas un fait divers, hein. C'est le symptôme d'une société qui a lâché ses enfants, une société où la violence la plus barbare est devenue banale dans certains quartiers, où l'impunité est la règle, où la justice arrive toujours trop tard et où les médias bien pensants trient les victimes selon leur couleur de peau ou leur origine. Combien de Louis, faudra-t-il encore? Combien de jeunes Français, de jeunes provinciaux, de jeunes placés à l'aide sociale à l'enfance devront être massacrés avant que l'on ose nommer la réalité en face? La désinhibition totale de la violence chez une partie de la jeunesse issue de l'immigration de masse. La faillite de l'éducation, la faillite de l'autorité, hein, la faillite de la protection de nos enfants. Louis ne méritait pas de finir comme ça. Aucun enfant ne mérite de finir comme ça. Sa mort est une accusation, hein, clairement vivante, contre tous ceux qui, depuis des années, ont préféré l'idéologie au réel, le vivre ensemble au bon sens, le silence complice à la vérité. Eh bien, aujourd'hui sur Radio Courtoisie, je crois que vous l'avez compris, nous ne nous tairons pas. Hein, je termine simplement en disant que nous disons le nom de Louis, nous disons sa mort et nous disons que ça suffit. Que sa famille, ses proches reçoivent ici tout notre soutien et notre respect. Louis, tu n'es pas mort pour rien, ton nom restera. Donc aujourd'hui, je reçois une voix courageuse qui incarne une résistance patriote face à l'idéologie dominante, Johan Power, hein, donc président du collectif Eros. Il dénonce sans concession les dérives du mouvement LGBT, l'emprise du wokisme dans l'éducation et la société, ainsi que les conséquences du multiculturalisme et de l'immigration massive sur la sécurité des Français, des patriotes donc qui refusent le conformisme, qui paient parfois le prix fort pour leur conviction. Hein. Johan Power, on va en parler, est actuellement mis en examen et risque jusqu'à un an de prison, vous allez entendre, c'est lunaire, pour avoir simplement filmé et dénoncé un événement jugé scandaleux à Nice. Donc aujourd'hui, nous allons parler sans filtre de leur combat, de leur affaire judiciaire, de leur vision pour la France, et surtout de cette majorité silencieuse qui ne se reconnaît plus dans le discours imposé. Bah, Johan Power, merci d'avoir accepté mon invitation.
10: Merci à vous, ça fait un petit moment que je suis parvenu ici, donc toujours un plaisir en tout cas. Donc,
1: merci d'avoir accepté d'être dans mon émission. Donc comme je l'ai dit, vous êtes président du collectif Eros, pour ceux qui ne vous connaissent pas encore. Pouvez-vous nous rappeler, donc vous avez un parcours militant à droite, hein, qu'est-ce qui vous a conduit à créer le collectif Eros et à mener des actions de terrain contre ce que vous appelez les dérives LGBT?
10: Alors, tout a commencé en 2022, quand je travaillais pour Éric Zemmour. À l'époque, j'étais bénévole dans tout ce qui était la gestion des meetings avec Olivier Hubeda. Mm-hmm. Et un jour, les équipes d'Éric Zemmour m'appellent en me disant « Johan, il y a un club de drag queen à tel endroit », donc c'était dans le 18e arrondissement, « filme ». Et nous, on te relaiera et on verra ce que ça donne. Parce que moi, en tant qu'homosexuel de droit, c'est vrai que c'est assez rare d'avoir des homos comme moi, surtout chez Reconquête. Donc pour eux, c'était un peu un vivier pour justement lutter contre cette lubie de la gauche qui dit que oui, Éric Zemmour est homophobe et que Éric Zemmour déteste tous les homosexuels. Éric Zemmour m'a toujours adoré et c'est pour ça que d'ailleurs il m'avait emmené dans ce club-là. À l'époque, ça a fait 40 millions de vues, ça m'a propulsé, j'ai dû perdre mon travail, j'ai perdu mes amis, j'ai tout perdu. Donc j'en ai un peu voulu quand même à Éric Zemmour pendant quelques mois parce que je me suis dit en fait j'étais pas préparé à ça. Et ensuite, de fil en aiguille, je commençais à gagner en notoriété. Ça fait vraiment de gros médias, même à l'international. Donc du coup, ça a suscité une curiosité. Mais qui est Johan Power? Et donc du coup, j'ai reçu plein de messages de militants, enfin de d'homosexuels en tout cas du RN ou de Reconquête, me disant merci. Enfin, je me sens plus seul. Et à force de recevoir ça, je me suis dit et pourquoi pas créer un collectif? Parce que en fait, je suis un peu le loup solitaire qui mène un peu la danse dans le débat public, mais je sais que j'ai plein de soutien un peu partout en France et même hors de France. Donc du coup, je me suis dit créons un collectif. Et donc en 2024, avec Mila et Vincent Lapierre, on a fait la première action de Dero. Ça a été un cataclysme médiatique. On s'est pris de la farine, des pierres, c'était tout un truc. Et maintenant, j'en suis là aujourd'hui. J'en suis là avec à peu près 200 militants dans toute la France, des de soutien partout et on fait pour moi en tout cas un travail que je juge important et nécessaire, notamment la protection des enfants. On reviendra tout à l'heure par rapport à ma mise en examen, mais voilà en tout cas d'où je viens.
1: Et saluons aussi votre porte-parole Camille
10: qui devait venir malheureusement avec la chaleur, je pense qu'on n'apprend rien, mais une grosse canicule. Elle était pas très bien, ça fait 3 jours qu'elle ne dort pas, donc c'est un peu compliqué.
1: Et qui donc a, pour le rappeler, a un passé à gauche, une expérience dans le secteur social, on va pas parler à sa place, mais c'est le résumé. Et donc vous a rejoint et a changé de cap.
10: Et c'est un énorme élément, Camille, parce que en tant qu'ancienne gauchiste, elle apporte des éléments que nous, en personne de droite, on ne peut pas avoir, parce qu'on n'a pas accès à certains organismes de gauche. Camille avait accès à ça pendant des années, donc c'est intéressant de l'avoir.
1: Par rapport, donc vous vous présentez comme gay patriote, hein, c'est ça?
10: Oui, alors ça c'est les médias. En fait, quand j'ai commencé à être médiatisé, on disait oui, le gay patriote. Mais en fait, non, je me résume pas à une sexualité. Je suis connu parce que je suis l'homo de droite, mais je suis Johan. Point. Mais sinon, oui, je suis homo et patriote.
1: Mais Johan, comment conciliez-vous votre engagement donc homo ou en faveur des homos avec une critique très ferme des dérives actuelles du mouvement LGBT, que ça soit transidentité chez les mineurs, drague pour enfants, mon Dieu, éducation au genre, etc.
10: Comment je me positionne par rapport à ça? Alors déjà, moi, comme j'ai toujours dit, pour moi, la priorité, c'est l'enfant, parce que l'enfant, c'est l'avenir. Donc forcément, moi, en tant qu'homosexuel, quand on me met dans un groupe, parce que forcément, pour les gens de gauche, quand on est homosexuel, on doit appartenir à un groupe LGBTQA+. Et le problème, c'est que moi, je suis contre ça, parce que pour moi, c'est une secte, en fait, être LGBT. C'est on mange LGBT, on vit LGBT. Moi, je ne vis pas par rapport à ma sexualité. Je vis parce que je suis Johan et que je suis purement français, tout simplement. Pour moi, c'est, je sais pas, on fait pas, par exemple, une pride pour fêter l'hétérosexualité. Ou alors, j'ai jamais entendu mon père ou ma mère me dire, je suis fier d'être hétérosexuel. Et en fait, c'est ça que je condamne. Ça c'est un bien grand mot, mais en tout cas, moi, je vois là, c'est surtout les enfants. Pour moi, la priorité. Voilà, les drag queens qui venaient lire des histoires en disant voilà, un homme et une femme n'existent pas, que un homme peut tomber enceinte, enfin c'est juste complètement lunaire, que on dit à des gamins que on peut se sentir renard ou une table, enfin c'est n'importe quoi.
1: Vous étiez intervenu d'ailleurs, Johan.
10: J'étais donc en fait c'est un énorme fourre-tout et même la marche des fiertés, d'ailleurs on vient de l'apprendre qu'elle est annulée. La marche des fiertés, pour moi c'est une immense connerie aujourd'hui. Alors elle était utile dans les années 90-2000 parce que voilà, il y avait des revendications, des vraies revendications, mais aujourd'hui c'est une marche pour la Palestine, contre l'extrême droite, c'est une marche qui est complètement politisée, et d'ailleurs c'est pour ça que voilà, je suis bien content que la marche n'ait pas lieu, en tout cas cette année, même si on devait faire une action là-bas.
1: Oui, voilà. J'allais le rappeler. On a plutôt l'impression que c'est une marche et des filles.
10: Ah, mais c'est clairement une marche et des filles. Il y a même la CGT, il y a plein d'organismes d'extrême gauche. Je ne comprends pas d'ailleurs, si on est là pour célébrer l'amour et la tolérance, qu'est-ce que viennent faire les filles? Alors dans ces cas-là, autant inviter le RN aussi, voilà. Qui est le premier parti des homosexuels. Parce que je tiens à rappeler qu'il y a un sondage IFOP qui met le RN premier parti des homosexuels. Donc pourquoi le RN n'a pas sa place et pourquoi LFI a sa place alors qu'ils soutiennent les islamistes?
1: Tout à fait. Voilà. Et selon vous, pourquoi une partie importante des homosexuels ne se sent plus représentée par le discours dominant LGBT, en tout cas aujourd'hui?
10: Bah, tout simplement parce que les homosexuels aujourd'hui sont confrontés à une réalité qu'il n'y avait pas avant. Moi, j'ai plein d'homosexuels, et même moi, j'en ai fait les frais. Hein, j'ai grandi en banlieue toute ma vie, et je sais que c'est pas facile d'être homosexuel en banlieue. Et quand on voit l'immigration de masse qui arrive chez nous, c'est plus de 500 000 par an, je tiens à préciser. Ça commence à se voir dans les cités quand il y a une culture qui est complètement différente de la nôtre, qui souhaite imposer des choses, imposer des codes. Et qu'en tant qu'homosexuel, quand on se fait traiter de sale PD en passant dans une cité ou se faire agresser, je pense à Noam qui est mort, qui était persécuté par des banlieusards, des racailles. Pour moi, la racaille tue. Vous avez évoqué Louis, pareil, hein, Louis s'est fait tuer par la racaille. Les homosexuels, on en fait les frais. De toute façon, la menace aujourd'hui, les personnes qui sont le plus persécutées, c'est les homosexuels et les femmes en France. Les femmes, quand on met une jupe, on est des putes, les femmes sont des putes, hein, très clairement, pour une partie de la population qui estime que les lois de la charia sont supérieures à nos lois, à nos propres lois, très clairement, pour une partie de la population qui estime que les lois de la charia sont supérieures à nos lois, à nos propres lois.

0: qui vont protéger les homosexuels. D'ailleurs, Marianne, qui est de gauche, hein, une sensibilité à gauche, a sorti une énorme une en disant que la France insoumise était homophobe, très clairement. Donc on avance, je pense que les gens commencent enfin
1: doucement,
0: à ouvrir les yeux, doucement mais sûrement. Moi je le vois, bah on parlait de Camille, c'était une ancienne gauchiste qui votait la France insoumise. Je pense qu'elle me détestait à l'époque et aujourd'hui elle travaille avec moi. Donc je me dis, c'est porteur d'espoir. Marguerite Stern, qui était aussi une ancienne gauchiste, pro-édéfiste, et qui maintenant aujourd'hui est pro-Zemmour. Donc je me dis, ça donne de l'espoir, on va y arriver. Mais il faut juste du temps.
1: Juste une petite pause, Johan, un petit message pour les auditeurs.
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1: 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Johan Power, vous êtes actuellement mis en examen. Alors écoutez bien, chers auditeurs, c'est lunaire. Et vous risquez jusqu'à un an de prison et 45 000 euros d'amende pour provocation publique à la haine ou à la violence en raison de l'orientation sexuelle et pour diffamation. Cela fait suite à la vidéo que vous avez publiée il y a un an environ, dans laquelle vous dénonciez un événement avec des drag queens à Nice, le Nice Rainbow Festival. Pouvez-vous nous expliquer précisément ce que vous avez filmé et pourquoi vous l'avez rendu public et comment vous répondez aux accusations, que ce soit du planning familial 06 et du centre LGBTQIA+, Côte d'Azur?
0: Alors, nous, le collectif Féros, on a plusieurs sections un peu partout en France et on a une section niçoise. Et on avait reçu comme information qu'il y avait justement un pique-nique de drag queen, donc le Rainbow Festival Pitchoun. Donc Pitchoun, voilà, c'est ciblé enfant. Et donc, on a décidé d'envoyer des militants sur place pour filmer un peu ce qu'il y avait. Et là, on voit un animateur qui parle de gorge profonde devant des enfants. Il y avait des stands de capote à côté du château gonflable. Il y avait des livres à caractère pornographique en vente. Il y avait la CGT. Je vois pas ce que la CGT vient foutre dans le monde des adultes, enfin dans le monde des enfants. Oui, non, mais voilà. Enfin, voilà, il y a rien qui allait. Donc, j'ai sorti la vidéo. Ça a fait plus de 10 millions de vues. Donc, forcément, je vous laisse imaginer le bordel médiatique que ça a été. Et Christian Estrosi m'a pris à partie sur Twitter en disant « Je porte plainte contre le collectif Féroce et Johan Power pour diffamation. Il est hors de question de nuire au Rainbow Festival, je ne sais quoi. » Voilà. Alors, que tout est vrai. Il n'y a absolument pas d'IA. Il y a bien un animateur qui a dit gorge profonde. Il y avait bien un château gonflable à côté de la CGT. Enfin, voilà, tout est vrai.
1: Vous n'aviez pas pris de substance, effectivement. Ah non, les champignons.
0: Non,
1: de,
0: pas voilà. du tout. Et donc, du coup, moi, je suis tombé de 1000 étages, hein, moi, quand j'ai appris la nouvelle, déjà à l'époque, hein, quand Christian Estrosi, ça faisait des gros titres. Je me rappelle, j'étais sur le canapé, j'avais mis BFM TV et je vois ma tête qui s'affiche sur BFM TV en disant, la ville de Nice veut porter plainte contre Johan Power. Je dis quoi ? Donc, du coup, j'appelle directement mes proches, je dis attendez, il se passe quoi ? C'est quoi le délire ? Donc en fait, c'est là où je me dis qu'il y a un énorme problème en France, c'est qu'on protège des pédophiles. Et moi ça me scandalise et voilà, donc on va mener la bataille jusqu'au bout. Je sais que ça va être dur et long. Là, je vois que mon affaire est en train de faire le tour du monde très clairement. Donc je suis très content. J'espère qu'il y aura un lever de bouclier mais c'est épuisant mentalement quoi.
1: Et rappelons aussi qu'il y avait carrément, je crois, des poèmes porno, c'est ça ?
0: Ouais, et des poèmes porno écrits à base de textos. Voilà. Non mais enfin, qu'est-ce que ça vient faire là, quoi ?
1: Rien. Vous avez souvent dit, je n'ai rien contre l'immigration, mais je n'en veux pas chez moi. Pouvez-vous développer cette position à la lumière de la situation actuelle en France ?
0: Alors, l'immigration, c'est un sujet extrêmement tabou. Moi, je suis contre une certaine immigration. Parce que moi, en soi, l'immigration portugaise, polonaise, italienne, quand elle est en France, elle respecte les valeurs françaises, elle travaille, elle fait chier personne, cette immigration-là. Alors qu'il y a une certaine immigration, notamment nord-africaine, qui n'arrive pas à s'assimiler. Ça fait des années qu'on le dit et que tout le monde vit avec des œillères. Aujourd'hui, les gens commencent enfin à ouvrir les yeux. Parce qu'en fait, tout ce qui se passe aujourd'hui, notamment avec le Paris Saint-Germain qui a gagné, au lieu de

0: la fête, et non, les Français ont retrouvé leur bagnole calcinée et ont retrouvé justement la merde, très clairement, en bas de chez eux. Donc là, il y a une petite claque du réel qui se prennent, mais sauf qu'en fait, cette claque-là, elle est régulière. Ça, c'est cette immigration-là que je dénonce et que je ne veux pas chez moi.
1: Qui, excusez-moi, chers auditeurs, emmerde le monde.
0: Emmerde le monde, très clairement. Et il faut le dire, il faut arrêter de se taire. Enfin, moi, c'est un truc, on a tellement été gouvernés par la gauche, cette bien-pensance de gauche, où maintenant, les Français qui pensent comme moi ont été muselés pendant des années. Maintenant, on dit les choses. Oui, il y a une immigration qui dérange.
1: Ah, c'est ça qui dérange.
0: C'est ça.
1: C'est parce qu'on dit les choses.
0: Exactement. Et c'est pour ça que le RN est aussi haut dans les sondages. C'est pas tant. Maintenant, il y a la parole, elle est libérée aujourd'hui.
1: Il faut arrêter de prendre les gens aussi pour des dingues. Je vous parlais tout à l'heure, évidemment, vous doutez que c'était pas contre vous, c'était une blague concernant peut-être un peu déplacée quant au fait de prendre, quand je vous ai dit en rigolant,
0: oui,
1: pas de substance, machin.
0: Ah non, de toute façon, je...
1: Il faut arrêter aussi de dire que Radio Courtoisie est facho dès qu'on dit un mot. Enfin,
0: mais c'est ça, enfin, je suis désolé, mais il y a tellement d'attaques au couteau, c'est toujours les mêmes profils.
1: Tellement facile, surtout.
0: Enfin, même quand on dit OQTF, il y a des OQTF qui sont dans nos prisons, et dès qu'on dénonce ça en disant OQTF dehors, ah non, vous êtes fasciste.
1: Mais en fait,
0: il n'y a plus de place dans les prisons. Les pédophiles dans le périscolaire là, qui violent des gamins, on ne peut même pas les foutre en prison parce qu'il y a des OQTF qui sont dans nos prisons, en fait, qu'ils aillent faire leur peine chez eux.
1: Voilà,
0: c'est du bon sens.
1: Sauf qu'on n'en veut pas.
0: Voilà, on n'en veut pas.
1: Je voudrais aussi revenir sur la Pride, justement, éducation et action. En juin 2025, le collectif Eros a voulu participer à la marche des fiertés, justement, de Paris. Un an plus tard, quel bilan tirez-vous, même si vous en avez un peu parlé tout à l'heure, de cet épisode, et quelles sont vos analyses ou projets voilà. Alors, malheureusement, pas pour 2026, mais vous avez compris.
0: Alors, pour moi, je suis très, très satisfait de notre évolution. Je tiens à rappeler que le collectif Eros n'a que 2 ans. On a réussi à s'imposer vraiment au niveau national. Très rapidement. Bon, après, ma force, c'est que j'étais déjà connu avant.
1: Oui,
0: donc, c'était plus simple pour lancer Eros. Mais c'est vrai que même en parlant d'Eros seul, c'est vrai que c'est complètement dingue de voir au niveau où on est. Là, en fait, l'après, l'année dernière, ça fait les gros titres parce que, du coup, on a eu le soutien de Monsieur Bruno Retailleau qui m'avait appelé un soir en me disant, Monsieur Power, vous ferez la marche des fiertés. La rue n'appartient pas à l'extrême gauche. Elle appartient à tout le monde. Vous êtes homosexuel, vous avez le droit de marcher. Et en fait, au final, ça nous donne de l'eau à notre moulin parce que l'extrême gauche était contre notre venue. Mais ça montre quoi aux autres Français qui ne sont pas forcément politisés? Ça montre que, pourquoi on interdit à des homosexuels de marcher? Donc au final, ils se mettent une balle dans le pied. Et moi, j'en suis très satisfait. On a de plus en plus de personnes qui nous rejoignent, même des anciennes personnes de gauche qui disent « Johan, je te détestais même encore l'année dernière, en 2025, je te trouvais ignoble. » Voilà. Et en fait, aujourd'hui, je t'adore. Parce que je me rends compte qu'en fait, ouais, t'as raison sur toute la ligne. Et c'est des personnes comme ça où je me dis « Ouais, en fait, c'est... » Mon travail, même si c'est compliqué et que je me prends des sauts de merde tous les jours, que c'est difficile parce que j'ai des menaces de mort, que je suis tout le temps sous pression, que je fais tout le temps des plateaux télé, que c'est usant parce que je suis un être humain, que je ne suis pas un robot. Là, de recevoir des messages comme ça, je me dis en fait j'ai gagné et que mon combat il est nécessaire, il est hyper important. Et c'est ça l'avenir d'Eros, c'est que un jour on marchera à la Gay Pride, et je tiens à préciser Gay Pride, moi j'en ai marre de qu'on dise la marche des fiertés, non c'est la Gay Pride, voilà, mais je suis très satisfait.
1: Et concernant l'éducation, Johan, avec les débats sur les VARS et la présence de contenus liés au genre dans les écoles, quel est votre constat et que proposez-vous?
0: Alors moi, si j'étais ministre de l'Éducation nationale, c'est sûr que ça filerait droit. Déjà, moi, tout ce qui est les lobbies LGBT qui viennent dans les écoles pour faire de la prévention auprès des gosses, déjà, ça c'est terminé. Déjà, moi, ça, j'enlève ça. Les enfants, aujourd'hui, sont en échec scolaire. Ils arrivent même pas à aligner 2 mots, ils savent même pas compter, ils savent même pas écrire. Et on va leur apprendre le genre. Enfin, c'est complètement lunaire. Donc déjà, moi, ça, j'enlèverais totalement. Après, ça, c'est plus pour... Alors, c'est moins les enfants, mais j'ai appris qu'il y a plus de filière S, L, E, S, maintenant. Maintenant, c'est juste des options. Maintenant, c'est limite, on vend le bac, on donne le bac aux gamins. Enfin, c'est n'importe quoi. C'est comme un truc qui est très... je pense que les auditeurs vont apprécier ce que je veux dire, mais j'ai fait un constat l'autre fois, avant, même vous, vous avez connu, les estrades. Les professeurs étaient sur des estrades où le supérieur, le professeur était en alpha, voilà, et dominant, et les élèves en bêta. Mais ça, ça impose une supériorité auprès des enfants. Maintenant, les enfants sont au même niveau que les professeurs, et qu'est-ce qu'on voit? On voit que bah, les professeurs ne se font même plus respecter. Encore même l'autre fois, il y avait une polémique où il y avait un maghrébin qui avait frappé sa professeure, qui avait mis une gifle et que la professeure avait volé dans le tableau. Enfin, c'est ça aujourd'hui. Il n'y a même plus de respect, il n'y a plus rien. C'est moi, je suis complètement dépassé. Moi, j'ai peur pour les générations à venir. Déjà moi, quand je vois la génération actuelle, c'est à base de wesh, de voilà, TikTok. Les gamines, elles ont 14 ans, elles ont une clope au bec et puis elles sont complètement illettrées, quoi. Enfin, non, mais c'est flippant. C'est flippant.
1: Dernière question parce que ça passe très vite.
0: Oui, je vois ça.
1: J'espère que Macron pourra voilà refaire un point. Malgré la procédure judiciaire en cours, quelles sont les prochaines priorités du collectif Eros?
0: Alors les prochaines priorités du collectif Eros, c'est déjà de faire en sorte que les associations de gauche ne soient plus subventionnées. D'accord. Parce que je ne vois pas pourquoi nous, parce que nous on n'est même pas subventionnés par l'État, nous c'est des sympathisants qui nous financent, eux ils sont... avec des millions d'euros chaque année, alors que nous, on protège des victimes d'OQTF. Je pense notamment à un narcisse, à un homosexuel qui s'est fait agresser sexuellement et torturé par deux agents sous OQTF. On peut même pas lui payer des séances de psy, par exemple. On peut même pas l'accompagner jusqu'au bout. Alors, on l'accompagne, mais à une certaine limite, parce qu'on n'a pas suffisamment d'argent pour justement voilà, alors que ces assos-là ne défendent même pas Narcisse et touchent des millions. Donc l'objectif du côté féroce, c'est de faire tomber une à une toutes les associations LGBT de France. Voilà, vous démerdez.
1: Boulot, hein.
0: Ouais, mais on va y arriver. J'ai réussi à faire interdire des livres en France, j'ai réussi à faire fermer des clubs de drag queen en France, j'ai réussi à faire plein de choses. Je vais réussir. Mais c'est du boulot, mais je vais réussir.
1: Bien écoutez, en tout cas, Ivan Power, je vous remercie vraiment pour cet échange.
0: C'est moi qui vous remercie.
1: Il est passé trop vite, à mon goût. Courageux et sans concession. Hein, et vous avez su montrer aujourd'hui qu'une résistance patriote est non seulement possible, mais qu'elle est déjà en marche face aux dérives du mouvement LGBT à l'idéologie woke. Imposé aux enfants et aux effets délétères d'une immigration massive et incontrôlée, le collectif Eros porte une voix différente, enracinée et nécessaire. Donc à tous nos auditeurs, à cette majorité silencieuse qui en a assez d'être méprisée et réduite au silence, vous n'êtes plus seul. Hein. Des hommes et des femmes se lèvent, refusent le conformisme et osent dire...
0: Rejoignez-nous.
1: Voilà. Tout à fait, rejoignez-les. Et osent dire tout haut ce que beaucoup pensent tout bas, clairement.
0: Exactement.
1: Donc, Johan, malgré les intimidations judiciaires et les campagnes de diffamation, vous continuez le combat. Nous vous souhaitons force et détermination pour la suite.
0: Merci beaucoup.
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3: Et on poursuit avec Séverine Dumini qui est avec nous ce matin. On va parler d'idéologie LGBT, l'idéologie donc qui endoctrine à nouveau ouvertement nos enfants. Bonjour Séverine Dumini. Ah, j'espère que vous... Est-ce que vous pourriez reparler pour voir si on vous entend ?
4: Bonjour,
3: c'est
4: vous m'entendez ?
3: Bon, merveilleux. Ouais, alors vous êtes coordinatrice nationale de l'association des parents vigilants et vous alertez sur une nouvelle tentative d'endoctrinement de la part de l'idéologie LGBT à Trouville. Cette fois, est-ce que vous pourriez résumer les faits aux auditeurs qui nous écoutent ?
4: Oui, alors il s'agit de parents d'un élève qui a 9 ans, qui est en CM1. Donc c'est pour eux cette rentrée, c'était une première rentrée dans cette école, une école donc de Trouville, une école privée. Très rapidement, les parents s'aperçoivent dans le cahier de leçons de leur enfant qu'il y a des contenus assez particuliers. On peut lire, on a publié sur nos réseaux sociaux des photos du cahier en question, un cours sur le droit des garçons. et qui consiste en fait à expliquer aux garçons qu'ils ont le droit de se maquiller, de porter des robes, de porter du vernis à ongles, etc. Donc ses parents nous contactent parce que ils sont très choqués, surpris, s'attendaient pas à avoir ce tel type de contenu dans une école privée de province, donc sont déstabilisés, sont choqués, donc nous demandent quelques conseils. Alors nous, on analyse tout de suite, hein, on voit tout de suite qu'il doit s'agir de cours d'EVAR, hein, d'éducation à la vie affective et relationnelle et à la sexualité en collège et lycée, hein, ce qui a fait couler beaucoup d'encre, qui a été un programme qui a été mis en place pour la première fois là depuis cette première rentrée scolaire, qui a été donc élaboré et validé par Elisabeth Borne, et un programme sur lequel nous on s'était opposé hein, dès la publication du programme au mois de février, puisque on est déjà opposé au principe d'éducation à la sexualité. L'école doit instruire, à l'éducation réservée aux parents, mais en plus à la lecture du programme, eh bien nous avions tout de suite analysé que les contenus étaient orientés et que ça conduirait inévitablement eh bien à des situations que là on constate concrètement, je veux dire, preuve en est avec cet exemple. Donc pour revenir à ce cas de cette famille de Trouville, suite à cette première constatation dans le cahier, les parents au début, il faut quand même dire qu'ils étaient un peu surpris, mais la scolarité de leur enfant se passait bien, l'enfant aimait bien sa maîtresse, donc ils sont un peu perturbés par ça, donc ils sont un peu interrogatifs au départ, et puis quelques jours plus tard ils nous recontactent et nous disent là le ton n'est plus du tout le même, parce qu'en fait il semblerait que dans cette classe il y ait chaque semaine une heure consacré à ce type de séance énorme, hein, parce que il faut savoir que dans le programme officiel, normalement, c'est 3 séances de 2 heures dans l'année. Bon, en sachant qu'il est aussi conseillé de distiller dans différentes matières, si l'occasion se présente, les idées qui sont validées dans le programme d'éducation à la sexualité. Mais là, on parle de une heure apparemment chaque semaine. Et effectivement, ils nous transmettent de nouvelles photos d'exercices où les enfants doivent conjuguer des phrases, ce qui est normal hein, d'apprendre la conjugaison et l'orthographe, etc. Mais qui s'appuient sur des phrases toujours du même style, les garçons peuvent porter des talons, des hauts talons, etc. Et par ailleurs, la maîtresse demande aux petits garçons de se dessiner, de se représenter avec une jupe ou bien avec du rose aux doigts qui représente du vernis à ongles. C'est-à-dire que là, elle demande aux garçons de se projeter en s'imaginant porter une jupe ou se maquiller. Donc ça va très loin hein, dans cette séance. Toute cette charte un peu qui est élaborée avec les élèves, elle est accrochée en classe. Donc on imagine que ça va rester en fait toute l'année comme ça avec ces idées. Et enfin, pour finir, la maîtresse explique, le petit garçon rapporte à ses parents que la maîtresse a dit que les parents diraient certainement que ça n'est pas vrai. Mais en fait, la vérité, c'est ce qui est dit en classe, c'est ce qui est dit à l'école. Donc là, il y a vraiment une rupture de loyauté, de confiance, hein, qui est à l'initiative finalement de l'enseignante, qui vient s'opposer à ce que peuvent dire les parents à leurs enfants sur des contenus quand même qui sont complètement contestables. Et pour finir quand même, donc les parents, suite à cette situation, décident de prendre rendez-vous avec la directrice de l'école pour discuter de ces séances. Donc ils sont reçus. La directrice explique qu'il s'agit bien de cours d'éducation à la vie affective et relationnelle, hein, donc que c'est parfaitement conforme au programme qui est en vigueur, que c'est pour protéger des féminicides. Donc, elle explique que pour protéger des féminicides, il faut expliquer aux enfants, aux petits garçons qui peuvent porter des jupes ou se mettre du vernis à ongles. Donc, on appréciera. Et puis que, de toute manière, c'est assez banal que des garçons portent des jupes puisque les Écossais portent bien des kilts. Ouais. Alors, face à ça, les parents essaient d'apporter des arguments et mettent en avant, leur expertise professionnelle, parce qu'en fait, ces parents, la maman est psychologue et le papa est médecin. Donc, ils sont bien placés pour pouvoir évaluer les risques que font porter finalement ces enseignants quand ils vont distiller ce genre de contenu à des enfants qui ont 8-9 ans. Donc, ils essaient de mettre en avant ces arguments et bien la directrice n'entend rien, elle rejette tous ces arguments et finit par leur dire que de toute manière, ils n'ont pas leur mot à dire, que c'est des séances obligatoires, que ce sont les programmes comme le maths, les maths, les français, et donc que les parents n'ont pas à intervenir dans ces contenus. Voilà, fin de l'entretien et donc la situation finalement a conduit les parents à décider de retirer leur enfant de cette école. On en arrive jusque-là, voilà, pour cette histoire.
3: Oui, alors bon, il y a énormément de choses, mais peut-être déjà la façon dont on répond aux parents, que de toute façon ils n'ont pas leur mot à dire dans ce qu'on apprend à leurs enfants, c'est des parents qui se retrouvent complètement dépossédés de ce qu'on va inculquer à leurs propres enfants. Il y a déjà quelque chose de choquant, philosophiquement parlant.
4: Alors, oui et non, je dirais, parce que, si vous voulez, évidemment que on peut pas laisser dire, enfin, imaginer que des parents choisissent ce qui doit être fait en classe, choisissent ce qu'on fait en maths, choisissent ce qu'on fait en français, etc. C'est-à-dire que c'est normal que ce soit l'État, le ministère, eh bien, qui décide des contenus, finalement, des programmes, et que les parents ne puissent pas choisir, finalement, que ce soit pas à la carte. Les parents en maths, en français, etc., en général, n'ont pas d'expertise pour pouvoir décider du bien fondé de tel ou tel choix. Mais là, le problème, c'est tout le problème, en fait, de l'éducation à la sexualité, c'est qu'on sort d'un contexte d'instruction, on sort de savoir académique. Là, on empiète sur l'éducation qui est réservée aux parents, qui est une prérogative des parents, et on vient sur un champ qui est personnel, d'opinion, émotionnel. Et c'est là où là, les parents, normalement, devraient avoir leur mot à dire, parce que ça n'est plus le domaine réservé à l'éducation nationale, à l'instruction. Et c'est pour ça qu'il y a une problématique. Et donc, effectivement, sur ces thématiques d'éducation à la vie sexuelle, à la vie affective, relationnelle, à la sexualité, les parents devraient avoir leur mot à dire, on devrait les entendre. Et d'ailleurs, je voudrais souligner qu'en Italie, par exemple, les cours d'éducation à la sexualité ne sont pas obligatoires et que les parents peuvent dire, enfin accepter oui ou non les cours. Donc on voit bien que ce domaine-là et la situation qu'on a nous en France, qui a été imposée par Elisabeth Borne finalement, avec cette obligation de séances d'éducation à la sexualité où les parents n'ont pas leur mot à dire, ça n'est pas normal. Donc sur ces cours-là, effectivement, il y a un problème. Mais je dirais que sinon, sur les autres disciplines classiques, c'est aussi normal, on va dire, qu'il y a un programme officiel et que les parents puissent pas choisir à la carte.
3: Ouais. Sur la façon dont cette idéologie est imposée aux enfants, vous le dites, c'est pas seulement un discours qui est tenu en classe, c'est vraiment la volonté de faire plier l'enfant et de le contraindre à suivre ses idées. C'est-à-dire quand on demande à des petits garçons de se projeter en petite fille, on a l'impression d'être dans un monde dystopique, et puis surtout on a la sensation que ça ne prend pas en compte justement la sensibilité de l'enfant. Pour des gens qui passent leur temps à nous expliquer que justement il faut l'éduquer, revoir tout notre système éducatif, se méfier avec tout ce qui pourrait ressembler de près ou de loin avec de l'autorité, parce que il faut écouter justement la sensibilité de l'enfant. Je veux dire, là on est quand même face à une violence énorme psychologiquement.
4: Oui, tout à fait. Mais en fait, ça, c'est tout le problème du wokisme. C'est-à-dire que l'idéologie est tellement forte, c'est-à-dire que c'est ces enseignants qui pratiquent qui donnent ce genre de contenu sont tellement idéologiquement imprégnés de ces idées que il faut absolument parler de ça, parce que derrière c'est pour alors soi-disant pour prévenir des féminicides, moi je vois pas le rapport, mais derrière c'est finalement une communauté LGBT, c'est une minorité de personnes, d'hommes qui ont envie de s'habiller en femme, et donc que l'on veut prendre en compte bien ces considérations de cette minorité et imposer à la majorité un autre mode de vie, finalement, de société, eh bien, ils sont tellement empreints de cette idéologie du wokisme qu'ils en perdent de tout le bon sens. C'est-à-dire que le bon sens, c'est qu'évidemment, bah, quand on sort dans la rue, qu'on se promène, les hommes sont en pantalon, c'est extrêmement rare de voir un homme en robe, ou papa, quand il va partir au travail le matin, il part en pantalon. Enfin, donc, il y a une perte de bon sens parce que ces gens sont, c'est comme un peu une secte, hein, à ce niveau-là. Et effectivement, bah, ça a des conséquences négatives après pour les enfants et ces enseignants qui devraient, eh bien, en premier lieu se préoccuper, la priorité devrait être le bien-être, l'intérêt des enfants, eh bien, perdent finalement cette priorité parce qu'ils sont complètement embrigadés dans cette idéologie. C'est pour ça que c'est vraiment une lutte et un fléau. Et je dirais que c'est ce résultat et le fait que cette éducation à la sexualité a été validé, nous on continue hein, de s'opposer parce que même si ça a été validé, eh bien ce qui a été validé, on peut aussi le retirer. Donc nous on continue notre combat là-dessus et justement on s'était opposé et parce que on était sûr qu'il allait se passer ce genre de séance et donc bah la réalité nous donne raison malheureusement. Mais donc il faut bien comprendre que ceux qui sont à l'initiative de ce projet sont des associations progressistes. Et dont les discours tentent à dire que la société est patriarcale, qu'il faut la changer, qu'il faut changer les mentalités. Et changer les mentalités, en fait, c'est pour ça qu'ils veulent qu'ils s'immiscent dans les écoles, parce qu'ils veulent justement agir sur les enfants qui sont comme des éponges, dont les cerveaux sont malléables. Et nous, c'est ce qu'on appelle de l'endoctrinement. Et donc, c'est pour ça qu'on se bat pour dénoncer ceci, hein, et pour protéger, évidemment, les enfants.
3: Oui. Le problème, vous l'avez rappelé, Séverine Dumini, en fait, il vient déjà de ce programme EVARS en lui-même. C'est un programme qu'on a posé comme une base au même titre, justement, que ce qui était enseigné en histoire, en mathématiques ou en français. Et c'est peut-être de là que vient, en fait, la puissance de nuisance de ces gens, mais aussi la confusion dans l'esprit des parents, la confusion dans l'esprit des professeurs, où on se dit, bah, effectivement, il y a quand même une base d'éducation à donner aux enfants. Et ça, en fait, les parents sont censés y adhérer. Et en même temps, du coup, bah, quand on nous pose ça avec la même importance et au même titre que toutes les matières fondamentales, on se retrouve complètement perdu.
4: Oui. Et c'est dramatique parce que là, on est en train de vouloir mettre au même plan un cours d'éducation à la sexualité et un cours de français. D'ailleurs, c'est l'idée du planning familial. Hein, on avait déjà montré des visuels du planning familial. Justement dans le cadre de l'éducation à la sexualité, où ils expliquaient que les cours de maths c'est important, mais enfin savoir aussi qu'on peut avoir plusieurs amoureux c'est aussi très important. Vous voyez, donc ils mettaient bien en opposition les cours traditionnels et savoirs académiques avec les cours d'éducation à la sexualité. Ben là ils sont un peu, on va dire, arrivés à leur fin avec cette obligation de programme. Donc il faut bien comprendre que oui, c'est ce qui a été mis en place, c'est-à-dire que ces cours d'éducation à la sexualité, ben c'est comme les cours de français, de maths, c'est mis au même plan. Il y a un programme, d'ailleurs moi à la lecture, la première fois que j'ai vu le programme, j'étais assez surprise de voir que dans la forme, ça ressemble beaucoup à ce que on peut trouver quand on lit un programme de français ou de maths, c'est-à-dire que c'est la même structure, il y a des compétences, il y a des objectifs, etc. Donc c'est quelque chose qui est mis au même plan, qui a été validé, qui est obligatoire. Et en fait, les enseignants s'appuient, eh bien, sur le fait que ces cours sont obligatoires pour rejeter finalement toute critique des parents, toute demande d'explication, etc. Parce que voilà, vous n'avez pas votre mot à dire et les enseignants le savent très bien et utilisent ces arguments bien pour rejeter et les craintes hein, qui peuvent être remontées par les parents. Donc oui, c'est problématique. Et je parlais de l'Italie. Justement, il me semble qu'ils ont choisi finalement une voie beaucoup plus raisonnable, qui est de dire que ces cours, c'est pas comme un cours de maths, un cours de français, et que les parents ont peut-être quand même sur ce point-là leur mot à dire. Et donc, j'approuve au moins, bon, même si déjà sur le principe de l'éducation à l'école, à la sexualité, moi, je suis pas favorable, mais en tout cas, au moins, la liberté est laissée aux parents de choisir. Ça me paraît beaucoup plus raisonnable et je crains finalement qu'il y ait d'autres tensions qui arrivent parce que si on a d'autres exemples de situations, de telles situations, je pense qu'il y a des parents qui vont pas être d'accord et c'est bien normal.
3: Oui, bien sûr. Et puis le risque, c'est aussi qu'il y ait des parents qui se retrouvent soit obligés de subir ça et donc d'être complètement démunis, soit pour ceux qui en ont les moyens, justement, de se diriger vers des écoles hors contrat qui ne sont pas soumises à ces programmes, ou bien chercher des écoles beaucoup plus loin. Enfin, c'est un tas de contraintes qu'on va aussi imposer aux parents qui simplement voudraient éviter que ce genre d'idéologie se propage. C'est aussi assez révélateur quand même de l'endoctrinement, enfin, et donc plutôt en tout cas de la tendance idéologique des maîtres et maîtresses d'école, des professeurs qui adhèrent à ce programme, puisque quand bien même maintenant il fait partie du programme éducatif, il y a quand même une façon, enfin le professeur reste assez libre de la façon dont il va l'enseigner, le partager à ses élèves, et on voit qu'en l'occurrence à Trouville ce professeur a choisi d'y aller avec la manière forte, encore une fois en obligeant les enfants, les petits garçons à s'imaginer en fille, à se colorier les ongles avec du... Enfin, de s'imaginer des ongles avec du vernis. On a les professeurs qui vont organiser des interventions avec des drag queens, des transsexuels à l'école. Bon, il y aurait aussi peut-être une façon de le faire de manière beaucoup plus raisonnée. On a l'impression que la tendance est plutôt à l'excès. C'est révélateur d'une mentalité générale dans au sein de l'éducation nationale.
4: Alors, comme vous l'avez souligné, ça dépend beaucoup de l'enseignant. Ça fait partie en fait de la liberté pédagogique. Et donc, comme dans les autres disciplines, pour l'éducation à la sexualité, le programme, dresse certains objectifs. Enfin, il est assez général, hein, il parle de certaines thématiques, mais il n'explique pas mot à mot ce qui doit être dit aux enfants. Il n'explique pas quels exercices, quels supports donner. Donc ensuite, c'est le choix de l'enseignant. Et donc là, il y a c'est très variable d'un enseignant à l'autre. Donc il existe, hein, il y a des enseignants qui vont appliquer le programme parce qu'ils sont obligés, mais de manière tout à fait raisonnable, qui ne vont pas aller jusqu'à ce point-là. Mais il y en a d'autres, comme cet exemple de Trouville, ou bien des enseignants qui sont un peu militants et qui sont très très orientés sur ces questions-là, vont prendre l'initiative de donner ce genre de contenu. Et je dirais que sur cet exemple de Trouville, on n'a pas de moyen de contester, parce qu'en fait. Ça rentre, si on veut, dans le cadre de l'éducation du programme, alors que ça peut être néfaste pour les enfants. Donc nous réclamons plus généralement chez Parents Vigilants, et c'est aussi le programme de Reconquête, sur les contenus soient plus contrôlés, que ce soit sur l'éducation à la sexualité, mais même dans d'autres disciplines. Il y a quelques semaines, nous avons dénoncé, par exemple, en cours de français dans un collège de Vendée, l'obligation, enfin le choix de l'enseignante d'étudier en classe, de faire lire aux enfants, de leur demander aux familles d'acheter le livre d'Assa Traoré, vous voyez, par exemple, complètement militant, qui Assa Traoré, qui donc développe la haine de la France et qui dénonce du racisme dans les forces de l'ordre, etc. Ce choix, elle a pu le faire parce que il y a cette liberté pédagogique. Et donc à un moment donné, quand on voit que des enseignants font des choix qui ne sont pas raisonnables, il faut se poser la question, est-ce qu'il ne faudrait pas justement que l'éducation nationale limite cette liberté pédagogique, impose par exemple en français des livres, impose des manuels. La question a été soulevée, hein, il y a quelques mois par l'éducation nationale, il y avait eu comme ça des initiatives, des idées qui étaient sorties, et à ce moment-là, les syndicats d'enseignants majoritaires de gauche et d'extrême gauche avaient crié crier au scandale, c'est notre liberté pédagogique et il faut surtout pas toucher à la liberté pédagogique. Mais dans l'intérêt effectivement des enfants et de l'instruction, vu que malheureusement on peut déplorer un nombre important d'enseignants militants et qui ne respectent parfois même pas la neutralité qui leur est obligée, nous souhaitons effectivement que le ministère soit plus ferme et mette finalement des barrières pour limiter les dérives.
3: Merci beaucoup Séverine Dumini d'avoir été avec nous. Je rappelle que chers parents qui nous écoutez et qui êtes inquiet justement de ce qui peut être enseigné à vos enfants à l'école, que ce soit donc sur le plan de l'idéologie LGBT, mais aussi sur tout ce qui ces questions d'islamisation, eh bien vous pouvez rejoindre justement parents vigilants, vous pouvez leur partager ce que vous noteriez dans les classes de vos enfants. Enfin voilà, vous pouvez compter sur leur soutien, Séverine Dumini. Vous pourriez peut-être rappeler en quelques mots comment est-ce qu'ils peuvent travailler avec vous.
4: Oui, surtout donc nous contacter. On a sur notre site internet parentsvigilants.fr, vous trouvez tous nos liens pour les réseaux sociaux, notre adresse mail si vous voulez donc nous écrire. Et puis vous pouvez donc sur ce site déposer un témoignage ou bien vous porter volontaire pour rejoindre notre réseau. Donc n'hésitez pas. Merci beaucoup à vous.
3: Merci Séverine Dumini. Je rappelle que vous êtes coordinatrice nationale donc de Parents Vigilants. Et je vous dis à très bientôt, puisque malheureusement, je pense qu'on aura encore d'autres sujets à aborder avec vous.
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3: Et nous poursuivons avec Olivier Beau, directeur de la communication de l'Institut Ordo Iuris, responsable de la rédaction d'un site polonais anglophone sovereignty.pl, ancien correspondant du journal Présent en Pologne, collaborateur du Visegrad Post. Merci d'être avec nous, Olivier Beau.
5: Bonjour et merci de m'avoir invité.
3: Alors, on va parler du mariage homosexuel, puisque oui, chers auditeurs, c'est un sujet qui fait encore débat. Pour cela, on va commencer par remonter en 2018, si vous le voulez bien. On se trouve à Berlin, deux citoyens polonais choisissent de se marier et lorsqu'ils rentrent dans leur pays, évidemment, ils demandent à ce que cette union soit reconnue par la Pologne, alors que précisément, la Pologne ne reconnaît pas le mariage homosexuel. C'est la Cour de justice de l'Union européenne qui s'en est alors mêlée et qui a voulu et qui veut contraindre la Pologne à reconnaître ce mariage. Olivier Beau, est-ce que vous pourriez nous parler de tout ça un peu plus en détail et donc notamment en ce qui concerne le droit, puisque c'est votre sujet, sur quoi se basent ces deux citoyens polonais pour vouloir faire reconnaître ce mariage-là lorsqu'ils rentrent en Pologne?
5: Oui, alors effectivement, en 2018, le mariage homosexuel venait d'être légalisé, ou enfin le mariage venait d'être redéfini en Allemagne, et deux personnes de même sexe pouvaient donc se marier. Ces deux citoyens polonais en ont profité et ont demandé à ce que leur mariage soit ensuite retranscrit à l'état civil polonais, qui a bien sûr refusé, puisque en Pologne, le mariage reste l'union d'un homme et d'une femme, et en plus c'est inscrit dans la constitution de 97 qui avait été adoptée à l'époque où c'est la gauche post-communiste qui gouvernait d'ailleurs. Refus des autorités polonaises, ils se sont adressés aux tribunaux polonais qui bien sûr ont rejeté leur demande, il y a eu ensuite une question qui a été posée à la Cour de justice européenne, à la Cour de justice de l'Union européenne, une question préjudicielle qui a été posée par une cour de deuxième instance polonaise. Et alors la Cour de justice européenne a affirmé que puisque ces deux citoyens polonais ont droit à l'intérieur de l'Union européenne à la libre circulation et à la liberté de séjour. Entre parenthèses, ils sont polonais en Pologne, ils ont tout à fait le droit à la libre circulation et au libre séjour en Pologne, mais il fallait que cela contienne aussi la possibilité d'avoir les droits acquis dans un autre pays, en l'occurrence en Allemagne. Donc il faudrait que ces citoyens puissent être traités comme un couple marié puisqu'ils se sont mariés de manière valide dans un autre État membre. Alors ce jugement, c'est un jugement du 25 novembre, et il dit clairement que les États membres de l'Union européenne n'ont pas obligation d'avoir un mariage entre personnes de même sexe. Ils ne sont pas obligés de redéfinir le mariage, mais en fait, ils doivent reconnaître les mariages contractés dans les autres pays de l'Union, ce qui revient au même, en fait, parce que ça veut dire que les citoyens polonais pourraient aller se marier ailleurs et qu'ils devraient bénéficier en Pologne des mêmes droits et du même statut que les couples effectivement mariés qui ont été mariés en Pologne. La deuxième raison donnée par la Cour de justice de l'Union européenne, c'est la charte des droits fondamentaux de l'Union européenne et le droit à la vie privée et familiale, au respect de la vie privée et familiale qui est inscrit dans cette charte. Alors, selon ce nouveau jugement de la Cour de justice de l'Union européenne, cela voudrait dire que s'ils ont décidé de se marier, ça les regarde. C'est un peu ce dont parlait votre interlocuteur précédent qui parlait des droits de l'homme. C'est à nouveau une déformation, une énième déformation des droits de l'homme pour dire que tout le monde a tous les droits, en fait. Voilà.
3: Alors, tout le monde a tous les droits. En revanche, apparemment, chaque pays n'a pas le droit de disposer, comme il l'entend, de sa loi et de sa constitution, puisque c'est bien ce que l'Union européenne tente d'imposer aujourd'hui à la Pologne. Est-ce que, à nouveau, il n'y a pas une grosse entrave au principe de souveraineté, Olivier Beau?
5: À la Pologne et à tous les États membres, il faut le souligner, parce qu'aujourd'hui, on parle du mariage homosexuel, mais si demain, un pays de l'Union européenne autorise la polygamie, par exemple sous la pression de son immigration musulmane, selon ce même raisonnement, tous les pays de l'Union européenne devraient reconnaître ces mariages polygames et, par exemple, verser aussi toutes les allocations qui accompagnent ce genre d'union. Donc ça ne concerne pas que la Pologne. Et la deuxième chose qu'il faut dire, c'est que la CJUE, avec cette décision, elle outrepasse une nouvelle fois ses compétences parce que dans le traité de Lisbonne, malgré tous ses défauts, il est clairement inscrit dans le traité sur le fonctionnement de l'Union européenne que pour les questions de mariage et de famille qui ont une incidence transfrontière, donc où on peut prendre des décisions au niveau européen, il faut un vote à l'unanimité, c'est-à-dire que chaque État membre a un droit de veto sur toute décision. C'est parce que même ce traité, souvent critiqué, considère que dans ce domaine-là, ce domaine-là reste une compétence nationale, exclusivement nationale, et que si on doit prendre des décisions communes, chaque pays doit avoir le pouvoir de dire non. Et là, les juges de Luxembourg nous disent le traité ne nous intéresse pas, les traités ratifiés de manière démocratique par les parlements, quand ça n'a pas pu être possible par référendum, par les États membres, ne compte plus. C'est justement aussi cette nouvelle notion d'État de droit dont parlait votre interlocuteur précédent. C'est devenu un gouvernement des juges qui remplace la démocratie. C'est-à-dire que le traité n'a plus aucune importance. C'est les juges de Strasbourg, de Luxembourg, qui nous disent aujourd'hui on doit reconnaître ces mariages par une nouvelle interprétation qu'ils font en fait des textes. Parce que en 2018, ce qui est intéressant, c'est que il y avait déjà eu un premier jugement de la CJUE, ça concernait un Roumain qui s'était marié, entre guillemets, à un Américain en Belgique, et la Roumanie avait refusé de le délivrer à cette personne que ce Roumain considérait comme étant son conjoint, avait refusé de lui délivrer un titre de séjour, et la CJUE avait dit, donc il s'était marié en fait en 2010, si mes souvenirs sont bons, et en 2018, la CJUE avait dit que au titre de la liberté de circulation et de séjour à l'intérieur de l'Union, la Roumanie devait reconnaître une union, elle ne devait pas reconnaître le statut de couple marié, elle n'est pas obligée, mais par contre, elle doit donner un titre de séjour, puisque dans un autre pays de l'Union, cette union est considérée comme un mariage de manière valide. Et là, elle va encore plus loin, mais en se basant toujours sur les mêmes traités. Les traités n'ont pas changé, la Charte des droits fondamentaux n'a pas changé, mais les juges de Luxembourg font un pas de plus, donc ils créent en fait le droit. On voit que progressivement, étape par étape, ils créent le droit à partir d'un traité qui a été ratifié il y a maintenant, bientôt, il y aura bientôt 20 ans, quoi.
3: Oui, vous parlez du gouvernement des juges, et là, en l'occurrence, c'est le gouvernement même des juges européens qui va s'opposer aux juges nationaux enfin, pour chaque pays.
5: Et comme voilà, vous et les le juges disiez, européens, il faut le dire aussi, qui sont cooptés. Hein, on a vu sous le gouvernement polonais précédent qui ne plaisait pas à Bruxelles et en l'occurrence à Luxembourg, puisque la CJUE est à Luxembourg, il y avait toujours le même juge polonais qui avait été nommé par le gouvernement précédent, puisque ce sont les gouvernements des pays membres qui choisissent les juges qu'ils envoient à Luxembourg, et ils ont bloqué la nomination d'un nouveau juge alors que son mandat était terminé, il s'était écoulé. Ils ont bloqué la nomination du juge suivant, donc on voit qu'ils sont cooptés. C'est pas vraiment un vrai tribunal, quoi. C'est pas un tribunal au sens où on a des tribunaux au niveau national. Donc c'est encore pire que ça, quoi. Et ils imposent, ils font évoluer en fait les traités. On a un projet de réforme des traités qui a été voté au Parlement européen en novembre 2023, qui était un peu mis de côté, dont j'ai parlé récemment sur Radio Courtoisie. Début novembre, mais même sans cette réforme des traités qui centraliserait complètement l'Union européenne, on a de toute façon une évolution des traités par les actions de la Commission européenne qui outrepasse ses compétences, par les décisions de la CJUE qui fait évoluer le droit européen et qui en plus voudrait imposer une vision selon laquelle ces décisions sont supérieures aux constitutions nationales. On l'a vu dans des conflits avec la Pologne, avec la Hongrie, avec l'Allemagne, mais avec l'Allemagne, disons que le conflit faisait moins de bruit parce que face aux grands pays, les institutions de l'UE se tiennent plus tranquilles. Mais vis-à-vis des pays bénéficiaires du budget européen, ça a pour conséquence des sanctions financières. Quand la Pologne, le tribunal constitutionnel polonais a déclaré il y a quelques années que les jugements de la CJUE qui impliquaient un nouveau transfert de souveraineté qui n'avait pas été accepté de manière démocratique par le peuple polonais ne pouvaient pas s'appliquer en Pologne. C'est pas la seule cour constitutionnelle à l'avoir fait, hein. Il y en a beaucoup d'autres qui l'ont fait. Le Conseil d'État en France a déclaré un peu la même chose aussi il y a quelques années. Il y a eu des sanctions qui ont été imposées, des sanctions économiques qui ont été imposées par la Commission, de même contre la Roumanie. Donc on voit en plus, non seulement la CJUE prend des décisions qui ne correspondent pas en fait à l'Union européenne, qui n'entrent pas dans les compétences de l'Union européenne, mais en plus elle cherche à imposer une jurisprudence où elle deviendrait une sorte de cour constitutionnelle au-dessus de toutes les cours constitutionnelles des États membres. Donc où on voit en fait se créer sous nos yeux une sorte d'État fédéral ou de super-État européen, même centralisé, c'est même par certains aspects plus que fédéral, complètement déconnecté en fait de la volonté démocratique des peuples.
3: Justement, si jamais, là en l'occurrence la Pologne, mais ça peut concerner d'autres pays, se plie à cette décision européenne, on imagine que ça va mettre de l'eau au moulin des souverainistes et que là où elle a l'impression d'imposer sa loi et de se renforcer, en réalité, dans le cœur des peuples européens, ça creuse la fracture qui se fait déjà beaucoup ressentir. Concrètement, si jamais il devait y avoir un retournement de situation avec donc notamment en Pologne l'arrivée d'un pouvoir beaucoup plus souverainiste, est-ce que vous pensez qu'ils auraient encore les moyens de revenir sur ce qui a été fait? Est-ce que à ce moment-là, ça fragiliserait pas justement la CJUE et l'Union européenne en général?
5: Tout à fait. C'est exactement ce qui va se passer. On a en ce moment en Pologne un gouvernement gaucho-libéral qui est favorable. Alors, il dit pas ouvertement qu'il est favorable au mariage homo, mais il voudrait mettre en place des unions civiles ouverte aux homosexuels du type Pax, hein, comme on a en France, mais il sait qu'il va s'opposer au veto présidentiel puisque début juin les Polonais ont élu un président conservateur. Donc eux, ça les arrange bien ce jugement de la CJUE et d'après les déclarations qu'on a pu entendre, ils ont bien l'intention de l'appliquer, même si c'est contraire à la loi et à la constitution polonaise. Mais le gouvernement Donald Tusk a pris l'habitude depuis qu'il est arrivé en place en décembre 2023 de de ne pas faire trop attention à la loi et il sait qu'il peut compter sur le soutien de Bruxelles. Mais vous avez tout à fait raison, il y aura, j'espère, encore des élections libres en Pologne, parce que c'est un peu une question qu'on se pose dans plusieurs pays européens, y compris en France, où on voit des candidats se faire interdire de se présenter. Mais s'il y a toujours des élections libres en Europe, en tout cas, c'est sûr qu'en Pologne, on peut s'attendre à une arrivée au pouvoir d'un gouvernement de droite. Si c'est une coalition de droite qui se forme, elle sera sans doute plus souverainiste, plus conservatrice que le gouvernement du PiS qu'il y avait avant. Et il est certain qu'ils voudront appliquer la Constitution et la loi polonaise et que toute concession qui aura été faite pour appliquer le jugement de la CJUE sera annulée, invalidée. C'est sûr que quand on a une organisation comme l'Union européenne qui s'occupe de plus en plus de choses, on peut avoir l'impression qu'elle gagne en pouvoir, qu'elle devient de plus en plus puissante, mais en réalité, elle s'affaiblit parce que chaque nouvelle incursion dans les... chaque nouvelle ingérence dans les compétences nationales, c'est une nouvelle cause de conflit. On voit avec le pacte migratoire, d'ailleurs, qui se met en place, dont vous parlez aussi ici sur Radio Courtoisie, avec la Hongrie et la Slovaquie qui déclarent ouvertement qu'elles ne se plieront pas, qu'elles n'appliqueront pas, qu'elles ne prendront pas de migrants provenant relocalisés depuis d'autres pays et qu'elles ne paieront pas les sanctions. Donc, ça va envenimer encore les conflits entre pays européens, en réalité.
3: Alors, ça va accentuer les conflits entre les pays européens, et puis surtout, mettons-nous quand même dans la tête des peuples européens, la question va se poser de savoir si aujourd'hui, on doit être plus soumis au droit européen ou au droit national, quand les deux vont venir s'opposer. C'est qu'il y a une vraie question d'allégeance qui va se poser, et alors est-ce que ce sera un choix individuel, selon les cœurs, selon les sensibilités? Ça va poser des problèmes de cohésion nationale aussi, probablement, parce que quand on ne fait pas allégeance à la même entité, au même système juridique, ça devient compliqué de faire société.
5: C'est une question qui va se poser de manière brûlante quand on parle de défense européenne, avec notamment ce projet de réforme des traités qui est dans les tuyaux dont je vous parlais, qui voudrait transférer les compétences en matière de défense à Bruxelles. On imagine mal les gens aller se faire tuer pour Bruxelles, aller sacrifier leur vie pour Bruxelles. Alors ça, c'est un cas un peu extrême, mais dans d'autres domaines, vous avez tout à fait raison. Et surtout, ça pose une question à la fois de démocratie, hein, puisque effectivement, si c'est des juges nommés, cooptés à Luxembourg qui décident au lieu des peuples par la voie démocratique, ça veut dire qu'on n'est plus en démocratie. Mais ça pose des questions d'état de droit, parce que si l'état de droit, c'est le respect de la loi, des traités, des constitutions, on a à l'article 5 du traité sur l'Union européenne, écrit de manière claire ce qu'on appelle le principe d'attribution. Il est dit que toute compétence non attribuée à l'UE appartient aux États membres. Or, on voit à la fois la Commission, mais même le Parlement européen, même cette semaine d'ailleurs sur l'avortement avec l'initiative My Voice, My Choice, Ma Voix, Mon Choix, qui voudrait organiser un système de tourisme en fait abortif pour pouvoir faire voyager les femmes polonaises et maltaises afin qu'elles puissent aller se faire avorter dans d'autres pays de l'UE où c'est autorisé, alors que c'est un domaine qui appartient aussi aux compétences des États membres. Et on voit aussi par cet activisme, ce militantisme judiciaire à Luxembourg, que cet article 5 du traité sur l'Union européenne est bafoué tout le temps. Donc en réalité, l'Union européenne qui parle tout le temps d'état de droit et qui voudrait imposer en fait un gouvernement des juges européens au peuple d'Europe, elle bafoue en permanence cet état de droit. En fait, c'est le plus gros contrevenant à l'état de droit en Europe aujourd'hui, c'est l'Union européenne, c'est pas les États membres de l'Union européenne.
3: Cette forme de tourisme juridique, Olivier Beau, c'est pas la première fois qu'on en a des exemples. On sait que sur toutes les questions de PMA, de GPA, c'est quelque chose qui peut déjà être pratiqué. Est-ce que vous pensez que, en faisant un pas de plus dans cette direction, on va pouvoir assister à de nouvelles dérives sur d'autres thèmes, et quels seraient, selon vous, les plus risqués?
5: On assiste tout le temps à de nouvelles dérives sur différents thèmes. On a eu cette année au printemps un jugement de la CJUE qui expliquait que alors c'était une Iranienne qui avait obtenu l'asile en Hongrie et qui avait voulu être inscrite à l'état civil en tant qu'Iranien, transgenre, si vous voulez, changement de sexe. La loi hongroise autorise les changements de sexe, mais il faut qu'il y ait une opération. Voilà. Il faut au moins qu'on cherche à changer son corps pour acquérir les caractéristiques, au moins en apparence, du sexe opposé. Donc la Hongrie a refusé. Et la CJUE a déclaré que la Hongrie devait inscrire ce changement de texte à l'état civil au nom de la directive RGPD. Vous savez, la directive sur la protection des données qui vous donne droit à l'accès et à la modification de vos données. Vous voyez comme ils sont toute l'imagination qu'ils ont. Mais de la même manière, quand on a adopté la directive DSA là sur le numérique pour pouvoir surveiller et censurer le numérique dans toute l'Europe, on s'est appuyé sur un article du traité sur le fonctionnement de l'Union européenne qui réglemente c'est un article qui autorise l'Union européenne à intervenir pour harmoniser le marché intérieur. Et comme l'Union européenne n'a pas de compétences au niveau des médias. Bon, ben ils sont appuyés sur cet article pour dire bon, les médias, ça fait partie des prestations et des marchandises qu'on échange, donc on peut réglementer. Donc c'est tout le temps en fait qu'on a ce genre de décision qui empiète toujours un peu plus sur les compétences des États membres avec des raisonnements juridiques absolument tordus où on fait dire tout et n'importe quoi aux textes existants en fait. On a vraiment un système qui est malade et qu'il faudrait réformer, mais pas dans le sens où voudrait le Parlement européen, mais dans l'autre sens. D'ailleurs, c'est une chose, j'en avais parlé la dernière fois que j'étais à Radio Courtoisie, c'est une chose que notre institut Ordo Iuris propose avec le MCC, le Matthias Corvinus Collegium hongrois, c'est justement de réformer l'Union européenne, parce que si on la réforme pas, elle sera de plus en plus centralisée et de moins en moins démocratique. Et en fait, ce qui est probable, c'est que elle va éclater, parce que ne serait-ce que sur les thématiques d'immigration pour des pays comme la France, ça devient un problème existentiel. Et il y a un moment où le choix va se poser. Soit on survit, soit on applique le droit européen. Et si un pays décide de ne plus appliquer le droit européen, d'autres pays dans différents domaines qui sont pour importants cesseront de l'appliquer. Et l'Union européenne, de fait, cessera d'exister.
3: Merci beaucoup, Olivier Beau, pour cette analyse. Chers auditeurs, je pense que la conclusion de tout cela, c'est qu'il faut aussi que les peuples s'expriment, qu'on n'ait pas l'impression que ce sont seulement des batailles juridiques entre des institutions, des cabinets et des juges, mais c'est bel et bien la souveraineté des peuples qui est en jeu. Donc voilà, n'hésitez pas à vous exprimer sur ce sujet. Je pense que c'est très important. Olivier Beau, encore merci d'avoir mis
5: merci
3: en lumière une fois de plus ce problème, cette ingérence de l'Union européenne dans les affaires des nations. Je rappelle que vous êtes directeur de communication de l'Institut Ordo Iuris qui se penche régulièrement sur ce genre de sujets, donc entre autres choses, et on invite les auditeurs à retrouver vos travaux. Merci beaucoup et à très bientôt.
6: 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Et à suivre dans un instant le programme du jour suivi à 10h d'Ophile des pages de Benoît Moncheron. Au programme Grégoire Poule pour parler de l'âme bretonne et de la région Finistère.
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0: l'instant le menuet de la suite dans le style ancien d'Albéric Magnard. Voici le programme de la journée. Nous sommes aujourd'hui mercredi 5 août à midi, tout à l'heure, dans une heure, le Libre Journal des économistes, dirigé en direct par Olivier Mérès. Au programme, la France dans le concert des nations. À 14h, musique et culture de Didier Rochard, les musiques de la Transfiguration, le festival de la Chaise Dieu, et raconte-moi la musique, la jeunesse de Samson François, troisième partie. À 16h, en direct, les répliques du nouveau conservateur de Paul-Marie Couteau, le risque nucléaire ne cesse de croître. À 17h, RCMAC de Jean-Étienne Poza, deuxième partie de sa série consacrée à l'Ukraine. À 17h30, Restons courtois d'Arthur de Vatrigan, rediffusion de l'émission du 8 avril 2026, La trahison, une spécialité française, point d'interrogation. À 19h30, le Libre Journal de la Résistance française du 17 février 2025, avec Jeanne Smith, les grands défis qui menacent l'homme en tant qu'homme. À 21h30, le Libre Journal des débats de Charles de Meyer, consacré à Charles Maurras. À 23h, la soirée musicale avec Aline au programme les concertos pour piano d'Elikoff. Voici maintenant, au fil des pages, de Benoît Mancheron qui reçoit Grégoire Poul pour parler de l'âme bretonne de la région Finistère. Je vous souhaite une très bonne matinée. Merci d'écouter Radio Courtoisie. Il est 10h.
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0: Dema Dior, Emma Rochelaou, Radio Seven Dead, Radio Courtoisie et Galec, en Abaden, Aed Arpagelou, Kiniged quand on aime Banner, en Aotrou, Benoît Mancheron.
1: Bonjour Grégoire Poule, je crois que c'est la première fois qu'on introduit une émission, en tout cas mon émission, en breton, puisque vous êtes bretonnant et sonneur de cornemuse.
0: Oui, tout à fait.
1: Également.
0: Voilà, donc chers auditeurs, vous aviez tout simplement la présentation
1: et
0: de
1: donc
0: l'émission.
1: Un passionné, voilà, pas plus que passionné de Bretagne.
0: Voilà, la présentation de l'émission au fil des pages en breton.
1: Alors vous venez à l'occasion, cher Grégoire Poule, non pas à l'occasion de la parution de votre livre, intitulé donc Yosagan, l'enfant Jésus et autres contes irlandais de Patrick Pearse. Quand je dis votre livre, c'est votre traduction
0: de, tout à fait,
1: de ces contes irlandais.
0: C'était mais il y a 3 ans déjà.
1: Déjà,
0: le temps passe vite.
1: Ans, oui.
0: Les contes irlandais du premier président de la République d'Irlande, Patrick Pearse, très touchant, que l'on peut lire toute l'année, en été comme
1: voilà,
0: hiver, sachant qu'il y a dans ces contes un conte de Noël.
1: Exactement, et que c'est emprunt à la fois de poésie.
0: Poésie, ouais, on est vraiment dans le monde de l'enfance, les enfants, les enfants d'Irlande que Patrick Pearse a connu lorsqu'il était instituteur dans le Connemara. C'est donc cet univers vraiment enchanteur, féerique, le monde de l'ouest de l'Irlande qui a inspiré Patrick Pearse.
1: Alors finalement, on n'est pas si loin que cela, hein, puisque nous allons parler aujourd'hui de Bretagne à l'occasion de la parution de plusieurs ouvrages.
0: De plusieurs
1: vous
0: bandes dessinées.
1: Vous en avez dessinées. Apporté 3, ce sont 3 bandes dessinées.
0: Et il y en aura bientôt une 4e. Alors c'est aux éditions du Cygne, diffusées par Salvator Diffusion, donc des bandes dessinées que l'on est en train de mettre en place dans toutes les bonnes librairies de Bretagne et d'ailleurs. Les éditions du Cygne ont tout simplement comme projet de faire une histoire en bande dessinée pour chaque département. Alors il y a une centaine de départements, pour l'instant ils sont à peu près à 30. Et la Bretagne est en phase d'être couverte, complètement couverte, avec déjà la parution il y a 5 ans de la bande dessinée Le Finistère, une autre bande dessinée sur le Morbihan. Je vais les présenter à la caméra puisque c'est une émission qui est filmée, je vais les montrer rapidement.
1: Le avec Finistère, de très belles couvertures.
0: Le Morbihan.
1: Et avec des dessinateurs différents,
0: il existe,
1: des illustrateurs
0: il existe
1: différents.
0: Également les Côtes d'Armor, et pour Noël, à partir du mois de novembre, sortira en librairie L'Île et Vilaine. Et nous espérons l'année prochaine une histoire de la Loire-Atlantique. Comme ça, toute la Bretagne a 5 départements, la Bretagne historique sera enfin couverte, réunifiée.
1: Alors,
0: dans la bande dessinée.
1: Vous avez voulu mettre l'accent sur le premier volume paru donc sous la direction de Thierry Gigourel et Serge Finot, intitulé donc Le Finistère, une histoire entre terre et mer, tout simplement parce que on peut dire que c'est quand même le noyau dur
0: tout
1: de la
0: fait.
1: Bretagne historique.
0: La Bretagne puissance 10, la Bretagne concentrée à 200%, le noyau dur, comme vous dites. Et alors, du coup, moi, j'exerce depuis quelques mois l'activité de représentant pour Salvator Diffusion pour tout l'ouest de la France, Normandie, Bretagne, Île-de-France, et ce qui m'amène à passer du temps dans le Finistère. Et lorsque je vais voir des libraires dans le Finistère, en particulier je pense à un moine de l'abbaye de Landévennec, avec qui j'ai toujours plaisir de travailler, et lorsque je parle des autres départements, il les ignore. Morbihan, c'est pas vraiment la Bretagne, le Côte d'Armor, c'est pas tout à fait la Bretagne, le Finistère, c'est vraiment la Bretagne. Voilà, c'est ce que j'entends là-bas.
1: Alors ce terme de Finistère est un terme qui a été inventé à l'époque de la Révolution, mais on parlait auparavant de Pen Arbed, à savoir la tête du monde.
0: Oui, alors l'expression Pen Arbed, on ne sait pas du tout depuis quand elle remonte. Alors c'est vrai que c'est un peu une gageure de faire une histoire des départements. Puisque si on prenait vraiment à la lettre ce projet, toutes les bandes dessinées devraient commencer en 1790.
1: Avec le découpage
0: date officielle de la création des départements. Et rien de ce qui existait avant 1790 ne devrait être dessiné, représenté, sinon sous l'angle de la préhistoire. Alors, avant la création du département du Finistère en 1790, les Bretons qui habitaient cette zone s'identifiaient par leur évêché. Alors, le département du Finistère est composé de l'évêché de Saint-Paul-de-Léon, l'évêché du Léon, à la très forte identité et à la une culture agricole très très marquée, une façon de prononcer la langue bretonne qui était très particulière, et les linguistes vous diraient que le véritable breton, le plus pur, le plus authentique, c'est dans cette région.
1: Donc pourtant on n'y parle quasiment plus breton.
0: Alors dans le Léon, la pratique de la langue s'est un peu écroulée ces dernières années, mais donc c'est la région de Saint-Paul-de-Léon au nord. Au sud, la Cornouaille, donc le diocèse de Quimper. Oui. Il y a également quelques paroisses du diocèse de Vannes qui ont été accrochées à ce département du Finistère, et quelques paroisses du diocèse de Tréguier, donc à l'est de Morlaix. Et alors, quelques paroisses du diocèse de Dole, en particulier Loc-et-Nolay, Carantec, diocèse de Dole, l'un des neuf diocèses bretons. Le diocèse de Dole avait la particularité, c'est qu'il revendiquait le titre d'archevêché, que l'Église ne lui a jamais officiellement décerné. C'était un diocèse minuscule, mais très riche, puisqu'il avait des monastères, des abbayes et des paroisses disséminées un peu partout en Bretagne et même en Normandie, puisqu'on trouve une paroisse de Saint-Sanson sur l'embouchure de la Seine qui dépendait du diocèse de Dole. Et ces paroisses lui assuraient quand même des revenus confortables. Je crois qu'on s'est un petit peu étendu.
1: Alors, justement, à propos du Finistère, vous me disiez tout à l'heure que l'île d'Ouessant renvoyait un terme celtique, j'imagine.
0: Oui, tout à fait. Le peuple gaulois celte qui vivait dans cette zone du Finistère actuel, c'est le peuple des Osismes. César en parle un peu dans la guerre des Gaules, bien que ce ne soit pas le peuple qui lui ait donné le plus de fil à retordre, il y a eu quand même des combats. Oui. Aujourd'hui, c'est l'île d'Ouessant qui évoque par son nom le peuple des Osismes, puisque Eussa, Osisme, en breton, c'est l'île d'Ouessant.
1: Alors, elle est habitée à l'époque par un peuple particulier ou...
0: L'île d'Ouessant.
1: Oui, non seulement l'île d'Ouessant, mais ce qu'on peut appeler le Finistère.
0: Le Finistère, donc c'est le peuple des Osismes, oui. Voisin des Vénètes.
1: C'est un peuple celtique.
0: Tout à fait. Ça fait partie de la fédération gauloise, avec les Arvernes au centre, les Carnutes, les Vénètes du côté de Vannes, les Namnètes à Nantes, les Corsiolites à Corseul, c'est-à-dire du côté de Saint-Brieuc, Dinan.
1: On imagine toujours une population assez primitive, vivant quasiment dans des cavernes, etc. Ce qui est totalement faux.
0: Absolument.
1: Puisque on s'aperçoit que non seulement ils n'étaient pas couverts de peau de bête, mais ils tissaient déjà. Ils tissaient
0: tout
1: déjà,
0: à fait. C'est ce
1: et la Bretagne sera d'ailleurs, le Finistère sera une terre
0: de tisserands,
1: de tisserands,
0: une toile de lin. C'est ce qu'on apprend effectivement dans les premières pages de la bande dessinée. Nous avons effectivement une jeune étudiante qui fait découvrir aux touristes le tumulus, le cairn de Barnenez, qui se trouve à côté de Morlaix. Un cairn qui a été redécouvert par hasard au cours d'un chantier.
1: C'est à peine incroyable, mais on se servait de ce tas de cailloux, on appelait ça un tas de cailloux.
0: Oui, comme mine de pierre.
1: Sans imaginer que ces sites-là étaient éminemment archéologiques.
0: Donc l'un des plus beaux cairns qu'on trouve en Europe. Et c'est effectivement cette guide conférencière explique aux touristes au cours des premières pages comment vivaient les populations pré-celtiques, parce que ceux qui ont bâti ces monuments, ces tumulus, ces menhirs, c'était pas du tout des Celtes, c'était des populations pré-Celtes. On ne sait pas grand-chose d'elles. Tout ce que les traces que l'on a, ce sont les traces archéologiques, donc les pierres qu'ils ont, les pierres dressées, les menhirs qu'ils ont laissés derrière eux, les tombes royales, c'est-à-dire les cairns. On trouve également des traces de haches en bronze. Alors ces haches, qui n'étaient visiblement, vu la façon dont elles étaient fabriquées, ce n'étaient pas du tout des outils de travail, mais c'était apparemment une monnaie d'échange. Le billet de banque en forme de hache.
1: Ah oui, c'est curieux.
0: Oui.
1: Et donc, on peut dire que ces cairns, y compris, on en parlera un peu tout à l'heure, mais dans le Morbihan, par exemple, sur la presqu'île de Gavrini, il y a un magnifique...
0: Oui, tout à fait.
1: Gravé, enfin, c'est entièrement gravé à l'intérieur.
0: Oui, gravé.
1: Ça date de la même époque.
0: À peu près 5000 avant Jésus-Christ, entre 6000 et 3000 avant Jésus-Christ.
1: On retrouve les mêmes. Que c'était des sépultures.
0: On trouve les mêmes en Écosse, on en trouve en Irlande, sur l'Angleterre actuelle, donc cette population occidentale. On en trouve même jusqu'en Corse, hein, des populations qui vivaient en Europe avant l'arrivée des Celtes. Les Celtes sont arrivés, je le rappelle, vers l'an 500 avant Jésus-Christ. Donc, c'est-à-dire à peu près 2500 ans après la civilisation des mégalithes, et les Celtes venaient, eux, d'Europe centrale, c'est-à-dire d'Autriche, de Germanie, de la vallée de l'Ukraine, enfin, donc, c'est une population qui a colonisé l'Europe, à partir de 500 ans.
1: Mais ce ne sont quand même pas des Caucasiens.
0: Alors, je ne sais pas ce que vous appelez Caucasiens.
1: On a l'habitude de dire que les peuples d'Europe sont des peuples caucasiens d'origine, mais il est très probable que les Celtes étaient aussi...
0: Ils appartiennent à la très grande famille des Indo-Européens,
1: oui.
0: Donc
1: exactement.
0: C'est très très vaste.
1: Pardon. Alors, la confrontation avec l'Empire romain, elle est à la fois... Elle peut connaître des moments d'apprivoisement, on pourrait dire.
0: C'est-à-dire, en fait, ce qu'on oublie de dire, c'est que les Celtes ont, pendant très longtemps, été les partenaires commerciaux privilégiés avec les Romains. C'est-à-dire que
1: tant que les Romains n'ont pas eu l'intention de les envahir, oui. pour aller notamment gagner l'Angleterre, ils étaient à peu près tranquilles.
0: C'est-à-dire que la vallée du Rhône, qui faisait la jonction entre le monde romain et le monde celte, c'était une espèce d'autoroute commerciale. Et je crois que les Romains leur vendaient du vin, les Celtes en échange leur vendaient de la viande. Les Celtes leur fournissaient des tonneaux, les Romains fournissaient des amphores, donnaient de l'huile. Il y avait des échanges et Jules César est intervenu dans la guerre des Gaules, il me semble, pour faire l'arbitre entre les Éduins et les Helvètes. Les Helvètes avaient pour projet d'envahir le territoire des Éduins et les Éduins ont appelé les Romains à l'aide pour combattre les Helvètes. Enfin, la guerre des Gaules a commencé comme ça, une espèce d'arbitrage des Romains conflit entre deux tribus gauloises.
1: Donc, je lis d'ailleurs dans cette bande dessinée très bien faite que les Romains s'appuyaient sur les élites locales pour asseoir leur domination et créer parfois des capitales de civitas ex nihilo.
0: Alors, tout à fait. Alors, permettez-moi d'insister sur un point, c'est que les scénaristes de cette bande dessinée ont eu vraiment une idée vraiment très astucieuse. Dès les premières pages, à partir de la page 7, on voit cette jeune fille qui, guide touristique, la nuit tombe, elle se retrouve donc en pleine nuit à côté du cairn de Barnenez, et là apparaissent des fantômes.
1: Oui.
0: Donc on trouve vraiment la patte celtique de Thierry Gigourel, le scénariste. D'abord, le fantôme d'une scène, c'est E accent aigu, NE, c'est-à-dire une prêtresse celte. En Irlande, on les appelle les Bansik, c'est-à-dire des femmes féminin des druides.
1: Archétypique. Je suis toutes les femmes, je suis un pan de notre mémoire.
0: Voilà. Et puis, immédiatement après l'apparition de ce premier fantôme, arrive un deuxième fantôme qui tout de suite m'a fait rire. C'est le fantôme d'Arthur Lemoyne de la Borderie. Alors Arthur Lemoyne de la Borderie, pour ceux qui connaissent un petit peu la Bretagne, c'est le grand maître de l'historiographie bretonne. le premier à avoir écrit au 19e siècle une histoire monumentale de la Bretagne en 6 volumes. Alors Arthur Lemoigne de la Borderie, c'est un élève de l'école des Chartes, donc c'est-à-dire pas n'importe qui. Il est sorti premier de sa promotion et il a été conservateur des archives du département d'Ille-et-Vilaine tout le 19e siècle et professeur à l'université de Rennes. Donc c'est une autorité, c'est un petit homme plutôt gros de taille, avec une petite moustache, des tout petits yeux, derrière de minuscules lunettes, donc quelqu'un d'assez particulier. Et c'est ce fantôme d'Arthur de la Borderie qui va accompagner tout au long de la bande dessinée le lecteur à la découverte de l'histoire du Finistère.
1: C'est alors que l'homme qui prétendait s'appeler Arthur le moine de la Borderie lui apprit qu'en certaines nuits magiques, comme celle-ci, que les ancêtres appelaient Samin ou Samonios, les portes de l'autre monde s'ouvraient en grand pour laisser passer les Anaons, les esprits des morts et les femmes de l'autre monde, celles que les Irlandais appelaient Bandish.
0: Bandish. C'est ça.
1: Et c'est assez intéressant parce que on dit qu'aujourd'hui, enfin, les portes de l'autre monde qui laissent assez d'immenses tribus de nos ancêtres, c'est un peu cette fête nous est revenue des États-Unis.
0: Cette fête diabolique d'Halloween.
1: Qu'on appelle Halloween, finalement.
0: Alors, effectivement, la Toussaint, oui. Alors, c'est une fête celtique qui a été christianisée par l'Église. La Toussaint, c'était le début de l'hiver. Une nuit, 1er novembre, la nuit du 1er novembre, où on entrait dans la grande nuit de l'hiver et les Celtes avaient l'habitude de faire un grand banquet chez eux, banquet au cours duquel les esprits des ancêtres étaient invités et ils voyaient réapparaître les âmes de leurs ancêtres qui revenaient leur rendre visite. C'était
1: C'est une invitation au voyage un peu à travers l'histoire du Finistère et de la Bretagne, à laquelle nous invite ce personnage féminin. Et Monsieur de la Borderie, qu'on aperçoit peu après ce dont nous venons de parler, elle ne manque pas d'humour.
0: Tout à fait.
1: Puisque, elle lui dit, donc, n'ayez crainte, elle ne vous a pas lancé de pommes, et à ce que je vois, vous n'êtes pas un homme. Attendez, je vais vous réciter le texte de Pomponius Mela, je le connais par cœur. J'imagine que c'est un épisode, là encore, de cette histoire du Finistère.
0: Mm-hmm. Tout à fait.
1: À travers l'Empire, enfin, un événement de l'Empire romain.
0: Oui. Tout à fait. Alors, on remarque qu'il y a des taquineries, des tensions entre les personnages, entre cette prêtresse celte, la Bansi. Et puis Arthur le moine de la Borderie, pour ceux qui connaissent le Arthur de la Borderie, c'était quelqu'un de très catholique. Il a été député monarchiste dans les années 1870. Enfin, il a voté pour le retour du comte de Chambord sur le trône de France. Enfin, c'était donc on a d'un côté l'historien breton catholique avec la représentante du monde païen celte qui dialogue pour raconter l'histoire du Finistère. C'est assez intéressant.
1: Alors, l'introduction du christianisme en Bretagne se fait par Corentin de Quimper ou c'est quelque chose de plus diffus ?
0: L'introduction du christianisme dans le Finistère, ce sont des moines venus... alors, il y avait déjà, à l'époque gallo-romaine, dans les villes, Rennes et Nantes, une présence chrétienne. On a le martyr de... Alors, ce n'est pas dans la bande dessinée, mais on a le martyr de Saint-Côme et Saint-Damien, il me semble, qui étaient de... Non, Donatien et Rogatien, je confonds. De Saint-Donatien et Rogatien, qui étaient de diacres de Nantes, qui ont été martyrisés, qui attestent d'une présence chrétienne dans la grande ville de Nantes.
1: Il y a la figure de Guénolé.
0: Voilà, la Bretagne reste païenne toute l'Antiquité jusqu'au 5e siècle. Alors, ce qui se passe, c'est qu'au 5e siècle, à partir de l'an 410, on a un effondrement de l'Empire romain d'Occident.
1: Oui.
0: Avec des grandes mutations barbares, des invasions barbares, des changements de population. On a un déferlement des Saxons sur l'actuelle Angleterre, les Anglais et les Saxons. Ils envahissent l'île de Bretagne, Britannia, c'est-à-dire la Grande-Bretagne d'aujourd'hui, peuplée de Celtes, de Bretons, et ils repoussent les Bretons vers l'ouest de la Britannia, c'est-à-dire vers le Pays de Galles, vers la Cornouaille et vers l'Armorique. On a donc une receltisation de l'Armorique au 5e siècle.
2: Oui.
0: Certains historiens pensent que c'est plus de 200 000 personnes en quelques dizaines d'années qui traversent la Manche pour s'installer, refonder une nouvelle Britannia en Armorique qui donnera la Bretagne actuelle. Alors, ces populations celtes qui quittent la Grande-Bretagne pour...
1: C'est à l'époque de Clovis hein, que
0: oui,
1: se scelle un avenir plutôt intéressant pour la Bretagne.
0: Un petit peu avant Clovis.
1: Un petit peu avant.
0: Clovis est baptisé en 1496,
1: oui.
0: Grosso modo. Là, on est à partir de 410, la date. Donc, mais c'est une mutation, c'est une des changements, enfin des migrations, les grandes migrations qui quand même s'étalent sur un siècle. Donc, à l'époque de Clovis, elles continuaient. Alors, les populations celtes de Britannia étaient déjà christianisées, en grande partie christianisées. Et on a la figure effectivement de Corentin, le premier évêque de Quimper, et de.
1: Et alors, ils étaient curieusement, curieusement d'ailleurs, mais logiquement, ils respectaient la règle de Saint-Colomban.
0: Oui.
1: Et le passage de la règle de Saint-Colomban à la règle de Saint-Benoît va être un petit traumatisme en Bretagne.
0: Tout à fait. Alors, la règle de Saint-Colomban, on ne la connaît pas très bien, puisqu'il reste peu de traces écrites. Alors, la première chose que l'on remarque, c'est que la tonsure de ces moines celtes n'était pas du tout la même que celle que l'on connaît aujourd'hui. C'était non pas une couronne de cheveux tout autour du crâne, mais c'était vraiment le devant du crâne rasé.
1: Oui.
0: Et l'arrière du crâne, par contre, on laissait les cheveux longs.
1: Oui.
0: Ce qui donnait une allure un petit
1: c'est
0: peu...
1: C'est très à la mode.
0: Une allure un peu punk, assez moine. Donc, voilà. Alors, on sait que c'était une règle très austère, où on insistait beaucoup sur les pénitences corporelles. Ça avait un petit côté peut-être pélagien, je ne sais pas.
1: En revanche, ce qui est extraordinaire, c'est
0: mixtes.
1: Qu'ils étaient ouverts aux femmes.
0: Oui, c'est ça. Les monastères
1: et que les femmes co-présidaient l'Eucharistie.
0: Alors, je doute fort qu'elles prononçaient les paroles de la consécration, mais elles avaient un rôle très actif pour la liturgie. C'était des monastères mixtes. Ils ne logeaient pas dans la même maison, mais sur le même espace, on trouvait des groupes d'hommes et de femmes. Et évidemment, avec la réforme carolingienne imposée par Charlemagne dans toute l'Europe, la règle de Saint-Colomban est condamnée et on demande aux communautés de moines, en particulier ceux de l'abbaye de Landévennec qui avait été fondée par Saint-Guénolé, d'abandonner la règle celtique pour adopter la règle de Saint-Benoît. La règle de Saint-Benoît qui quand même est plus équilibré et voilà.
1: Bon, je vois que
0: vous
1: la défendez la bande dessinée défend la règle de Saint-Colomban à cause de la place des femmes.
0: Alors,
1: qui était plus reconnue que celle de...
0: C'est le côté un peu féministe de notre époque, mais en réalité, comment défendre une règle qu'on connaît très mal?
1: Oui, c'est pas faux.
0: Et on ne se rend pas bien compte de comment vivaient les moines, quels défis ils avaient à relever,
1: Alors, quels sont les liens entre Bretagne insulaire et Bretagne continentale?
0: Ah, les liens ont perduré tout le Moyen-Âge. C'est-à-dire qu'il faut voir la Manche comme une autoroute, hein, non pas comme une frontière ou une barrière. C'est les échanges perduraient sans cesse entre les deux mondes qui n'en formaient qu'un. On estime que jusqu'à la fin du Moyen Âge, un Gallois pouvait comprendre un Breton.
1: Ah oui.
0: Oui, parce que c'est la même la langue celte était tirée de la même origine.
1: Mais aujourd'hui, ce n'est plus le cas.
0: Aujourd'hui, ce n'est plus le cas. Non, les langues ont quand même beaucoup évolué. Le gallois d'aujourd'hui n'est plus le même que celui du Moyen-Âge et le breton qu'on parle aujourd'hui n'est plus tout à fait le même que celui du Moyen-Âge. Donc, maintenant, l'intercompréhension n'est plus possible.
1: Alors, vous écoutez donc Grégoire Poul sur l'antenne de Radio Courtoisie. 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Vous pouvez découvrir ces magnifiques bandes dessinées aux éditions du Cygne. Dans toutes les bonnes librairies, hein, où on peut les commander. Puis j'imagine sur votre site, sur le site de Salvatore.
0: Non, pas sur le site de Salvatore, en librairie.
1: Oui, en librairie.
0: Ou sur le site des éditions du Cygne.
1: Voilà. Alors, l'âge d'or du Finistère, pour vous, commence à partir de ce moment-là. Vous estimez que...
0: Y a-t-il eu un âge d'or dans le Finistère? Je ne sais pas. Je remarque en lisant cette bande dessinée que les auteurs, tout comme les historiens bretons, s'attardent beaucoup sur ce qu'on appelle les récits fondateurs, les mythes fondateurs, c'est-à-dire cette période de grande migration celtique, d'installation d'un royaume breton avec le roi Nouméinoé en 847, la création du royaume breton par Nouméinoé.
1: Oui.
0: Les saints bretons, il y a plus de 1000 saints répertoriés en Bretagne, dont plus de 400 dans le Finistère, des saints qui datent de cette époque, c'est-à-dire des moines celtes qui accompagnaient les communautés chrétiennes, les communautés celtes qui s'installaient en Bretagne dans cette région. Après, c'est vrai que le Moyen-Âge est une période de tumulte. Une période très agitée. On a la guerre de succession de Bretagne qui va endeuiller le duché pendant une trentaine d'années.
1: Mais c'est quand même à l'époque où la Bretagne était duchée qu'elle a été la plus prospère.
0: Alors oui, les historiens s'accordent à définir un âge d'or breton à la fin du Moyen-Âge, c'est-à-dire les dernières années d'indépendance du duché et les premières années de rattachement du duché de Bretagne au royaume de France, 1532. Je le rappelle. Donc, on a les derniers ducs de Bretagne, François II en particulier, sont à la tête d'un duché qui est extrêmement prospère. C'est à ce moment-là que l'on construit ou que l'on reconstruit toutes les églises, les églises, les chapelles, les enclos.
1: Beaucoup de chapelles.
0: Voilà, ils mettent tout.
1: On fait des chemins, des beaux manoirs.
0: Voilà, les Bretons en fait mettent tout leur pognon dans les bondieuseries. Voilà, comme dirait un historien gauchiste que j'ai une fois rencontré. Donc, plutôt que d'investir dans une armée pour se défendre ou dans une université pour rayonner, ils mettent tout dans les bâtiments.
1: Et ils investissent également dans des forts pour se préserver des Anglais.
0: Oui, aussi, c'est à partir de... Oui, bah c'est surtout Vauban.
1: Le fameux château du Taureau dans la baie de Morlaix, 1542.
0: 1542, ensuite, le château du Taureau, effectivement. On se protège des Anglais, et en fait, la Bretagne est très prospère, donc on est au début du XVIe siècle. Oui. C'est grâce à son industrie des toiles de lin. La Bretagne est une spécialiste mondiale du drap de lin, qui sert pour le vêtement, mais qui sert aussi pour la navigation à la voile.
1: La marine marchande bretonne est l'une des plus puissantes d'Europe. À Arnemünden, dans l'avant-port d'Anvers en 1533, 81% des bateaux sont bretons.
0: Oui.
1: Je crois que ça, c'est pas connu du tout.
0: En fait, c'est les toiles de lin, c'est un peu l'équivalent du pétrole aujourd'hui pour le pétrole qui permet aux bateaux de fuel de faire du commerce international. Bah, à l'époque, c'était la toile de lin qui propulsait avec le vent, qui propulsait les caravelles. En fait, Christophe Colomb a probablement découvert l'Amérique, grâce à une voile de lin tissée à Landerneau.
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1: Alors, cher ami, cher Grégoire Poul, nous parlions de la prospérité, évidemment, bretonne. Il faut savoir qu'en pays Bigoudin, à Penmarc, on a le premier port européen pour l'armement de bateaux de commerce en France, en France, en Bretagne.
0: Oui. Tout à fait. Donc la Bretagne propulsée grâce à son industrie du lin, mais il y a également les forges avec la vaisselle d'étain aussi. Donc les métaux.
1: Ce sont les guerres de la Ligue qui vont mettre fin à cette prospérité.
0: Oui, les guerres de la Ligue, c'est les guerres de religion. Vous avez la Bretagne reste majoritairement catholique.
1: Oui.
0: Un de mes amis m'a dit si la Bretagne est restée catholique, c'est parce que les pasteurs protestants n'ont pas fait d'efforts pour apprendre le breton et traduire les œuvres de Luther en breton. Ça vaut ce que ça vaut comme explication, mais pourquoi pas. Vous avez quand même une petite partie de la noblesse, en particulier dans le Morbihan à l'intérieur des terres, le duc de Rohan, pour ne nommer personne, qui penche vers la réforme protestante.
1: D'ailleurs, ils sont tentés par ce qui va devenir les Pays-Bas. On appelait ça les Provinces Unies, qui avaient fait sécession et qui s'organisaient en république.
0: Oui, alors on a un pouvoir royal qui est très affaibli. La Bretagne est gouvernée, d'un point de vue militaire, par le duc de Mercœur, qui est le chef du parti catholique en Bretagne.
1: Louis XIV est catastrophique pour la Bretagne.
0: Alors on n'est pas encore à l'époque de Louis XIV, les guerres de la Ligue, donc on est vers 1600 la réforme protestante. Et en fait, la Bretagne va servir de terrain de football pour un match entre l'Angleterre et l'Espagne.
1: Oui.
0: C'est en résumé, les guerres de la Ligue, c'est ça. C'est vous avez des troupes anglaises qui débarquent pour soutenir les Huguenots, le parti Huguenot. Vous avez des troupes espagnoles qui vont aussi débarquer pour en découdre avec les Anglais. Et puis la Bretagne se trouve au milieu sur ce terrain de football. Les guerres de la Ligue vont complètement désorganiser l'industrie, saigner les populations, provoquer des famines. Et là, on a la fin de l'âge d'or breton.
1: Et je disais donc, évidemment, le siècle suivant, pour financer ces guerres, Louis XIV saigne un peu la Bretagne, en tout cas ne respecte pas.
0: Ah oui,
1: ne respecte pas le Parlement. Enfin.
0: L'absolutisme royal, donc, qui veut imposer par la force de nouveaux impôts. Alors, il faut savoir que la Bretagne a rejoint le Royaume de France en 1532.
1: Mais qu'elle avait un statut
0: dans des conditions très particulières. Ouais. C'est-à-dire que les rois de France étaient engagés. C'était François Ier à Vannes. Il est allé à Vannes pour recevoir les États de Bretagne. Alors, ce qu'on appelle les États, c'est ce qui équivaut à peu près à un Parlement aujourd'hui, une Assemblée nationale. Les États, c'est 800 personnes en Bretagne, principalement des nobles, les membres du haut clergé, quelques représentants des riches familles de commerçants. Donc c'est pas un parlement très démocratique, représentatif de la population.
1: Ce sont les paters familiales.
0: Voilà, les classes dirigeantes qui représentent les intérêts de la province de Bretagne. Oui. Et sous l'Ancien Régime, il est impossible de lever un nouvel impôt sans l'assentiment des États. Les États ne se réunissent qu'une ou deux fois par an.
1: Oui.
0: Donc c'est pas comme l'Assemblée nationale d'aujourd'hui où ils n'ont que 15 jours de pause en été, ils débattent jour et nuit. Là, ils ne se réunissent qu'une ou deux fois par an, voire même parfois plusieurs années sans se réunir. Et impossible de lever de nouveaux impôts. Alors Louis XIV, lui, va passer outre. Il a besoin d'argent et il va inventer ce que l'on utilise toujours aujourd'hui lorsque l'on a des démarches administratives à faire. On est obligé d'acheter des timbres fiscaux au PMU. Sinon, l'acte n'a aucune valeur juridique. Alors lui, Louis XIV, va exiger à ce que tous les actes juridiques, testaments, titres de propriété, contrats entre commerçants, soient rédigés sur du papier timbré, qu'il faut acheter, évidemment. Alors là, ça va provoquer une levée de boucliers dans toute la région, dans toute la province, et en particulier dans le Finistère, où les combats vont être extrêmement violents. Et vous avez cette rébellion va être menée dans le Finistère par un notaire. Forcément, c'est le premier concerné par le nouvel impôt.
1: Oui.
0: C'est Sébastien Le Balpe, qui a sa statue à Carhaix. Le chef des bonnets rouges qui va soulever les paysans. Alors là, on a vraiment c'est les gilets jaunes puissance 10. Oui. Hein, c'est toute la population qui se révolte avec le clergé.
1: Ou même les bonnets rouges qu'on a vu réapparaître.
0: Avec le clergé, avec la petite noblesse. Oui. Donc ils vont jusqu'à blesser le marquis de la Coste qui était en fait le lieutenant de police du secteur. Il s'empare de forteresses, il tue les garnisons, il manque même de pendre l'évêque de Rennes.
1: Ah oui.
0: Oui, oui, qui échappe de justesse à la mort. Alors là, c'est la population est vraiment en ébullition. Donc on voit ça dans la bande dessinée, les pages 28, 29, avec un graphisme vraiment très très parlant, très éloquent.
1: Oui, oui, oui, oui,
0: c'est un peu de sang, des explosions. C'est vraiment une bande dessinée d'aventure que nous avons là.
1: Ah oui.
0: Des coups d'épée, des duels. Et finalement, pour mater cette révolte, Louis XIV ne connaît pas la douceur. Hein,
1: non.
0: Il envoie les troupes de la maison du roi, c'est-à-dire tout simplement les troupes d'élite de l'armée française qui étaient chargées de protéger la capitale et le château de Versailles. Donc on va avoir arriver les mousquetaires, les dragons, les troupes aguerries qui vont quadriller le pays, brûler des maisons, cantonner tout l'hiver aux frais de l'habitant. Mater la révolte.
1: Ils se comporteront de la même manière en Franche-Comté.
0: Quand Sébastien Le Balp, lui, est tué au cours d'un duel pour une histoire de cœur, un conflit sentimental entre. Parce qu'il.
1: Ces Bretons se vautrent dans le passé. Et la cause commune, monsieur Kess, l'État, mon cher, l'État. Qui apporte progrès et lumière. Je trouve que cette réflexion, ce dialogue, résume un peu tout le drame que va vivre la Bretagne à l'époque de la Révolution, puisque elle va croire de manière un peu girondine, s'exonérer de l'État, et alors qu'en réalité, ça va être pire. Sa situation va devenir pire que celle qui prévalait auparavant.
0: Tout à fait. Donc vous voulez sans doute aller jusqu'à la Révolution française. Donc on peut dire que la Révolution française a été déclenchée en Bretagne avec le Parlement de Rennes. Alors ce qu'on appelle un Parlement, c'est une cour de justice. Ça a donné le cours d'appel. Les premières émeutes avant la prise de la Bastille 14 juillet, c'est en mai 1789, c'est à Rennes, c'est des combats entre des députés de la noblesse et députés du tiers-état avec plusieurs morts. Et puis au moment de la création la convocation des états généraux à Versailles, ce sont les députés bretons qui vont fonder le club breton qui deviendra plus tard le club des Jacobins. Qui au début de la Révolution sont un peu en avant-garde des idées nouvelles.
1: Paraît incroyablement paradoxal.
0: Mais ils vont se laisser très vite déborder et décevoir par l'évolution de la Révolution française.
1: Parce que les Girondins avaient beaucoup plus l'esprit provinces que les Jacobins.
0: Alors, avec
1: Jacobins étaient. Non, c'est plus complexe que ça.
0: C'est plus complexe que ça. Disons que les Girondins veulent que chaque département soit autonome et que les prises de décision se fassent au niveau des départements. Donc, on fait disparaître les provinces. En 1790, la Bretagne, administrativement, n'existe plus. Il n'y a plus que 5 départements. On supprime d'un trait de plume, la nuit du 4 août, les privilèges de la province de Bretagne. Les États de Bretagne sont dissous. Le Parlement de Rennes est également dissous. Donc toutes les institutions qui faisaient encore que la Bretagne existait politiquement...
1: C'est lors de la fête de la Fédération.
0: Voilà, n'existent plus.
1: La nuit du 4 août
0: est consacrée par la fête de la Fédération un an plus tard.
1: Effectivement. Et donc on peut considérer que c'est...
0: C'est la mort administrative de la Bretagne et la création de nos fameux départements, dont le département du Finistère.
1: La période va être synonyme d'appauvrissement considérable pour la Bretagne, comme pour d'ailleurs d'autres...
0: Tout le 19e siècle, les industries n'existent plus, l'étoile de lin ne tourne plus, il n'y a plus de marché à l'exportation, c'est plutôt le coton qui est à la mode à partir du milieu du 19e siècle. Alors cette bande dessinée nous présente quand même les événements particuliers qui ont eu lieu dans le Finistère pendant la Révolution française. On a notamment l'évocation de la bataille de Kerguidu.
1: Oui.
0: La bataille de Kerguidu, qu'est-ce que c'est? Alors cette bataille
1: qui est décrite par l'abbé Monnoir. c'est ça ?
0: Ah non, pas du tout. L'abbé Inizan.
1: Ah, c'est Inizan.
0: L'abbé Inizan, dans son roman, oui. La bataille de Kerguidu. Alors, c'est un roman qui a été écrit en breton. Ça a été le premier best-seller en langue bretonne au 19e siècle. Mgan Kerguidu, vendu à des centaines de milliers d'exemplaires. Oui. À l'époque, c'est une émeute en fait qui vire à la bataille rangée. C'est-à-dire qu'on a la constitution civile du clergé qui est proposée par l'Assemblée nationale, qui vise à nationaliser l'Église. C'est-à-dire l'Église ne dépendra plus du pape de Rome, ce n'est plus le pape qui nommera les évêques, ce ne sont plus les évêques qui nommeront les curés, ce seront les électeurs qui nommeront le curé, qui éliront le curé
1: payé par l'État.
0: Et l'évêque sera nommé par le préfet.
1: Oui.
0: Et tout le monde, et voilà, on transforme les curés en fonctionnaires de la République française.
1: Oui.
0: Alors évidemment, la quasi-totalité de l'épiscopat refuse. Alors, cette constitution prévoit également la suppression d'un tiers des diocèses. C'est-à-dire, on passe de 150 évêchés à moins d'une centaine, puisqu'on ne garde plus qu'un seul évêché par département. Alors, ce qui fait disparaître le petit diocèse de Saint-Paul-de-Léon, qui est un diocèse très fervent,
1: oui.
0: Beaucoup de vocations, beaucoup de prêtres, un taux de pratique religieuse avoisinant les 100%, et un évêque très populaire, Monseigneur de la Marche, qui apparaît à la page 33 de notre album. Monseigneur de la Marche est surnommé par les paysans un escope patates, l'évêque aux patates. Pourquoi ? Parce que il a tout simplement été un sponsor agricole. Il a encouragé les cultures de pommes de terre dans la région, ce qui a considérablement, qui a supprimé les famines, les disettes. Et donc, il est très populaire. On lui explique que son siège n'existe plus. Du coup, il proteste publiquement. Il refuse de prêter serment à cette constitution civile du clergé. Les paysans
1: accourent en masse
0: pour le soutenir, puisqu'il est déclaré hors la loi, donc les gendarmes viennent pour l'arrêter. Oui. Finalement, il s'échappe, il part discrètement en Angleterre, mais les paysans restent sur place. Plus de 5000 hommes armés de fourches, de bâtons et de haches, parfois de fusils, vont affronter les gendarmes. Pendant plusieurs jours, tout autour de Saint-Paul-de-Léon, et ça va se terminer par une confrontation extrêmement violente au pont de Kerguidu, le village du Chien Noir, où là, les canons du général Canclot vont disperser et briser la révolte. Mais ça a vraiment marqué jusqu'à aujourd'hui les mentalités.
1: Mais parce que on peut dire que tout s'est arrêté à ce moment-là.
0: La révolte s'est arrêtée. Alors, il y a également l'évocation d'une fête en l'honneur des Mirabeau à l'Estévin. Ce sont les clubs de francs-maçons locaux qui organisent, ils veulent organiser une fête laïque en l'honneur de l'avocat Mirabeau, qui était à l'époque le leader de la
1: Révolution.
0: Voilà, le leader du député du tiers-État. Donc, ils font une espèce de procession avec des portraits de Mirabeau, des chansons.
1: Ça n'a pas duré longtemps, puisque Mirabeau s'est retrouvé...
0: Les paysans viennent assister à cette cérémonie, et bien, en fait, ils la trouvent complètement ridicule. Et donc, les gens vont se moquer de ce nouveau culte en l'honneur de Mirabeau, et ce qui va provoquer un flop qui est resté mémorable.
1: Alors, Pierre-Louis Ragmet, président du tribunal régional de Brest, signait un mandat d'amener contre 30 administrateurs du Finistère coupables d'avoir soutenu une insurrection fédéraliste. Ils furent emprisonnés à Carex, à Morlaix et à Landerneau en attendant leur procès. Cette insurrection fédéraliste a été le dernier sursaut de cet esprit breton, presque national.
0: Les fédéralistes, qu'est-ce que c'est ? Ce sont en fait les héritiers des Girondins qui contestent le pouvoir absolu du comité de salut public de Robespierre, qui voulait régenter toute la France depuis Paris. Il y a eu effectivement des troupes fédéralistes qui ont essayé de s'organiser à partir des sections de patriotes, de sections de révolutionnaires locales, dans le but de renverser Robespierre, et elles ont été défaites, il me semble, à la bataille de Brécourt, à peu près une cinquantaine de kilomètres de Paris, et puis les meneurs ont été condamnés et guillotinés.
1: Alors, émigration d'une partie de la population, par la suite.
0: 19e siècle, oui, c'est l'exode rural. On a les campagnes
1: notamment
0: se vident.
1: De l'arrêt. Je suppose que ce qu'on appelle l'arrêt, c'est les monts d'arrêt.
0: Les monts d'arrêt, tout à fait.
1: On les voyait par centaines descendre le long des montagnes, hommes, femmes, enfants, tous pâles de faim et chantant les complaintes de la Cornouaille.
0: Oui. Alors là, vous voyez dans la bande dessinée apparaître un troisième fantôme.
1: Oui.
0: C'est le fantôme d'Émile Souvestre. Oui. Alors vous voyez, là, les scénaristes se sont plaît. Oui, c'est ça, ils se sont plaît. Et se sont plaît.
1: Se sont complus.
0: Ils se sont complus, voilà. Ils se sont plus à faire intervenir des fantômes comme ça, très, très, très variés dans leurs idées, mais qui se unissent par leur amour de la Bretagne, mais vraiment très divers au niveau des idées. Parce qu'on a Arthur de la Moine de la Borderie, qui était plutôt catholique, monarchiste, que, voilà. Et, Émile Souvestre, lui, c'est plutôt un socialiste de gauche. Et ben, c'est, par contre, grand collecteur de contes, de chansons, de folklore local. Oui. Et donc, ces deux historiens de la Bretagne vont accompagner le lecteur à partir de la page 40 pour, dans leur découverte de l'histoire.
1: Alors, je parlais d'un exode, mais il y a surtout de la famine, et notamment dû au fait que l'Église n'a pas pu encore se reconstituer, après, évidemment, sa destruction durant l'époque révolutionnaire.
0: Oui, alors la Révolution française, l'Église est sort complètement laminée, ruinée. Le clergé est parti en exil, il ne reviendra pas totalement. L'Église a perdu tous ses domaines. Les hôpitaux ne fonctionnent plus. Les écoles, il n'y a plus de... D'ailleurs, certains historiens pensent même que la pratique de la langue française recule complètement, voire disparaît totalement dans l'ouest de la Bretagne à cause justement de l'effondrement des écoles. L'effondrement de l'Église.
1: Oui, effectivement.
0: Et puis l'Église va remettre pratiquement 60 ans à se reconstruire et pour devenir extrêmement puissante à la fin du 19e siècle.
1: Ah oui, non seulement à la fin du 19e siècle, mais durant tout l'entre-deux-guerres, l'Église a été très prégnante.
0: Très prégnante, mais ça n'a pas toujours été le cas.
1: Non, non. Et donc, j'ai parlé d'émigration, je parle évidemment de disette et même d'épidémie, on dira ça.
0: La terrible épidémie de choléra qui arrive par Brest, des marins qui rapportent cette maladie qui va faire des ravages, tuer des dizaines de milliers de personnes dans toutes les campagnes. On l'avait surnommé le mal de Brest qui était évoqué dans cette bande dessinée.
1: Alors, l'Église va jouer un rôle pour aider les Bretons à retrouver leurs racines. Je pense à Monseigneur de Poulpiquet, par exemple, qui évêque de Quimper et de Léon. Monsieur l'abbé de Trévoux, vous avez ma bénédiction pour éditer et compléter l'Ues Arzent de ce cher Don Lobineau.
0: Oui, alors l'Église comprend que elle doit absolument... Pour évangéliser la population, lui parler dans sa langue, ce qui est très facile parce que le clergé est issu lui-même de la paysannerie bretonne, donc il connaît déjà la langue, et on voit arriver comme ça des autorités religieuses, les évêques, qui encouragent la publication de livres de dévotion en breton. Tout au long du 19e siècle, on a comme ça des rééditions régulières de Bues Arzent, La vie des saints.
1: Oui.
0: Plusieurs éditions successives, chaque fois augmentées, qui en fait sont lues dans toutes les familles. Les gens, ils n'avaient pas la télévision, n'avaient pas la radio, donc avant de s'endormir le soir, quelqu'un lisait un chapitre de La vie du saint du jour. Il y avait des livres,
1: des livres de dévotion. La publication en 1838 du Barzabrez, ou du jeune Quimperlois Théodore de la Villemarquet, fait l'effet d'une bombe littéraire. L'écrivaine George Sand est émue aux larmes.
0: Oui, alors le Barzabrez, c'est un monument de la littérature en langue bretonne. Donc on est dans le 19e siècle romantique. On a quelqu'un de très particulier, Théodore Ersart de la Villemarquet, qui est lui aussi un chartiste. C'était lui aussi un catholique.
1: Oui.
0: Il fait du collectage auprès des paysans du département du Finistère et
1: il réunit tout cela.
0: Il réunit en
1: volume.
0: Des chansons. qu'il expose avec les partitions versifiées, les chansons versifiées. Et en fait, on s'aperçoit que c'est des chansons qui sont très anciennes, qui se transmettent de génération en génération. On s'aperçoit que certaines sont très anciennes. Elles remontent au haut Moyen-Âge. On montre qu'il y a vraiment un génie littéraire breton qui a existé depuis longtemps et qui existe toujours.
1: Et on verra, malheureusement, il nous reste très peu de temps, mais nous laisserons évidemment les auditeurs découvrir la suite de l'histoire, c'est-à-dire la fin du 19e et tout le 20e siècle. Mais j'ai plaisir et j'ai bonheur à répéter une phrase de Georges Sand qui prétend que le Tribut de Minoé est plus grand que l'Iliade, plus beau, plus parfait qu'aucun chef-d'œuvre sorti de l'esprit humain.
0: Alors,
1: est-ce que vous êtes d'accord avec ça?
0: C'est Georges Sand, donc un esprit très sensible, très romantique, donc prêt à s'enthousiasmer. Mais c'est vrai que le Barzaz-Bresse vient d'ailleurs d'être réédité il n'y a pas longtemps dans une version bilingue, donc on peut la trouver très facilement en librairie. Barzaz-Bresse qui veut tout simplement dire poésie de Bretagne.
1: Est-ce que vous voulez conclure, avant que nous entendions un dernier extrait du Bagad de Lambéwe?
0: Oui.
1: Est-ce que vous voulez ajouter un mot sur ce qu'il adviendra et ce qu'il advient maintenant de
0: l'histoire du Finistère? Alors, donc, la bande dessinée continue avec l'évocation de la guerre de 14 qui a complètement saigné les campagnes. On a également la période de l'entre-deux-guerres qui est évoquée sur une planche avec la création d'un mouvement autonomiste breton. Ce mouvement qui va durer en gros jusque dans les années 80 avec
1: l'évocation aussi de Pierre-Jacques Elias qui crée un programme d'émission en breton.
0: Oui.
1: Alors, c'est une chose importante. Et puis évidemment Le Cléage par exemple qui a gagné
0: Armel
1: le Vendée Globe.
0: Voilà, on a l'évocation du FLP, de la Seconde Guerre mondiale avec la destruction de la ville de Brest. Oui. Et puis la Moco Cadiz. Qui a traumatisé les côtes du Nord Finistère, la côte du pays des Abers, souillée par une marée noire. Cette bande dessinée se termine quand même par une touche optimiste.
1: Sur une figure de femme.
0: Voilà, figure de femme.
1: Savoir Anne Kéméré.
0: Anne Kéméré.
1: Qui avait gagné, qui n'a pas gagné, mais qui a. Donc l'embarcation.
0: Oui. C'est une traversée du passage du Nord-Ouest à bord d'un bateau solaire, embarcation solaire.
1: Oui.
0: Donc,
1: 2018.
0: Bretagne, terre d'entrepreneurs, de visionnaires, qui sait toujours se relever malgré les défis qu'elle traverse.
1: Eh bien, merci beaucoup, Grégoire Poule. Je rappelle très rapidement, donc, les albums, Le Finistère, Une histoire entre terre et mer, Morbihan, et puis enfin...
0: Il existe également
1: les côtes
0: d'Armor.
1: Voilà, aux éditions du Cygne.
0: Et bientôt l'Ille-et-Vilaine.
1: Et maintenant quelques extraits donc du Bagad.

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1: Et bienvenue si vous nous rejoignez. Voici vos rendez-vous de ce mercredi 5 août 2026. Tout à l'heure, à midi en direct, le libre journal des économistes d'Olivier Mérès. Panorama, la France dans le concert des nations. À 13h30, votre pause musicale, chanson française des origines à nos jours avec Benoît. À 14h, musique et culture de Didier Rochard, les sujets, les musiques de la Transfiguration, le festival de la Chaise Dieu et raconte-moi la musique, la jeunesse de Samson François. À 16h, les répliques du nouveau conservateur, dirigé en direct par Paul-Marie Couteau. Le risque nucléaire ne cesse de croître. À 17h, RCMAC de Jean-Étienne Poza, deuxième partie de ses émissions consacrées à l'Ukraine. À 17h30, Restons courtois d'Arthur de Vatrigan, rediffusion de l'émission du 8 avril dernier. La trahison, une spécialité française, point d'interrogation. À 19h30, rediffusion du libre journal de la résistance française de Jeanne Smith du 17 février 2025. Les grands défis qui menacent l'homme en tant qu'homme. À 21h30, le libre journal des débats de Charles Desmeyer consacré à Charles Maurras. Et à 23h, la soirée musicale avec Aline, les concertos pour piano d'Elikoff. Et nous marquons donc une pause musicale jusqu'à midi avec, pour terminer la matinée, la musique de Georges-Philippe Telemann. Nous écouterons dans un instant Tafel Music, suivi du concerto grosso en La majeure. Et pour commencer, voici la suite pour orchestre numéro 81, La Bizarre, interprété par le Collegium Instrumentale Lipsiense, dirigé par Georg Mosdorf. Il s'agit d'un enregistrement sur disque compact Edel Classics. Je vous souhaite une excellente fin de matinée à l'écoute de Radio Courtoisie. Il est 11h.
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l'instant, la suite pour orchestre numéro 80 en sol majeur, La Bizarre de Georges Philippe Telemann, interprété par Gunnar Kaltofen au violon avec le Collegium Instrumentale Lipsiense, dirigé par Georg Mosdorf. Il s'agissait d'un enregistrement sur disque compact Edel Classic. Vous écoutez Radio Courtoisie, il est 11h20 tout à l'heure à midi en direct libre au journal des économistes d'Olivier Mérès, Panorama la France dans le concert des nations. Nous retrouvons la musique de Telemann dans un instant son concerto grosso en la majeur. Tout de suite, nous écoutons Tafelmusik, interprétée ici par l'orchestre de chambre de Berlin, dirigé par Helmut Kohr.

0: Nous écoutions à l'instant large extrait de son concerto grosso en la majeure, précédé de Tafelmusik, interprété par l'orchestre de chambre de Berlin dirigé par Helmut Kohr. Cet enregistrement est extrait d'un même disque compact et publié par Edel Classic. À suivre dans un instant en direct à midi le libre journal des économistes d'Olivier Mérès, Panorama la France dans le concert des nations. Ce sera juste après le programme du jour.
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0: Et voici le programme de l'après-midi de la soirée. Nous sommes aujourd'hui mercredi 5 août à 13h30. Tout à l'heure, votre pause musicale, chanson française des origines à nos jours avec Benoît. À 14h, rediffusion de musique et culture de Didier Rochard. Les sujets de cette émission, les musiques de la Transfiguration, le festival de la Chaise Dieu, raconte-moi la musique, la jeunesse de Samson François. À 16h, les répliques du nouveau conservateur de Paul-Marie Couteau en direct, le risque nucléaire ne cesse de croître. À 17h, RC Mag de Jean-Étienne pose la deuxième partie de sa série d'émissions consacrée à l'Ukraine. À 17h30, Restons courtois d'Arthur de Vintrigan, La trahison, une spécialité française, rediffusion de l'émission du 8 avril dernier. À 19h30, le libre journal de la résistance française de Jeanne Smith, Les grands défis qui menacent l'homme. À 21h30, le libre journal des débats de Charles de Meyer du 1er octobre 2025, consacré à Charles Maurras. Et à 23h, la soirée musicale avec Aline, les deux concertos, les deux d'Elikoff. Voici en direct le libre journal des économistes d'Olivier Mérès. Vous pouvez intervenir au cours de cette émission par téléphone au 01 46 51 00 85, par courrier électronique à courtoisie@rc.fr. Je vous souhaite un très bon après-midi à l'écoute de Radio Courtoisie, les midi.
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0: Mesdames, messieurs, chers amis auditeurs, bonjour, bienvenue dans cette nouvelle édition du Libre Journal des Économistes, l'émission ultra néo-turbo-libéral sauvage de Radio Courtoisie. Mon invité d'aujourd'hui est Jean-Pierre Chamoux, le professeur Jean-Pierre Chamoux, et le thème du jour est Panorama, la France dans le concert des nations. Alors, merci Jean-Pierre Chamoux d'avoir accepté d'être mon invité dans cette période difficile, parce que trouver un invité le 5 août, ça n'est pas toujours simple. J'ai déjà eu l'occasion de vous avoir dans cette émission et je vous aurai de nouveau, d'ailleurs, très bientôt, je crois.
1: Merci beaucoup, de l'invitation.
0: C'est un plaisir, c'est passionnant. Vous étiez venu déjà pour parler avec Gérard Dréhan. De informatique et civilisation, Gérard Dréhan, dont nous saluons la mémoire, puisque hélas, oui, il nous a quittés depuis.
1: Un très grand ami et un personnage plus que sympathique, très, très attachant.
0: Tout à fait, il avait travaillé chez IBM dès les années 60, je crois, donc ouais. Il était très bon connaisseur de ces questions depuis fort longtemps. Et puis, je vous ai eu d'ailleurs aussi en juin 22 pour l'émission « Doit-on tout accepter ?» pour parler d'Internet et de tous ces contrats que nous signons en permanence, dans lesquels nous acceptons tout, qui est un... que nous devons d'ailleurs largement, je crois, à Emmanuel Macron, qui a fait ça pour, soi-disant, contractualiser, disons, toutes nos relations sur Internet. Mais évidemment, comme tout le monde signe ce contrat les yeux fermés, c'est pire que ça n'a jamais été, puisque désormais, en plus, on est co-signataire, disons, de ce qui nous arrive, quoi. Voilà, alors vous êtes, je le rappelle, économiste, professeur émérite de l'Université Paris-Descartes. Vous avez fait l'École Centrale de Paris, vous avez obtenu un doctorat à la Sorbonne et un Master of Science de l'Université du Wisconsin en 1964.
1: Ce sont de vieux souvenirs.
0: De vieux souvenirs, j'entends bien. Disons, je parle souvent de la formation de mes invités. Dans les années 60, vous avez été officier de la Naval. Vous

0: avait occupé différentes fonctions d'expertise dans tous les domaines pour le gouvernement français entre 86 et 89 et entre 95 et 98, je crois, surtout concernant les télécommunications, c'est ça ?
1: Les télécommunications et puis plus tard, ce que nous avons appelé pendant quelques années, l'économie des services.
0: D'accord, oui, voilà, oui. Service qui représente, vous ne manquez jamais de le rappeler, 80% de nos échanges aujourd'hui, non, c'est ça, oui.
1: Des échanges, peut-être pas, enfin, des échanges extérieurs, peut-être pas. Oui, oui. Mais c'est certainement, oui, environ trois quarts de l'activité économique comprend une dose ou la totalité de services.
0: Voilà. Voilà, vous avez fondé le séminaire de recherche European Communication Research Policy en 86 et vous participez toujours à ces instances
1: directes. Il n'était pas avec un nom pareil qui n'était pas en France, il était en Hollande, à l'université de Delft.
0: D'accord. Voilà, vous avez aussi présidé le conseil scientifique du programme hollandais Next Generation Infrastructures à l'université de Delft, justement, entre 1999 et 2011. Voilà, membre actif de l'ICREI, c'est quoi déjà les initiales, c'est c'est la recherche sur l'environnement, disons.
1: Sur l'environnement, l'ICREI, c'est un acronyme en anglais, malheureusement.
0: D'accord, voilà, bon, mais ça parle d'environnement.
1: Institut de recherche sur l'économie libérale, voilà.
0: Voilà, sur l'économie libérale liée à l'environnement. Et vous présidez le comité Jean Forestier depuis 2007. Vous êtes auteur d'une centaine d'articles scientifiques et d'une douzaine d'ouvrages, dont Télécom, la fin des privilèges aux presses universitaires de France, menace sur l'ordinateur au seuil. Je vous avais reçu ici pour l'ère du numérique en trois tomes, c'était pour la sortie du troisième tome.
1: Six tomes maintenant, puisqu'il y en a eu trois en anglais été publiés à Londres.
0: Alors, ce sont les mêmes traduits.
1: Ce sont les mêmes à quelques détails près.
0: Quelques détails près, et qui existent en ligne, je crois.
1: Ils sont tous en ligne.
0: Tous en ligne. Tome 1, enjeu des données massives. Tome 2, l'économie revisitée. Tome 3, des mœurs et des usages. Voilà, donc toutes ces ce parcours de vie fait que vous avez été à la fois militaire, enseignant, chercheur.
1: J'ai servi mon pays,
0: homme d'affaires, diverses choses et ça vous donne un regard particulièrement pertinent et puis je veux dire avec des angles d'attaque variés, disons sur la situation de la France et la situation internationale et donc. Et donc voilà, nous allons en parler. Alors, je rappelle que ce Libre Journal des économistes est aussi le Libre Journal des gueux depuis les deux passages d'Alexandre Jardin dans cette émission. Et je vous encourage bien sûr à télécharger l'application dont nous avons parlé le mois dernier, Référendum Citoyen. C'est une application qui permet de voter de manière unique, puisque avec un système qu'on appelle non-knowledge, c'est-à-dire sans conservation des données personnelles. Vous placez votre pièce d'identité et hop, tac, vous pouvez voter et faire savoir au gouvernement que vous n'êtes pas d'accord. Et donc, on ne peut que souhaiter une extension importante de ce référendum citoyen en France et dans d'autres pays d'ailleurs, puisque c'est en open source, en code ouvert, on va dire. Référendum citoyen. Petite actualité libérale, pas d'école du libéralisme prévue pour l'instant, mais il y a eu le campus du Laissez-nous-faire qui a eu lieu du 20 au 22 juillet avec autour d'Alain Madelin. Alors je recevrai Sophie de Menton le 30 septembre, peut-être que nous aurons l'occasion d'en parler puisqu'elle était là. Et puis il y a eu l'université d'été quelques jours plus tard, toujours à Aix-en-Provence, avec le thème Art et Liberté. Vous y étiez, Jean-Pierre Chameau, oui. Est-ce que vous avez des commentaires à faire peut-être sur cette université d'été
1: C'est une université assez originale. Je dirais qu'elle sort des bornes de la tradition établie depuis le début des années 70. Je trouve que c'est une initiative excellente d'avoir nous avoir conduit à nous intéresser à quelque chose qui ne touche pas directement à l'économie, mais vraiment à la vie de la cité.
0: Et le thème était donc arts et libertés.
1: Arts et libertés. Oui. C'est un très beau thème. Et je pense qu'on a ouvert là une boîte qui n'est pas prête de se refermer.
0: Très bien.
1: Avec des contributions très internationales qui venaient en partie des pays de l'Est, mais pas seulement, quelques Américains et des gens de différents horizons, aussi bien par leur intérêt pour différentes formes d'art, depuis le graphisme jusqu'à la musique, y compris la poésie et beaucoup d'autres choses, Et ça m'a paru une bonne façon d'aborder la période pré-présidentielle, puisque parler des questions de société dans ces termes et en s'affichant très clairement comme libéral, c'est sortir un peu des sentiers battus et c'est surtout montrer à nos adversaires politiques que nous ne sommes pas complètement asservis à l'activité économique comme on nous l'accuse à tort
0: d'être. Bien sûr, oui.
1: Donc ça me paraît être une très bonne façon de sortir de l'épure. Et moi qui ai fait beaucoup de mathématiques et qui m'intéresse beaucoup à la géométrie depuis ma plus tendre enfance, ouais. Pour moi, sortir de l'épure, c'est regarder le monde autrement.
0: Ouais, oui.
1: Et c'est ce qu'un libéral doit faire s'il veut vraiment affirmer les libertés autour de lui et pour lui.
0: Oui, alors bien sûr, ça nous a aussi ramené d'ailleurs aussi de l'art justement à toutes les questions économiques qui le gouvernent. Donc on est aussi retombé un petit peu sur nos pieds, évidemment même en nous en éloignant, on va dire.
1: Mais pas par l'objet.
0: Oui, oui.
1: Par les moyens. Ce qui me remet l'économie au niveau des moyens et pas seulement au niveau d'une philosophie, ce qui est une accusation classique de la gauche française et d'ailleurs de la gauche internationale, d'accuser les libéraux de ne s'intéresser qu'à l'économie.
0: C'est un
1: réductionnisme philosophique qui prouve leur capacité, leur faible capacité à penser autrement que par une voie matérialiste et marxiste.
0: Bien sûr, et puis la liberté économique est très, très importante, mais les libertés politiques sont tout aussi importantes.
1: Et la liberté de pensée et la liberté de création aussi.
0: Voilà, et la liberté d'expression, et nous avons toujours beaucoup insisté ici sur toutes ces dimensions du libéralisme, sur le fait que, pas précisément... C'est,
1: j'y suis très sensible.
0: Parfait. bien. Voilà, donc peut-être pas parler des actualités, il n'y a pas grand-chose à dire, enfin, on va dire qu'il n'a pas été dit sur ces actualités. En revanche, voilà, nous allons parler donc panorama de la place de la France en Europe, enfin, ou la France dans le concert des nations, pour rester tout à fait fidèle au thème donné. Donc voilà, alors de quoi vaste sujet, on va dire d'abord, sujet. De toute façon, on sait que le contexte général, disons, c'est quand même un déclassement de la France progressif auquel on assiste, désolé, disons, quand on est libéraux et qu'on prône les mêmes solutions depuis, vous disiez, depuis le début des années 70 pour ces universités d'été. Aix-en-Provence, et donc oui, voilà, on assiste à ça, on ne sait pas trop quoi faire, mais on n'est pas tout seul dans le monde, il y a aussi nos partenaires ou éventuellement nos ennemis qui agissent, et donc on va essayer de voir un petit peu. Alors je crois que vous vouliez particulièrement parler de la situation de la Chine, Jean-Pierre Chameau.
1: Je me suis intéressé à la Chine dans les années 90, parce que par mon engagement hors de France, et ma connaissance relativement, peut-être sûrement superficielle, mais relativement quand même approfondie d'une partie de l'Asie et d'une partie du reste du monde, j'ai découvert la Chine au moment où elle commençait vraiment à vibrer en harmonie avec le reste du monde, c'est-à-dire après avoir ouvert ses frontières. Et ce que je constate avec beaucoup de tristesse, c'est que l'empire que tente de reconstruire l'actuel président Xi revient finalement à refermer ce très très grand pays, cette population extrêmement diverse et extrêmement intéressante qui a passionné les jésuites du 15e siècle comme il nous passionne encore aujourd'hui, refermer ce grand pays sur lui-même. Et je vois ça avec beaucoup de tristesse. Et c'est pour ça que quand vous parlez de la France dans le concert des nations, ça m'a fait aussi penser au rapport de la Chine au concert des nations, qui est en train de se réduire d'une façon absolument malheureuse et, à mon avis, suicidaire d'ailleurs pour la Chine elle-même et pour le gouvernement, son gouvernement actuel. Se refermer sur elle-même, c'est revenir aux pires tentations du passé. Et pas seulement les tentations de l'époque de Mao, qui a été absolument épouvantable pour tout le monde et surtout pour le peuple chinois, mais aussi de l'histoire de la Chine antérieure, qui pendant 6 ou 7 siècles s'est refermée de tout échange avec l'extérieur, ce qui est quand même vraiment dramatique pour un pays continent sans lequel on ne peut pas imaginer le fonctionnement du monde.
0: Et alors hélas, elle s'est ouverte avant la période communiste, un peu par les guerres de l'opium que les Anglais ont installé là-bas.
1: Bon, sur les guerres de l'opium, c'est faire un mea culpa que je n'ai pas du tout envie de faire, parce que c'est un épiphénomène de l'histoire.
0: C'est pas notre mea culpa de toute façon, puisque en l'occurrence c'est surtout les Anglais qui étaient impliqués là-dedans, disons. Enfin bref, c'est surtout pas le sujet nous ne sommes pas responsables, surtout pas d'ailleurs, du retour effectivement de la Chine après la période de Deng Xiaoping et Hu Jintao, où ce pays effectivement s'est ouvert. Alors, est-ce qu'il n'y a pas eu une faute occidentale quand même dans le fait d'accepter que la Chine n'est pas une monnaie convertible? C'est l'OCDE a fait une espèce de concession délirante et inexplicable à la Chine, soi-disant pour l'encourager à aller dans le bon sens à l'époque justement de son ouverture. Et aujourd'hui, ça permet à Xi Jinping de vendre ses esclaves à n'importe quel prix, pour caricaturer un peu les choses. Est-ce que ça n'a pas à la fois tué notre commerce et permis le maintien d'un irrespect manifeste des droits de l'homme en Chine? Est-ce que cette décision n'est pas la pire décision que l'Occident ait prise avec la Chine?
1: J'avoue ne pas avoir réfléchi à cette action particulière. Deux remarques un peu raisonnables, disons. La première, c'est que vous citez l'OCDE, qui est une organisation dont le siège est à Paris, mais dont l'inspiration a toujours été américaine. L'OCDE est une chambre de résonance de la politique extérieure des États-Unis. Oui. Ça l'a toujours été. Hein. C'est un organisme de coopération dans lequel la France a toujours une position ambiguë, à mon avis, sans être vraiment elle-même, tout en participant, d'abord en étant le siège de cette organisation qui était la muette, à un jet de pierre d'ici.
0: Bien sûr,
1: j'ai toujours trouvé curieux, en particulier pendant la période gaulliste, l'OCDE ait été aussi librement accepté et jamais contesté dans sa démarche, et quand même une démarche assez profondément keynésienne, finalement.
0: Oui, tout à fait, bien sûr. De toute façon, c'est quasiment le cas de tous ces organismes internationaux.
1: Oui, mais celle-ci est une machine keynésienne, vraiment. Dans son esprit et dans son mandat. Bon.
0: Il faudrait que nous étudions cet OCDE un jour dans cette émission.
1: Oui, mais c'est une première réaction. J'ai participé à beaucoup de commissions de l'OCDE pendant près de 20 ans, sur des sujets très différents les uns des autres, et en particulier sur le problème des échanges internationaux, et donc de l'ouverture de la Chine au commerce international. Et de ce point de vue-là, comme c'était avec le General Agreement on Tariff and Trade, le GATT, qui a précédé l'Organisation Mondiale du Commerce, l'OCDE était un lieu où on pouvait réfléchir à ce genre de choses, s'exprimer assez librement, et de ce point de vue-là, c'est un organisme dans lequel j'étais content de participer. Cela dit, son inspiration est une inspiration américaine, et il est en osmose profonde depuis sa création, et il a été créé pour ça, pour faire que les Européens, puisque en dehors des États-Unis, c'était essentiellement le Japon et les Européens qui y participaient à l'époque. Aujourd'hui, il y a plus de pays membres, la Corée par exemple.
0: Oui.
1: Mais l'OCDE était un endroit où on pouvait échanger et où on pouvait pousser les autres à respecter les règles le savoir-faire des échanges économiques assez libres. Autour duquel nous avons retrouvé une vraie richesse après la Seconde Guerre mondiale. Le rapport de l'OCDE à la Chine est pour moi extrêmement ambigu. Et il prouve les ambiguïtés des conceptions américaines de la vie internationale. C'est un organisme qui est favorable à la liberté des échanges. Et deux, c'est un organisme dans lequel on présume que les tiers doivent respecter les mêmes règles que celles que que l'Occident s'est imposé lui-même sous la pression américaine très largement. Ben ça, c'est une erreur profonde de vision du monde. Et cette erreur de profonde, vous la retrouvez dans toute la diplomatie américaine. Et quand vous parlez de la France et du Concert des Nations, dans le Concert des la France telle qu'elle est aujourd'hui, sans colonie ou avec mais avec quand même une présence internationale assez large avec ses territoires d'outre-mer, la France est le seul pays en Europe en tout cas qui puisse parler du monde en étant un acteur partout.
0: Oui.
1: Et elle ne le fait pas à l'OCDE, elle ne l'a jamais fait. Et ça, je trouve que c'est triste. Et quand vous parlez de l'ouverture de la Chine, nos rapports avec la Chine auraient pu être tout à fait différents de ceux qu'ils ont eus. Je me souviens d'avoir lu avec beaucoup d'attention et découvert un petit peu le potentiel de la Chine en lisant les ouvrages qu'Alain Perfide, qui était un homme...
0: Quand la Chine s'éveillera d'Alain Perfide.
1: C'est un homme qui avait le sens de la durée. Et ça a été un homme politique que j'ai combattu, qu'il était par certains côtés d'un gaullisme excessif et pas du tout favorable, par exemple, à la liberté des échanges et à un échange international qui transcende le concert des nations, le concert politique des nations. Mais par contre, ses travaux sur la Chine étaient très perspicace, très bien formulé et très bien exprimé. Et c'est un petit peu en le lisant, quand je suis allé en Chine pour la première fois à la fin des années 80, que j'ai trouvé qu'il avait exprimé sur ce grand empire terrien des vues intéressantes et probablement historiquement crédibles.
0: Intéressante, mais néanmoins très contestable, si on les compare, par exemple, à l'ouvrage de Simon Leys, Les habits neufs du président Mao, et puis Ombres et Lumières, je crois. Enfin, c'est-à-dire, Simon Leys a vu clairement, disons, vous parliez tout à l'heure de l'horreur de la révolution culturelle, qui dure encore, on ne sait pas trop. Enfin, ça a duré de 66 à 76 à la mort de Mao. Hein, ça, c'est la période officielle, on va dire, de la révolution culturelle. Mais enfin, on ne sait pas trop si elle s'est arrêtée depuis. Et en tout cas, avec Xi Jinping, on peut se poser la question de savoir si elle reprend ou pas. Bon. Et j'ai l'impression, oui, qu'Alain Perfide, l'ouvrage « Quand la Chine s'éveillera », je l'ai lu à l'époque, je l'avais trouvé très intéressant. J'étais très jeune, d'ailleurs, mais j'avais commencé, c'est un petit peu comme ça que j'ai commencé ma lecture d'Alain Perfide, on va dire, avec Quand la Chine s'éveillera, qui était un très très gros succès de librairie, hein, il faut dire que c'était dans toutes les familles, hein, voilà, oui. Historiquement, c'est intéressant, mais est-ce qu'on peut pas parler d'une certaine naïveté, quand même, d'Alain Perfide, vis-à-vis de la réalité du maoïsme? Il a l'air de dire dedans, j'ai pas les mots, j'ai lu ça il y a trop longtemps, j'étais trop jeune, mais il a l'air de dire dedans que grâce à Mao et au communisme chinois, chaque Chinois a eu son bol de riz, quoi, grosso modo. Bon, aujourd'hui on sait quand même que c'est des millions de morts, des tortures atroces, des choses d'ailleurs, je sais pas quoi, je me souviens l'expression. Amener les intellectuels à faire violence à leurs narines, des trucs comme ça. C'est juste pousser des danseuses dans le fumier. Enfin, je veux dire, c'est des choses qui sont finalement.
1: Ces excès ont toujours existé. Je pense que c'est une vieille tradition chinoise. Le supplice chinois, s'il existe dans la langue française, ce n'est probablement pas par hasard.
0: D'accord, mais enfin, il faudrait peut-être que ça s'arrête un jour.
1: C'est ce qu'on peut souhaiter, vu de chez nous.
0: Il y a quand même quelques habitudes gauloises qui ont été perdues. On ne peut pas s'en plaindre.
1: La vraie politique, on ne peut faire de la grande politique, de la vraie politique internationale et qu'en prenant tout de même un petit peu de la distance par rapport à ce que nous aimerions que les autres soient.
0: Bien sûr, et il ne faut surtout pas, comme vous le disiez ou le sous-entendiez, projeter dans les autres, disons, notre personnalité et nos aspirations, c'est sûr.
1: Voilà. Et donc, je reviens au.
0: Ben oui.
1: au thème que vous avez proposé, la France et les États-Unis sont deux très grands pays, pour la France un très vieux pays, comme la Chine, très vieux pays, nous pourrions avoir dans notre vision diplomatique, si nous étions capables d'en faire un instrument de politique internationale, nous pourrions avoir sur la Chine des vues différentes de celles qu'en ont les Américains. Moi qui j'ai vécu et séjourné très très longtemps aux États-Unis. J'y allais très très régulièrement, quasiment tous les trimestres, passer plusieurs semaines pendant près de 40 ans. Et donc les États-Unis sont un monde que j'ai apprécié. Aujourd'hui, j'y vais plus, mais c'est parce que je suis trop vieux. Et j'ai apprécié. Je les respecte. Je trouve qu'ils ont réussi à construire un embryon de civilisation qui n'est pas la nôtre, mais qui est intéressante et qui est respectable et qui a un certain nombre de principes qui sont effectivement fondamentalement et historiquement, durablement, enfin au moins pendant 3 siècles et demi, à peu près bien respectés. Donc c'est déjà un élément de crédibilité, à mon sens, pour cette société. Mais les États-Unis et la France devraient avoir sur le monde des vues un peu différentes. Et notre politique extérieure, qu'elle soit celle du Quai d'Orsay ou celle de l'actuel président de la République, prouve que leur incapacité, une capacité presque mentale, enfin philosophique, oui, à regarder le monde avec autre chose qu'avec des lunettes étriquées d'un Européen contemporain. Et ça, c'est extrêmement grave. Parce que oui, ça nous met dans l'incapacité de comprendre l'autre. Pour pouvoir traiter avec l'autre, il faut le comprendre. C'est ce que les commerçants ont très bien compris depuis la haute antiquité. Les Phéniciens comprenaient très bien
0: le commerce international se passe très bien, justement.
1: Et ça se passe très bien.
0: C'est la politique internationale.
1: Quand il n'y a pas l'État dedans, voilà. Et quand on commence à vouloir vendre des armes et appeler ça le commerce international, là, on change de braquet. Et malheureusement, la France est restée dans cette vision-là du commerce, la politique française. Et la politique actuelle française est restée avec une vue extrêmement étriquée, stupidement braqué sur le chiffre d'affaires qu'on enregistre dans les comptes nationaux. C'est dramatique.
0: Ça ne nous permet pas
1: de dire, de nous exprimer et d'exprimer notre personnalité nationale dans d'autres termes que ceux qu'emploient les autres. Et c'est ce que j'aimerais que notre pays puisse faire. Il n'a plus de grand territoire, mais il pourrait avoir un grand langage. Alors c'est un peu aujourd'hui, on exprime mythiquement pour la période gaulliste. Je n'ai pas toujours partagé, loin de là, les idées générales de Gaulle, en particulier sur les questions de population française établie outre-mer, et en particulier en Algérie, en Afrique du Nord. Donc là-dessus, nous avons un vieux différent avec les gaullistes. Mais ça ne m'empêche pas de penser qu'on peut avoir une vision sur le monde qui ne soit pas nécessairement alignée sur celle des États-Unis et que l'on revienne... Je peux faire 3 mots d'anglais.
0: Oui, bien sûr.
1: Qu'on revienne à voir si pour la France l'équivalent de ce qui est l'inspiration qu'on apprend à Cambridge aux futurs diplomates britanniques. Right or wrong, my country. C'est-à-dire vrai, enfin juste ou fausse, mon pays d'abord.
0: Oui, bien sûr. Oui,
1: et ça,
0: oui.
1: Aucun de nos diplomates d'aujourd'hui, et d'ailleurs malheureusement depuis au moins 2 générations, ne pense comme ça. Et en tout cas, le président de la République et son équipe actuellement d'Ectoplasme ne pensent pas du tout comme ça. Donc, on peut rêver, mais pour l'instant, en attendant des temps meilleurs, je ne vois pas que la France s'exprime, là où l'OCDE est au hasard, autrement que par une sorte d'imprégnation de multiculturel, un peu minable, un peu étriqué. Et donc, comment peut-on regarder les problèmes de la Chine avec une vision aussi étroite?
0: Bien, alors vous êtes à l'écoute de Radio Courtoisie, l'émission s'intitule Libre Journal des Économistes. Mon invité est Jean-Pierre Chamoux, nous parlons de Panorama, la France dans le concert des nations. C'est le thème du jour. Merci de nous abreuver de vos questions et commentaires. Vous pouvez les transmettre par courriel à courtoisie@radiocourtoisie.fr. Radio Courtoisie tout attaché. En téléphonant au secrétariat au 01 46 51 00 85 ou directement sur le site radiocourtoisie.fr. Voilà. Alors Jean-Pierre Chamoux, est-ce que ce n'est pas, j'ai envie de dire, consubstantiel des politiques internationales d'échouer? Alors c'est très manifeste pour les États-Unis, mais enfin j'ai pas l'impression que la France, l'Angleterre, l'Allemagne, etc., aient beaucoup de leçons à donner aux autres. Enfin, je veux dire, tous les pays ont cumulé les échecs en la matière. Comme je le disais, le commerce, ça se passe toujours bien, hein, parce que vous êtes obligé de rentrer dans la peau de votre client, de vous adapter ses attentes, etc. La politique, en général, ça consiste à aboyer des ordres à ses concitoyens, et je crois que les hommes politiques ont du mal, quand ils sortent de leurs frontières, à ne pas pratiquer la même méthode, et extrapoler, oui, voilà, des attentes, imaginer que, je sais pas quoi, tous les pays arabes rêvent de démocratie, etc., etc. Enfin, voilà, peut-être, alors il faut pas mépriser les autres non plus et considérer que les bienfaits dont nous bénéficions sont interdits aux autres, surtout pas, mais effectivement, parfois prendre le temps parfois j'ai l'impression qu'on fait du billard à 3 bandes ou même à 12 bandes, et puis parfois j'ai l'impression qu'on manque aussi beaucoup beaucoup de subtilité. Donc et j'ai l'impression que c'est pas toujours les meilleurs connaisseurs d'un pays qui prennent les décisions stratégiques, loin s'en faut.
1: Pour l'Europe communautaire telle qu'elle est aujourd'hui, c'est pas un billard à 3 ou 4 bandes, c'est un billard à 28 bandes. Donc
0: oui, voilà.
1: On comprend que la bille, on ne sache pas très bien où aller.
0: Oui, hein. Voilà, oui, bien sûr. C'est le même problème d'ailleurs qu'on a quand l'État français ayant tous les intérêts dans tous les domaines, voulant à la fois travailler la productivité mais maintenir l'emploi, etc. Enfin, tout est contradictoire. Et quand on est à 28 pays comme ça à décider de rien, voilà, on peut décider de rien. Et alors, est-ce qu'il va favoriser un pays pour la vente des camions, va défavoriser un autre pays pour la vente des balançoires, etc. Enfin, la chose est un peu inextricable et ne peut pas bien se passer. Quoi.
1: Face aux foucades du gouvernement américain, mené par cet extraordinaire personnage presque uberois, n'est-ce pas, que représente Donald Trump.
0: J'ai soutenu, j'ai un peu honte aujourd'hui, mais enfin bon, voilà, j'ai été un grand défenseur de Donald Trump face à Kamala Harris, mais bon.
1: Vous avez soutenu, enfin on peut pas dire soutenir puisqu'on ne vote pas aux
0: États-Unis.
1: Vous avez préféré voir l'élection de Trump à une autre élection, mais on est obligé parfois de faire dans ces circonstances-là le choix du moins mauvais, hein,
0: pas le meilleur. Oui, alors c'est face à Kamala Harris, il me semblait que c'était Donald
1: Trump. C'était peut-être moins mauvais, oui.
0: Enfin bref, je ne sais plus aujourd'hui.
1: L'histoire ne se recommence jamais.
0: Ouais, oui.
1: Mais non, ce que ma réaction était, puisque vous avez évoqué les problèmes européens, dans le concert des nations européennes, la France a perdu, elle a tout perdu depuis 10 ans. Elle a perdu elle n'avait plus beaucoup d'autorité encore. Elle n'a eu d'autorité la dernière fois que le jour où devant le trouble grave qui s'est menacé en Europe, le coup de gueule de Sarkozy, qui a été probablement son seul grand geste politique spectaculaire et réussi, a réussi à réveiller un peu tout le monde. Mais depuis, la France n'a absolument plus aucune importance en Europe et tout le monde s'en fout. Moi qui ai beaucoup pratiqué la communauté européenne depuis les années 70 jusqu'à l'an 2000 dépassé, avec des centaines d'heures passées à Bruxelles et ailleurs dans les institutions européennes, à Luxembourg et puis dans d'autres institutions qui ne sont pas en Belgique, je dois dire que quand un Français est arrivé dans un groupe de travail, nous avions, en nous exprimant correctement et en respectant les autres, nous pouvions dire ce que nous pensions et discuter à partir de ce que nous pensions, et le faire en français.
0: Oui.
1: Aujourd'hui, on ne peut plus aller à Bruxelles sans parler anglais.
0: C'est dommage, alors que les Anglais sont pas... Enfin, il reste les Irlandais quand même, qui sont anglophones. Mais...
1: Il reste les Irlandais, mais il n'empêche que pour traduire de l'espagnol au suédois, on a une double traduction dans on passe de l'espagnol à l'anglais et de l'anglais au suédois. Vous imaginez comment la pensée peut se construire dans ce genre de maelstrom. Bon, et le français n'existe plus. Mmh. Il est exactement au niveau du suédois ou du patouette.
0: Oui.
1: Donc,
0: et ça, c'est un problème aujourd'hui.
1: Mais bien sûr, parce que
0: est-ce que si on envoyait juste des gens qui parlaient correctement l'anglais en Union européenne, est-ce que ça pourrait pas
1: parler l'anglais, c'est une chose, mais penser en anglais, c'est une autre.
0: Oui, d'accord. Bon. Oui.
1: Et il se trouve que les institutions européennes ont été écrites et pensées en français, parce que le secrétaire général de l'Union, jusqu'à une époque récente, la langue des documents qui faisaient foi, c'était la langue française.
0: D'accord.
1: Y compris dans les décisions de la Cour européenne.
0: Vieil héritage de Louis XIV.
1: Non, c'est un héritage
0: de Jean Monnet.
1: De Jean Monnet, parce que Jean Monnet parlait anglais.
0: Oui,
1: mais Jean Monnet a été envoyé en mission à Bruxelles par le département d'État. Il ne faut jamais l'oublier quand même.
0: D'accord,
1: c'est une vérité historique qui est maintenant tout à fait terme. Jean Monnet était un agent. Quand il est rentré en Europe après la fin des, pas la fin des hostilités, mais après la libération de la France, il était en mission.
0: Est-ce que l'Union européenne n'a pas désavoué finalement les accords du GATT? Parce que les États-Unis ont beaucoup insisté pour installer ces accords du GATT en Europe, et à juste titre. Ils se sont dit des pays qui échangent resteront en paix. Et les échanges avaient drastiquement réduit entre la Première Guerre mondiale, à la suite de la Première Guerre mondiale, disons, et donc pour relancer ces échanges inter-européens, les Américains ont imposé les accords du GATT. Et j'ai l'impression que ces accords du GATT ouvraient non seulement l'Europe sur elle-même, favorisaient les échanges avec l'Allemagne, l'Italie, etc.
1: C'est l'Union européenne qui a ouvert les échanges. C'est pas le GATT.
0: Si quand même. Il me semble que c'est quand même que c'était finalement la condition
1: du GATT. Le GATT, c'est un general agreement.
0: Oui.
1: C'est-à-dire c'est un accord multilatéral international. Et le GATT a accouché de l'Organisation mondiale du commerce, dont le siège est dans l'ancien Palais des Nations de Genève.
0: Oui.
1: Donc le GATT était un instrument. C'était un instrument c'est un être bizarre, hein. C'est pas une grande convention. C'est un lieu qui a accouché d'une organisation internationale qui s'appelle l'Organisation mondiale du commerce.
0: D'accord,
1: Et les principes du GATT sont dans le commerce. Alors, revenons à la Chine, petite sœur. C'est très intéressant de voir comment. Et la politique américaine, à travers, les 20 premières années du GATT, qui a été confié à plusieurs reprises à Donald Américain, dont un ancien collaborateur de Jacques Delors, qui en a été le secrétaire général quand même pendant deux mandats. Et donc, l'Organisation mondiale du commerce a voulu impérativement, ce sont des instructions évidentes des États-Unis qui, après que Nixon ait réouvert les échanges avec la Chine communiste.
0: Oui.
1: Il a voulu que la Chine entre dans le concert de ces nations, le concert commercial, du commerce international.
0: Alors c'est la France qui a commencé par reconnaître la Chine d'ailleurs.
1: Il ne s'agit pas de reconnaissance diplomatique.
0: Il s'agit
1: de l'ouverture
0: de la Chine,
1: de la réciprocité du commerce, des règles du commerce international et de chambres d'arbitrage pour les différends du commerce international qui permettent de normaliser en quelque sorte par une voie juridique mondial, de normaliser les principes et les règles du commerce international. Qu'on n'ait pas des règles bilatérales ou biaisées dans les grands échanges. Or, il se trouve qu'au sein du GATT, la Chine a progressivement, au fil du temps, et avec le bon vouloir des États-Unis, volens nolens, mais c'était quand même un bon vouloir, la Chine a imposé que les règles qui s'appliquent à elle soit sur des points clés, notamment sur les points monétaires, dérogatoires de ce que le GATT imposait auparavant aux pays qui acceptaient, qui participaient, et que l'OMC après applique au concert général des nations membres. Et ça, cette dérogation qu'on a tolérée avec la Chine, les États-Unis n'ont jamais voulu revenir dessus parce que pour eux, finalement, je dirais pour une partie de l'économie américaine qui a beaucoup investi, beaucoup contribué à travers les investissements des entreprises, à transformer et le fonctionnement des manufactures chinoises et le débouché des manufactures chinoises vers les marchés de l'Europe, l'industrie américaine, prenons un exemple qui est emblématique, c'est la grande compagnie californienne Apple.
0: Ah oui.
1: Bon, Apple a fabriqué jusqu'à récemment l'essentiel de ses petits micro-ordinateurs, puis de ses téléphones en
0: genre
1: Chine.
0: Genre d'iPhone, comme on dit hein? Sur Radio Courtoisie.
1: Bah, c'est téléphone, c'est un instrument de communication orale et maintenant numérique. Bon, tout c'est pendant, que je dise pas de bêtises, 35 ans à peu près, ils ont été fabriqués en Chine. Donc Apple avait besoin que ces manufactures dans lesquelles cette grande compagnie américaine a investi débouchent vraiment partout où Apple vend des téléphones et des ordinateurs ou même des tablettes. Bon.
0: Ah oui.
1: L'intérêt d'Apple n'est pas nécessairement l'intérêt des compagnies, de tous les pays qui commercent dans le monde.
0: Oui, oui.
1: Pour favoriser le fonctionnement d'Apple, on a accordé à la Chine des dérogations. C'est la vérité.
0: C'est-à-dire les États-Unis.
1: Les États-Unis ont toléré des dérogations. Dérogations monétaires, oui. Dérogations sur le sens des échanges, dérogations sur
0: Oui, mais par exemple, Apple n'était plus rien, s'il vous plaît.
1: Oui. Les compagnies qui travaillaient pour Apple en Chine, pour fabriquer des Apple avec des technologies Apple, avec du savoir-faire Apple, avec des logiciels Apple, ces compagnies-là n'avaient pas sur les investissements américains en Chine la même main que sur les investissements américains en France ou en Allemagne.
0: On peut penser à Foxconn, des entreprises comme ça.
1: Mais Foxconn est une société, en fait, à capitaux taïwanais. C'est un transfuge.
0: D'accord.
1: Foxconn ne pouvait pas diriger l'entreprise à Shanghai de la même façon qu'elle dirige ses entreprises à Taïwan ou aux États-Unis. C'était donc, il y a eu, si vous voulez, une espèce de tolérance.
0: Ah oui.
1: Pour que le traitement des entreprises investissant en Chine communiste soit différent du traitement des entreprises qui investissent dans d'autres pays du monde, en Malaisie par exemple.
0: Oui, bon. Oui.
1: Donc ça c'est le coin dans lequel les Chinois se sont enfoncés. Et ils ont toujours obtenu des dérogations, et ils ont obtenu toutes les dérogations qu'ils ont eues sur le plan monétaire, parce que c'est de là que je suis parti dans votre remarque de tout à l'heure, sont des dérogations que les Américains, que le département d'État américain, que le gouvernement américain a tolérées, parce que c'était intéressant à l'époque pour les entreprises américaines qui travaillaient en Chine, et qui grâce à ça, ont eu des gains de productivité considérables, et des prix bien plus intéressants que s'ils avaient fabriqué aux États-Unis ou en Allemagne, ou en Italie. Voilà, si vous voulez, le point.
0: Oui.
1: Alors ça, maintenant, on le paye.
0: D'accord.
1: Parce que ça veut dire que ces investissements sont des investissements morts, qu'on a été obligé de les refaire ailleurs pour se détacher de la tutelle politique qui était plus souple, plus tolérable à l'époque de Deng qu'elle ne l'est à l'époque de Xi, et c'est comme ça que la Chine finit par se réisoler.
0: Ah
1: et
0: oui.
1: Nous en sommes complices. L'Occident en est complice en raison de la tolérance que les Américains ont acceptée parce que ça a favorisé temporairement leurs affaires intérieures.
0: Il ne faut pas oublier
1: ça, si vous voulez. Le fonctionnement du commerce international a été biaisé parce que les Américains, l'intérêt des entreprises américaines l'ont, pour ce qui concerne la Chine, en ont eu besoin et qu'elles l'ont obtenu. Et nous en payons le prix.
0: D'accord, oui. Alors, il faut quand même préciser que Apple était presque plus rien jusqu'au retour de Steve Jobs en 1997.
1: C'est vrai.
0: Apple, ou vous voulez dire plus généralement les entreprises américaines, pas exclusivement les entreprises.
1: Je prends cet exemple-là parce que le démontage des usines chinoises d'Apple est à peu près terminé, à ma connaissance aujourd'hui, qu'ils en ont reconstruit d'autres au Vietnam, en Malaisie et peut-être dans d'autres pays. Je ne peux pas l'affirmer parce que je n'ai pas cette information précise, mais c'est un échec.
0: Oui.
1: C'est un échec, c'est-à-dire que c'est un triple échec en réalité. C'est un échec politique parce que on a cru qu'en acceptant un commerce ouvert avec la Chine, on transformerait la Chine. On n'a pas transformé la Chine. Première erreur. Il y a une deuxième erreur, parce qu'on a investi là-bas en pensant que cet investissement rapporterait. Il a rapporté, certes, mais l'investissement est mort sur place, parce qu'on n'a pas créé les conditions politiques pour défendre ces investisseurs sur le territoire chinois. Deuxième échec. Et troisième échec, on a été obligé de baisser pavillon devant le désir de refermer la Chine qu'exprime le gouvernement de Xi depuis que Xi est au pouvoir visible. Et là, c'est un échec, à nouveau un échec politique, c'est-à-dire qu'on a baissé pavillon devant quelqu'un qui se comporte comme un adversaire et auquel nous avons accordé des facultés dérogatoires pendant des décennies sans jamais obtenir rien en échange. Ouais. Et ça me fait penser, si vous voulez, un petit peu à ce qui se passe aujourd'hui entre l'Iran et les États-Unis. On cède devant les États-Unis, la politique américaine, les armées américaines cèdent devant les demandes tactiques des mollahs, iraniens, on revient à la table de négociation après Dieu sait quelle transaction discrète dont nous ne sommes pas informés, mais ça fait partie des règles de la politique internationale. Il faut savoir être discret. Donc je ne le regrette pas, je le constate. On ne sait pas ce qui s'est passé, mais on a cédé. Bien et sûr. On cède, au moins c'est la troisième fois depuis le mois de juin que l'on cède en ce moment à ces 37 ou 38 proconsuls qui sont au milieu, qui couvrent la totalité du, sans avoir un chef suprême clair. Donc nous avons 37 proconsuls, et ces 37 proconsuls font ce qu'ils veulent. Et quand on cède à un, on fait la surenchère avec l'autre. Et ça, c'est mené dans la plus grande opacité par l'équipe de Trump. Je ne sais pas par qui ni comment. Oui. Mais ce que je vois, c'est qu'à chaque fois, on recule. C'est-à-dire que on a fini par tolérer aujourd'hui, par exemple, qu'il faut payer il va falloir probablement payer un péage pour pouvoir faire passer un pétrolier devant la corne d'Oman. C'est absolument incroyable, mais c'est vrai.
0: Ah oui. Hein? Ah oui.
1: Donc, vous voyez, il y a des récurrences dans la politique américaine moderne, la politique extérieure des États-Unis. J'ai évoqué sommairement le problème des rapports entre l'Organisation mondiale du commerce, la Chine, les États-Unis et le reste des concerts des nations ouvertes du monde. J'évoque maintenant un autre cas dont nous payons le prix tous les jours, c'est celui de la fermeture du Golfe Persique par l'impossibilité de passer le détroit devant Oman. Ce sont des reculs politiques.
0: Oui, c'est un recul, mais enfin, c'est un recul.
1: Qui, à chaque fois, nous sont imposés par la très grande et très puissante Amérique. Mais l'Amérique, d'abord, elle en paye le prix et elle nous en fait payer le prix. Et en plus, on vient nous acceptons que d'aller à la table de négociation pour avoir des taux sur le champagne ou sur le vin de Bordeaux qui permettent de continuer à vendre à des consommateurs américains, mais on ne dit rien. Et donc nous sommes les petits poussets de cette affaire, et on a perdu le caillou, quoi.
0: Oui, bien sûr. Alors je crois qu'il y a une grande naïveté aussi, on peut dire.
1: C'est de la faiblesse.
0: Oui, d'accord, oui.
1: C'est pas de la naïveté, parce que un petit pays peut en réalité, un petit pays qui est un peu fort, on va pas et qui est dans le concert occidental des nations comme le nôtre, on n'enverra pas la sixième flotte ou la cinquième flotte.
0: Non, évidemment, oui.
1: Bon, on l'a envoyée et elle est jamais entrée elle a jamais passé le pas d'Hormuz.
0: Hein. Oui.
1: Bon, elle est là, elle est stationnaire. Ça me fait penser à Gulliver, si vous voulez.
0: Oui.
1: Elle est coincée au milieu dans l'océan Indien. Oui. Elle est coincée là. Elle envoie ses pélos un petit peu partout. avec des avions qui coûtent très cher d'ailleurs, et des missiles qui sont
0: C'est déjà payé.
1: Hein?
0: C'est déjà payé, les avions.
1: Oui, les avions sont déjà payés, mais leur fonctionnement est très coûteux, celui des porte-avions aussi. Donc tout ça, c'est une espèce de débauche, une dépense de débauche du système industriel ou militaire américain. Nous observons ça, on envoie un porte-avions, on n'a même pas su ce qu'il avait fait en entrant dans la mer Rouge et en repassant le canal de Suez. Donc on a l'impression d'être mené. Je crois qu'il y a une sorte de de béatitude stupide de notre incapacité qui est invraisemblable. Bon, c'est tout à fait désolant. La France dans le Conseil des Nations, aujourd'hui, qu'est-ce que c'est ? Je pense que ça ne représente pas grand-chose et surtout ne fait peur à personne.
0: Attends, interrompons-nous un instant sur ce constat pessimiste pour passer
1: très
0: pessimiste, oui, très pessimiste. Un Bobino. Et on espère que la deuxième partie de l'émission sera plus optimiste. Je vous retrouve tout de suite.
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0: Retour en studio, vous êtes à l'écoute du Libre Journal des Économistes, l'émission ultra-néo-turbo-libérale sauvage de Radio Courtoisie. L'ultra-néo-turbo-libérale sauvage d'aujourd'hui est Jean-Pierre Chamou. Et nous abordons comme sujet panorama la France dans le concert des nations. Donc nous avons beaucoup parlé de la Chine. Peut-être un mot encore, parce que je parler de naïveté, c'est peut-être beaucoup, mais je pense qu'il y a une attitude qui est très guerrière de la part des Chinois même dans le commerce. Aujourd'hui, je pense, comme vous le disiez, qu'ils souffrent de leur fermeture et que le pays d'ailleurs connaît une croissance très très atténuée de ce fait. Néanmoins, par exemple, dans tous les organismes internationaux, on se rend compte qu'ils noyautent très très très habilement pour être les décisionnaires de toutes les normes téléphoniques, toutes les normes, tout ce qui leur permet derrière finalement d'imposer leurs entreprises, etc. Et c'est un travail que nous ne faisons pas. Déjà, nous n'avons pas les moyens de le faire. Nous ne consacrons pas à cette guerre, disons, d'un quelconque budget. Et je pense que c'est surtout de ce côté-là qu'il peut y avoir une sorte de naïveté quand même. De la part de l'Union européenne et de la France, non ? Et des États-Unis, d'ailleurs, peut-être aussi.
1: Alors, oui. Vous venez d'évoquer l'entrisme,
0: oui.
1: Et le culot monstrueux,
0: voilà,
1: de la diplomatie chinoise, du gouvernement chinois et de la diplomatie chinoise dans les organisations internationales. Je vais citer deux cas qui sont, à mon avis, tout à fait emblématiques de ce culot éhonté et de l'incapacité des pays occidentaux, le nôtre d'abord, mais les États-Unis aussi, à crier au loup en voyant ce culot s'exprimer comme ça. Le premier, celui que je connais le mieux, c'est le domaine des télécommunications. Vous avez dit, oui. dans votre très très sympathique et surtout très très trop élogieux résumé de ma vie professionnelle
0: mais non,
1: à l'heure, j'ai passé beaucoup de temps, j'ai passé une trentaine, près de 35 ans autour de l'industrie des télécommunications, de ses conditions de vie et du développement de ses services et surtout de la plus grande liberté de prestations et d'usage que l'on a aujourd'hui des moyens de télécommunication que de ce que l'on connaissait avant la grande réforme qui a bouleversé en France mais dans beaucoup d'autres pays le fonctionnement du téléphone en France à la fin du XXe siècle et puis encore aujourd'hui. Il y a depuis 1865 il y a une organisation internationale dont le siège a d'abord été à Paris, quand elle a été créée, et qui s'est déplacée une quinzaine d'années après à Genève, qui s'appelle l'Union Internationale des Télécommunications, UIT en résumé, et l'acronyme britannique était ITU, ITU. J'ai siégé d'abord comme expert, puis au nom de la France, pendant 25 ans, dans les commissions techniques de cette organisation, à différents titres, hein, soit comme expert personnel, soit comme ex-officio, lorsque j'étais aux affaires, au ministère de l'Industrie, ou plus tard ensuite à Bercy. Cette organisation a été littéralement victime d'une OPA, par la Chine au moment où j'ai cessé d'y aller.
0: D'accord.
1: Et
0: vous auriez dû rester.
1: On ne pouvait pas rester, parce que pour rester, il faut être défendu par son gouvernement. Le secrétaire général, je ne tairai son nom par discrétion, le secrétaire général et son équipe ont littéralement fait, je dis bien, non pas une offre, mais une préemption de tous les leviers de cette organisation, qui a comme tâche internationale depuis qu'elle existe, la coordination des réseaux de télécommunications internationaux, c'est-à-dire la coordination d'abord des câbles sous-marins, des liaisons transnationales, de leur fourniture, de leur entretien, des conditions de fonctionnement, des conditions de tarification, et aussi des positions satellites sur les orbites géostationnaires et de l'interconnexion des satellites avec la Terre, détermination des fréquences d'usage et ainsi de suite. Sur tout ça, depuis l'époque du général Ferrier, qui a été le créateur des télécommunications en France, un militaire du corps des télécommunications. Donc, depuis le général Ferrier, la France a toujours été un endroit, et encore aujourd'hui, où le savoir-faire en cette matière fait partie du grand corpus du savoir international.
0: Oui. Bon.
1: Ah oui. D'abord parce qu'il y a beaucoup, les fréquences ne se comprennent que si on connaît bien les fonctionnements algébriques de la représentation algébrique des fréquences, et donc on a une bonne tradition, on a de bons
0: des
1: experts.
0: Des écoles d'ingénieurs spécialisées.
1: Oui, de bons experts pour les télécommunications, l'école polytechnique, l'école centrale. On a dans notre histoire de l'ingénierie, et il y a eu de très très grandes entreprises, Thomson, en Italie, Marconi, en Grande-Bretagne, la British General Electric, etc. Donc on a toujours eu une vraie présence là-bas, qui a été défendue techniquement défendu par notre administration, avec toujours des positions clés, jusqu'au jour où les Chinois sont arrivés.
0: C'est ça, oui.
1: Et du jour où les Chinois sont arrivés, mais littéralement, je me souviens de la dernière, c'était un personnage que j'appréciais beaucoup, mais qui était assez malade, qui était le responsable de la partie technique des fréquences et de ses moyens de télécommunication. Il était français. Il a été littéralement mis sur la touche.
0: Oui.
1: Bon,
0: oui.
1: Et personne... Croyez-vous que le Quai d'Orsay a dit quelque chose? Rien. Macache Wallou, rien.
0: Bien sûr, oui.
1: Alors, nous avons baissé
0: ce
1: pavillon.
0: Ce sont des politiques que les Chinois mènent, en plus, sur 10, 20, 30 ans. Oui,
1: oui. Je vous en prie. Je porte témoignage.
0: Ah, oui.
1: Donc, nos meilleurs experts qui étaient là-bas, qui ont été pendant toute la période d'avant-guerre et d'après-guerre, présents, actifs, et modérateurs du fonctionnement de cette organisation internationale ont été rejetés. Et on a vu des Chinois ou des Chinoises, de toute nature, mais toujours des agents du Parti communiste, clairement, prendre tout et exclure des comités de programme, du fonctionnement, de la direction, tout. Qui faisait la loi ? Par exemple, pour les fameux ordiphones, comme vous dites,
0: les téléphones
1: qui sont en même temps des prodiges d'électronique très très réels. Bon, c'est Huawei qui a fait la loi.
0: Oui.
1: Parce que Huawei était le meilleur.
0: Oui.
1: Il était une entreprise un peu familial quand même, jusqu'à ce que tout le monde soit mis au pas du Parti communiste depuis maintenant 7-8 ans. Mais ça a été une entreprise qui avait des vrais relais internationaux, qui était un concurrent industriel redoutable, même pour Apple ou pour Motorola, qui est mort depuis lors.
0: Ah oui. Bon, Et dirigé par des militaires, entre autres.
1: Dirigé par des gens qui étaient des vrais pros.
0: Oui, d'accord.
1: Bon, aujourd'hui, Huawei est littéralement rayé de la carte. Tous les gens qui pouvaient faire prime par leur savoir-faire, par leurs équipes, par leur travail ou par leur capacité inventive, tous ces gens-là ont été écartés. Et Huawei est aujourd'hui devenu un arsenal public du PC, du PC chinois.
0: Oui, oui, oui.
1: Bon, donc, vous voyez, mais à l'époque, hein, c'était Huawei qui faisait la loi dans, dans les commissions partout.
0: Oui.
1: Ce qui veut dire que pour les antennes, depuis l'antenne du téléphone portable jusqu'au portatif que oui. 60 millions de Français ont dans leur poche, au portable que nous avons dans notre poche, aujourd'hui, Huawei est encore présent,
0: Bien sûr, il
1: a été aussi l'inspirateur, par exemple, de la manière dont la cinquième génération et la sixième génération de téléphones portables programmés et pas encore du tout prêts à fonctionner, semble-t-il, devaient être.
0: Ah oui.
1: Donc, ils ont pris le pouvoir dans cette organisation qui dicte
0: toutes les normes, finalement,
1: oui,
0: les normes, mais aussi respecter.
1: Aussi les savoir-faire.
0: Ah oui,
1: parce
0: oui.
1: que derrière le norme, il y a toujours un savoir-faire.
0: Ah oui.
1: Même si cette...
0: Les normes, mais aussi
1: les savoir-faire.
0: Ah oui,
1: parce que derrière le norme, il y a toujours un savoir-faire.
0: Ah oui.
1: Même si cette, les deux sont en

0: Dolmès, ça n'existe pas.
1: Oui, oui, oui.
0: Alors que Motorola, dans les années 90, 1990 ou 2000, qui était encore une très grande compagnie américaine, qui a disparu depuis, elle est morte, mais cette compagnie très importante et était très respectable, elle respectait les normes, elle jouait le jeu négociation des normes.
1: Oui, bien sûr.
0: Après, Chinois, c'était terminé.
1: Oui, oui,
0: premier exemple. Le deuxième exemple, c'est que je connais moins bien, mais qui est de même nature, et je le rappelle juste pour l'histoire, c'est l'Organisation mondiale de la santé.
1: Hein. Oui.
0: Et ben, l'Organisation mondiale de la santé a été complètement noyautée par les Chinois, ils ont tiré parti aussi largement de cette négociation, parce que justement, ils ont chassé tout le monde, notamment pour qu'on n'aille pas chercher trop loin la cause, les raisons d'être et la nature du Covid.
1: Bien sûr. Hein. Ah, oui.
0: Et ça, s'est entièrement passé sous l'influence chinoise.
1: Bien sûr, oui.
0: Et
1: ils ont fait nommer un Éthiopien à la tête de...
0: Qui est un fantoche.
1: Bien sûr, qui est un fantoche, absolument. Et d'ailleurs, il y en a d'autres. C'est-à-dire que, comme nous, on ne se protège pas, on ne fait pas attention, on n'est pas soucieux de cet espionnage. Parfois, les représentants anglais, allemands, français, etc., sont des représentants chinois. C'est-à-dire que
0: exactement. Il y a toujours eu... Dans un régime de ce genre, il y a toujours des amis de l'intérieur, des ennemis de l'intérieur qui deviennent des amis de nos ennemis. Donc, j'ai dit deux exemples. D'organisation internationale technique, c'est-à-dire qui ne sont en principe pas liés à des objectifs politiques. La Chine en a fait un instrument politique. Et personne n'y a mis le holà. Et le département d'État a accepté, par exemple, dans ces deux organisations, ils ont laissé faire. À l'UIT, les Américains n'ont absolument... Et Dieu sait si leurs intérêts auraient pu être défendus, mais non. Et le résultat pratique, c'est que cette coordination internationale à la fois pour l'Organisation mondiale de la santé et pour l'Organisation internationale des télécommunications, cette volonté de travailler ensemble dans un concert des nations, c'est le sujet de notre rencontre, dans le concert des nations, raisonnablement construit autour d'un échange rationnel et à peu près honnête.
1: Ah oui.
0: Ça a disparu. La Chine a cassé ses instruments.
1: Ah oui.
0: La Chine a cassé, avec sa route de la soie, une bonne partie des mécanismes du commerce international en créant une sorte de substitut aux accords de l'OMC qui sont remplacés par des accords bilatéraux dans lesquels la Chine dicte tout, y compris la monnaie dans laquelle elle paye les intermédiaires qu'elle finance pour prendre la main sur le port du Pérée ou sur d'autres points de passage du commerce international. Donc la Chine joue mal. Et on ne l'a pas arrêté. Et la seule pays qui pouvait arrêter...
1: Elle joue bien de son point de vue, disons. Je parle pas de liberté en Chine.
0: La Chine joue mal, elle triche.
1: Oui, c'est ça, elle triche.
0: La Chine triche. La Chine triche, et nous le savons.
1: Bien sûr, oui.
0: Nous, petits Français, on ne le dit même pas. Mais les Américains qui le savent ne le disent pas, et surtout n'agissent pas.
1: Oui.
0: Alors, c'est pas la peine d'avoir la plus grande marine du monde et la plus grande industrie électronique du monde chez soi, ce qui est le cas du président Trump aujourd'hui, pour ne pas s'en servir. Et au lieu d'envoyer des bateaux qui se rouillent au milieu de l'océan Indien, il y a des moyens d'influence réelle qui n'impliquent pas d'en lancer des bombes et dont ils n'ont jamais voulu se servir. Ça, il faut quand même pas l'oublier.
1: Nous sommes à l'écoute, à l'écoute de Radio Courtoisie. L'émission s'intitule Libre Journal des Économistes. Mon invité est le professeur Jean-Pierre Chamou, économiste, professeur émérite de l'Université Paris-Descartes, et qui a, comme je me rappelais en début d'émission, une longue carrière dans de nombreux domaines, y compris la marine, y compris les comités scientifiques et des instances dirigeantes sur les normes de télécommunication. Je rappelle quand même brièvement aussi, puisque j'en ai parlé dans l'émission précédente avec Alexandre Jardin, que dans l'automobile, on se retrouve aujourd'hui à devoir, évidemment, comme les Chinois n'exportent que des automobiles électriques, ils ont tout bon, BYD, etc. Là où Renault, Peugeot vendent trop de voitures thermiques selon les règles du gouvernement, et je crois qu'ils doivent 9 milliards d'euros aux constructeurs chinois pour des accords qui sont délirants. Enfin, je veux dire,

0: va vouloir se suicider. Et effectivement, c'est encore une fois des accords qui sont dont on a l'impression qu'ils ont été écrits par les Chinois, disons tellement ils sont évidemment avantageux pour les
1: constructeurs. La société chinoise dont vous venez de elle est tout le monde le sait dans le milieu. Elle est en réalité faillie puisque elle ne remboursera jamais les prêts sans intérêt que lui a fait la Banque centrale de Chine pour pouvoir d'abord construire la plus grosse fabrique de batteries du monde,
0: la plus grosse fabrique de batteries du monde.
1: Et maintenant, on construit les automobiles autour des batteries.
0: Hein. Oui, c'est ça, oui. C'est vrai, tout à fait. Alors, une intervention d'un auditeur. Il nous dit « Apple a perdu son marché initial parce qu'il basait sa politique commerciale sur un système verrouillé par des brevets. Il était impossible de connecter une imprimante ou un périphérique qui n'était pas produit par Apple. » IBM a lancé son PC sans verrouiller le système, ce qui a permis l'émergence de compatibles et a envahi le marché avec des appareils moins chers, mais aussi parfois moins performants et ne portant pas la marque supposée garantir la performance. Quand IBM a voulu copier Apple avec un système aussi breveté, par ailleurs orienté bureautique clé en main, ce fut aussi un échec. Puis le portable s'est imposé, toujours sur un bus ouvert. Un bus de données. Ceci a démontré la supériorité opérationnelle d'un système ouvert et nous prétendons reconstruire une Union européenne URSS, avec un trait d'union, faute de compétitivité et d'intelligence dans l'aboutissement de nos jeunes et vieux. Voilà, merci cher auditeur pour ce commentaire. Apple a commencé quand même, Apple II, avec un système qui au contraire était parfaitement ouvert face au PC. Il y avait même, le boîtier était même enclippable de telle manière qu'on pouvait accéder au port de données, y ajouter des cartes graphiques ou autres.
1: Je l'ai fait comme vous et j'en ai encore quelques-unes dans ma maison de campagne. La question de cet auditeur est très sympathique, manifestement. Oui. C'est quelqu'un qui a une pratique professionnelle que, dans le détail, je n'ai certainement pas, mais je n'ai pas l'impression que son analyse des circonstances soit conforme à la réalité historique.
0: Oui.
1: Je crois qu'il y a peut-être une petite confusion entre des notions qui sont très différentes des unes des autres, la notion des normes de compatibilité, enfin des conditions d'interconnexion entre différents matériels ou différents logiciels, qui sont les règles d'interconnexion sont des règles qui sont très très anciennes, elles existent en télécommunication comme j'ai dit depuis la création du télégraphe, hein. Elles existent aussi par la, non pas par une imposition légale, mais par une concertation assez solide entre les grands fabricants et les grands distributeurs de ces produits à travers le monde, enfin le monde occidental en tout cas. Le résumé qu'en fait l'auditeur, que je respecte, mais ce résumé me paraît correspondre à une lecture assez biaisée de ce qui s'est passé réellement dans le monde depuis la création, dans le monde industriel et de l'électronique depuis la création d'Apple jusqu'à aujourd'hui.
0: Oui, et puis d'ailleurs, pour ma part, je pense que le PC était verrouillé à la base. Il se trouve que les constructeurs concurrents se sont dit tiens, puisque IBM se lance dans les mini ordinateurs, ça va devenir la nouvelle norme.
1: Exactement.
0: Et donc ils ont copié le système, ils ont fait des systèmes qui pouvaient fonctionner, si bien qu'au bout d'un moment Bill Gates a été autorisé à vendre directement.
1: Voilà, IBM a été sûr, oui. C'est une très grande compagnie que j'ai très bien connue et avec laquelle j'ai eu des échanges quelquefois extrêmement piquant, je dirais.
0: D'accord.
1: Notamment avec ses dirigeants, dont l'un d'entre eux est un personnage que j'ai très très très bien connu et qui m'a accordé sa protection et son amitié pendant de nombreuses années. Il s'appelait Jacques Maisonrouge. Il était le seul Français qui a eu véritablement des responsabilités opérationnelles durables dans cette entreprise américaine, merveilleuse entreprise américaine, qui a été l'un des chouchous de la bourse américaine.
0: Qui a dirigé IBM France d'ailleurs
1: et
0: l'usine la plus productive d'IBM.
1: Le premier vice-président de World Trade, c'est-à-dire de l'organisation mondiale d'IBM, ce que aucun autre Français n'a jamais pu atteindre. Donc, si vous voulez, mes rapports avec IBM ont été parfois avec des roses à beaucoup d'épines, mais je reconnais que cette société elle a marqué 70 ans de l'électronique et peut-être plus, et elle était conçue comme dominante. Sa force a été d'être excellente et dominante, et de servir bien ses clients. Mais cela, c'est plutôt du côté d'IBM qu'on refusait l'ouverture, pas du côté d'Apple. Parce que Apple étant le petit pousset, avait tout intérêt à ce que les choses soient ouvertes. Donc je réécrirai l'histoire un petit peu différemment de ce que l'a fait notre éditeur.
0: Parlons peut-être maintenant de Taïwan, puisque c'est difficile de parler de la Chine sans parler de Taïwan. Alors, Jean-Pierre Chameau, dites-nous tout.
1: J'ai découvert Taïwan à l'occasion de la grande et belle île de Formose. Formose, c'est-à-dire la belle, comme l'appelaient les premiers portugais qui sont allés là-bas porter les premiers éléments de chrétienté. Beaucoup de gens ne savent pas que aujourd'hui, l'île de Formose, la population de Formose, qui est d'ailleurs un melting pot mot américain, mais ça dit bien ce que ça veut dire, c'est-à-dire un pot pourri populations très différentes les unes des autres, notamment depuis que Chiang Kai-shek s'y est rapatrié en quittant la Chine parce qu'il avait perdu la bataille qu'il avait engagée contre Mao. Il a perdu cette bataille, il s'est réfugié avec sa troupe et il a donc apporté en dehors des richesses qu'il a sauvées en les emportant à Taïwan, le musée Chiang Kai-shek de Taipei est quelque chose d'extraordinaire parce que on y retrouve des choses qui ont été brûlées par les communistes de Mao. Pour avoir une belle vision de l'histoire des manuscrits, de la poterie chinoise, etc., c'est à Taipei qu'il faut aller parce qu'on y trouve beaucoup plus que ce que l'on trouve en Chine continentale. Grâce à ça. Il est parti avec une quantité de richesses qui sont aujourd'hui regroupées dans ce magnifique musée très bien présenté. Et là, vous avez vraiment des céladons. C'est le cœur du cœur de ce qui reste visible de la société chinoise. Donc, ma première impression, c'est celle-là. Moi qui étais élevé au milieu de la poterie grecque et des corées antiques, parce que ça a été toute une partie de mon enfance, j'ai retrouvé là cette extraordinaire impression, un peu comme quand Byron a découvert ce qu'était le Parthénon détruit par le, enfin qui a explosé, qui était utilisé comme une poudrerie par les Turcs. Bon, je ferme cette parenthèse. Donc ce que je trouve extraordinaire à Taïwan, c'est que c'est un melting pot beaucoup plus divers que ne l'est l'essentiel de la Chine, et dans laquelle on retrouve toutes les qualités de la Chine, toutes les qualités de l'Occident, et une synthèse absolument extraordinaire, dont TSMC, la plus grosse société de production de puces électroniques du monde, et de la meilleure qualité, elle est à Taïwan, et ils intègrent tout, et donc c'est à la fois une intégration de société, une intégration de religion, une intégration philosophique et une intégration de population. C'est l'idée, je dirais, si j'étais purement internationaliste, c'est Taïwan qui serait pour moi le stéréotype.
0: Benetton.
1: Voilà. le stéréotype d'une intégration réussie. Parce qu'il y a une population autochtone très très ancienne et qui est une population à peu près de même ancienneté que celle du cœur de la Polynésie.
0: Oui, bien sûr, il y a des
1: morceaux de traces du Japon, et il y a les traces de ce que Chiang Kai-shek a entraîné avec le Kuomintang lorsqu'il a perdu la guerre de contre Mao. Donc, cette richesse de population, elle s'est traduite par quelque chose d'étonnant dans laquelle aujourd'hui, finalement, la chrétienté est dominante, c'est du protestantisme américain. C'est comme la Corée du Sud, c'est un morceau d'Asie qui a transcendé la différence entre l'Orient et l'Occident. Tout à fait extraordinaire. Donc en Asie, en Asie libre, c'est-à-dire en Corée, au Japon, ça donne les produits industriels d'aujourd'hui et le savoir-faire, en matière musicale, en matière puisqu'on on parlait des arts à Aix il y a quelques jours, comme vous l'avez rappelé, on trouve en Corée et à Taïwan des gens qui sont de parfaites synthèses de l'Orient et de l'Occident.
0: Oui, oui.
1: Synthèse intellectuelle, synthèse artistique. Ouais. Et aussi synthèse linguistique, puisqu'ils sont nécessairement multiculturels. Le dernier délégué de parce qu'on a plus, ils ont plus d'ambassadeurs, ils ne sont plus traités comme une nation depuis que la Chine a pris la place de Taïwan à l'Organisation des Nations Unies. Mais par contre, le dernier délégué de Taïwan que j'ai connu ici était parlait un français absolument merveilleux. C'était un spécialiste un très grand spécialiste de l'histoire moderne française et de la littérature française. Il n'était jamais invité à l'Élysée.
0: Il
1: vivait en marge.
0: Les Chinois savent faire la pression qu'il faut pour que Taïwan n'ait aucune existence.
1: Les gens comme vous et moi, quand on rencontrait cet homme-là, je ne l'ai pas revu depuis qu'il a quitté la France, mais on avait l'impression d'avoir, une synthèse à la fois de culture, de société et d'expression, qui était absolument extraordinaire. Bon, Taïwan, pour moi, c'est une merveille.
0: Oui.
1: Imaginez que l'on puisse réduire Taïwan à être une sorte de deuxième Hong Kong
0: par l'invasion
1: de Taïwan.
0: C'est la question que tout le monde se pose.
1: C'est une horreur.
0: À quel moment la Chine va mettre la main sur Taïwan comment faire pour qu'elle ne le fasse pas?
1: Alors soyons, parce que nous arrivons près de la fin de cet échange, très intéressant, donc je vous remercie.
0: C'est moi qui vous en remercie.
1: Voyons un peu ce que... Essayons de lire l'avenir, mais de lire le champ des possibles d'un avenir assez proche. Première question, est-ce que oui ou non, il est possible, avec les moyens actuels connus de la Chine communiste, de prendre possession d'Hong Kong sans qu'il
0: Taïwan.
1: Y ait... Taïwan.
0: Hong Kong, c'est fait, là.
1: Mais Hong Kong, ça s'est fait, et ça s'est fait parce que c'est un morceau. C'était un territoire comme Ceuta, protégé par des barbelés intellectuels du reste de la Chine.
0: Oh, puis c'était un accord entre les États-Unis et l'Angleterre.
1: La Chine et l'Angleterre. La Grande-Bretagne avait donné une échéance qui n'a pas été, avait accepté une échéance qui n'a pas été respectée. Elle ne s'est pas battu pour la faire respecter.
0: La Chine a menacé très fort la Grande-Bretagne sur le fait que l'accord soit respecté.
1: Je dis simplement on voit où est la force, et en tout cas, même la parole ne s'est pas exprimée. C'est ça qui est important. La parole, quand on est libre, on a encore, même si on est entravé par des moyens trop faibles, la liberté de la parole, c'est ce qui reste finalement au poète. Voyez Homère, le succès d'Homère aujourd'hui, qui revient sur tous les écrans du monde. Oui. C'est très curieux, mais c'est amusant.
0: Oui.
1: Bon, je reviens. Donc, il y a une armée, une marine, une aviation, et un département de fusées, ce sont les quatre grands champs, les quatre armées, en quelque sorte, de la Chine communiste. Sont-elles en mesure de prendre possession de Taïwan? Alors, je fais rapidement un tour d'horizon qui est purement tactique. L'armée des fantassins, est-ce qu'elle peut débarquer? La réponse est non. Pourquoi la réponse est non? Parce que il y a très peu de plages.
0: Oui.
1: Parce que les côtes sont très accores, c'est-à-dire qu'il n'y a pas moyen de mouiller des bateaux autour. Parce que la mer de Chine qui sépare la région de Shanghai de Taipei et du reste de l'île de Formose, est pavée de mauvais cailloux. Ce sont des îles à fleur d'eau, etc. Donc le déplacement dans cette zone-là est très très très délicat. Et y mettre une armada qui se déplace à 10 ou 12 nœuds, surtout s'il y a un risque de coup de vent, c'est vraiment l'envoyer au casse-pipe. Donc, une armée qu'on mettrait sur des chalands de débarquement et qu'on enverrait vers cette armée, elle va recevoir l'enfer parce que Taïwan c'est très bien équipé et que la population et l'armée, à ma connaissance, l'armée de l'île, sont en mesure. Cette île est truffée.
0: Oui, mais il y a 1 milliard de fantassins en face. Alors c'est ça la question.
1: Mais oui, 1 milliard de fantassins.
0: Potentiel.
1: Alors attendez, on va y revenir. Oui. On ne peut pas envoyer 1 milliard de fantassins. Parce que si tous ceux qu'on envoie là, ils sont pas ailleurs.
0: Oui.
1: Et si on les sort des provinces périphériques où la Chine est en vibration disharmonique avec son gouvernement, il y aura de la dissension. Donc, si vous voulez, un gouvernement responsable peut mettre un contingent rationnel à la hauteur de ce qu'il considère être l'enjeu de Taïwan, mais il peut pas mettre toute son armée. Donc, c'est pas des niveaux d'engagement. Et, je répète, des troupes à pied pour débarquer, très improbable qu'ils réussissent à faire ça, sinon avoir des pertes absolument gigantesques pour une durée indéterminée. Bon.
0: Oui.
1: C'est la première chose. L'avion.
0: Oui.
1: Les défenses, d'abord les avions chinois, on ne sait pas très bien, ils n'ont jamais rencontré le feu. Depuis la guerre perdue par la Chine contre l'Indochine, contre le Tonkin, il n'y a pas eu de conflit armé où les Chinois ont engagé leur... Donc on n'a pas de jugement. Les seuls généraux qui avaient encore une mémoire de ces combats ont été mis en tôle ou supprimés par Xi au mois de mars dernier.
0: D'accord.
1: Donc il n'y a pas un général, il n'y a pas un chef de bataillon qui ait eu devant lui une armée équipée, armée avec peut-être des drones et tout ça. On ne sait pas.
0: En tout cas, on ne les a jamais vus, les
1: aviateurs non plus.
0: Oui.
1: Comment tiendront-ils?
0: Du coup, on ne sait pas. Peut-être qu'ils seront très bons, mais on peut aussi penser
1: vu le bordel de cette organisation nationale, et puis le fait que les soldats que l'on voit autour de Pékin traînent les pieds pour rentrer dans leur caserne quand le gouvernement leur demande et que leurs chefs n'ont pas du tout envie d'obéir à ces instructions, ça me paraît avoir être mal parti.
0: Alors,
1: la marine, elle se plantera.
0: Oui.
1: Et les fusées, on va pas envoyer des fusées sur une île dont on veut prendre possession pour essayer de réduire la population, sauf si c'est l'apocalypse.
0: Alors, c'est la question. Oui, c'est la question. Je crois que Xi Jinping s'est engagé vis-à-vis des Chinois à mettre la main sur Taïwan, donc c'est ce qu'il appelle réunifier la Chine, Chine unie.
1: Oui.
0: Peut-être qu'il ne vivra pas assez longtemps pour mettre sa menace à exécution.
1: Moi, je crois que surtout. Alors j'ai fait un ou deux papiers dans Contrepoint à ce sujet. Je crois que l'armée populaire chinoise, c'est-à-dire la vraie armée, est depuis la disparition de son chef naturel au mois de mars d'avril dernier, cette armée n'a pas envie d'aller se battre là-bas.
0: Oui.
1: Pas plus qu'elle n'a envie d'aller se battre contre les Russes à partir de la Mandchourie donc il y a si vous voulez les éléments d'environnement que l'on peut auxquels on peut faire confiance sont quand même très dubitatifs.
0: D'accord, oui, mais tant mieux. Sur le désir
1: de mobilisation de l'armée par ses chefs actuels, qui sont des chefs qui n'ont jamais connu la guerre. Et c'est très important à dire, parce que pour pouvoir gagner une guerre, vous voyez ce qui se passe en Russie et en Ukraine aujourd'hui, on aurait pu en parler, mais il faut quand même savoir la faire. Hein.
0: Oui, non, bien sûr. Et on oublie de dire qu'il y a chaque jour, je crois, une centaine de révoltes qui sont réprimées en Chine. Hein.
1: Il y en a
0: tout le temps. Alors, un long commentaire d'un de nos auditeurs, d'ailleurs le même que tout à l'heure. Alors, l'OMS est peut-être passée sous influence chinoise, nous dit-il, mais pourquoi est-elle le relais de la fondation Gates? Dans les années 2000, l'OMS a relayé la panique hystérique induite par l'affaire plus qu'opaque des prétendues attaques biologiques au bacille de charbon, panique résultant aussi d'un wargame organisé par l'université Johns Hopkins 6 mois avant les attaques de septembre 2001 et modalisant une attaque avec le virus de la variole. L'OMS a relayé le délire de ce wargame vers les gouvernements occidentaux qui l'ont amplifié, aboutissant à des plans imbéciles et parfaitement inutiles avec des stocks de masques, d'aiguilles spéciales, de compresses qui ont tous fini en dioxyde de carbone dans les incinérateurs. quelques milliards pour la France, un détail. Quant à vos commentaires sur Apple et IBM, ils ne démontrent que votre ignorance totale de cette histoire. Un système informatique ouvert, ce n'est pas un couvercle sur un boîtier, mais l'absence de brevet sur le bus. Et il ne s'agit pas de l'Apple II, gentil prototype prélimité, mais de Lisa puis des Macintosh. Pas étonnant que nous ayons de si bons résultats avec d'aussi compétents et modestes profs. Eh ben, merci pour les insultes.
1: Oui, je dois dire que le respect, non seulement oral, mais intellectuel que j'avais pour votre interlocuteur, me paraît bien mal payé en retour.
0: Voilà, mais c'est pas, enfin, comment dire, de toute façon, la discussion mériterait de plus ample, voilà. Aller-retour, peu importe. De toute façon, je suis bien d'accord avec notre auditeur sur le fait que Lisa et Macintosh n'avaient pas la même ouverture que l'Apple II. Mais enfin, on va pas prolonger la discussion sans fin sur cette question.
1: C'est un sujet perdu d'avance.
0: Voilà, tout à fait. Enfin, peu importe. Peut-être quelques mots de conclusion, puisqu'il nous reste fort peu de temps. Jean-Pierre Chamou, sur cette place de la France dans le concert des nations.
1: La France a été une grande nation. Je pense qu'elle peut encore l'être. Je souhaite qu'elle le soit encore. Mais pour qu'elle le soit, il serait utile que les Français aient envie d'être membres d'une grande nation, qu'ils soient ouverts aux autres, comme ils exigent que nous soyons nous recevions la misère du monde. Et je pense qu'il y a un moment où il faut quand même d'abord être soi-même avant d'accueillir gratuitement les autres ou de se payer d'illusions à leur sujet. Pour que la France soit une grande nation, il faudrait d'abord qu'elle s'affirme là où elle devrait être naturellement respectée, c'est-à-dire au sein de l'Union européenne, et qu'elle montre à l'Union européenne, qu'elle rappelle à l'Union européenne que ce n'est pas une organisation politique ordinaire, que c'est d'abord un concert destiné à faciliter et à accélérer l'échange entre nous, sans frontières, mais à vocation des économiques avant d'être politique. Il n'a jamais été question dans les traités européens que nous votions pour l'élection d'un gouvernement en Lettonie.
0: C'était le marché commun au départ. C'est le marché commun évolué vers une organisation politique.
1: C'est un marché commun une tendance très très profonde, très durable, essaie de présenter comme celle d'un empire. Si l'Europe devenir un empire, c'est plutôt à l'empire de Bismarck qu'on pencherait, et cet empire-là, je n'en veux pas pour la France.
0: Bien sûr, non, moi non plus. Voilà un petit peu tout ce qu'on avait à dire. Je regrette qu'on n'ait pas pu parler, par exemple, de toutes les évolutions de l'armée ukrainienne qui devraient peut-être nous servir de leçon pour l'évolution de notre propre armée, beaucoup de choses aussi sur l'alliance entre la Chine et la Russie, etc. Ce sera peut-être l'occasion d'une autre émission. Enfin, c'est pas celle-ci que je prévois avec vous, Jean-Pierre Chamou. Je remercie tous nos auditeurs. Merci pour les deux questions que cet auditeur nous a envoyées. Même si il nous a peut-être manqué un petit peu de respect, mais bon, voilà, c'est des choses qui arrivent. Je remercie Jean-Loup et tous les bénévoles de Radio Courtoisie, le secrétariat de Radio Courtoisie. Le thème de l'émission d'aujourd'hui était donc Panorama, la France dans le concert des nations. Je remercie Lisa Yersic, je remercie Benoît à la réalisation. Je remercie aussi toutes le secrétariat, Amandine, Blandine, etc. Et je vous donne rendez-vous pour notre prochaine émission le 2 septembre. Le 30 septembre, j'aurai l'occasion de recevoir Sophie de Menton. Nous parlerons donc de ce campus du Laissez-nous-faire qui s'est déroulé autour d'Alain Madelin à Aix-en-Provence. Et puis, nous parlerons aussi de la fête des entreprises et des entreprises en général. Et un grand merci à Jean-Pierre Chamou.
1: Merci pour l'invitation, ça m'a fait grand plaisir de retrouver ce beau studio.
0: Et merci parce que c'était de m'avoir fait l'amitié d'être là le 5 août. Je vous invite à d'autres émissions pendant l'année, mais comme vous le savez, il n'est pas toujours simple de trouver un invité à cette période. J'espère qu'en tout cas que vos considérations sur la politique internationale ont intéressé tous nos auditeurs autant qu'elles m'ont intéressé moi-même. Et je vous donne rendez-vous le 2 septembre. D'ici là, restez à l'écoute de Radio Courtoisie.

0: 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À 14h tout à l'heure, musique et culture dirigée par Didier Rochard, l'émission d'hier midi sur les musiques de la Transfiguration, le festival de la Chaise Dieu, 60 ans de rayonnement musical. Et raconte-moi la musique avec Mélisande Chauveau, la jeunesse de Samson François, troisième partie. Dans un instant, notre pause musicale chanson française.
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0: C'est Benoît, bienvenue. Il est 13h29, c'est l'heure de notre pause musicale chanson française des origines à nos jours. Aujourd'hui, nous écoutons Bourville avec la Dondon Dodu, Mais non d'Henri Salvador, Bobby Lapointe, ensuite Danger Fantaisie, Moi je préfère de Jeanne Moreau, René-Louis Laforgue et Julie Larousse, Les noces de Maria Chapdelaine par Eddie Constantine, Toama ensuite c'est Le pêcheur au bord de l'eau, Tire l'aiguille de René Lebas, nous terminons avec Luis Mariano et son célèbre Mexico, et pour commencer, Dario Moreno, Si tu vas à Rio, c'était en 1958.

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0: Et vous avez bien sûr reconnu Luis Mariano en 1952 avec Mexico.
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0: Aujourd'hui, nous avons entendu Dario Moreno avec Si tu vas à Rio, la Dondon Dodu de Bourville, Henri Salvador ensuite dans Mais non, mais non, J'ai fantaisie de Bobby Lapointe, Jeanne Moreau avec Moi je préfère, Julie Larousse de René-Louis Laforgue, Eddie Constantine avec Les noces de Maria Chapdelaine, Le pêcheur au bord de l'eau de Tohama, René Lebas avec Tire l'aiguille et puis Mexico, interprété par Luis Mariano. Rendez-vous demain à 13h30 pour la prochaine pause musicale, chanson française des origines à nos jours. Dans un instant, rediffusion du livre. Rendez-vous demain à 13h30 pour la prochaine pause musicale, chanson française des origines à nos jours. Dans un instant, rediffusion du libre journal de la musique et de la culture dirigée.

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1: Aujourd'hui, nous sommes le mercredi 5 août, nous sommes en semaine C de notre grille des émissions. Voici la suite du programme d'aujourd'hui, tout à l'heure à 15h30. Une demi-heure de musique classique avec la 3e symphonie de Johannes Brahms. 16h, les répliques du nouveau conservateur dirigé en direct par Paul-Marie Couteau. Émission intitulée « Le risque nucléaire ne cesse de croître ». 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Et puis 23h, la soirée musicale avec Aline, une émission sur Elikoff, le premier concerto en mi mineur et le deuxième concerto en do mineur interprété par le pianiste Edson Elias. Tout de suite, voici la rediffusion du libre journal de la musique et de la culture dirigé hier par Didier Rochard. Je vous souhaite un bon après-midi sur Radio Courtoisie, les 14h.
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0: Bonjour chers auditeurs, dans une émission du mois d'août, j'espère que le temps est beau, car cette émission, comme on vous l'a sans doute dit dans l'annonce, est préenregistrée, et par conséquent nous serons, Eric peut-être aussi, sous d'autres cieux.
1: Peut-être, mais j'accompagnerai peut-être Mélisandre.
0: Mélisandre, en deuxième partie.
1: En tout cas, bonjour cher Didier.
0: Bonjour, chers auditeurs.
1: Voilà.
0: Et je suis donc ravi de vous retrouver pour une émission qui va permettre à la fois d'ancrer notre émission dans un aspect très liturgique mais très musical, puisque nous allons parler de la prochaine fête de la Transfiguration. Nous sommes le 4, ce sera le 6.
1: Que nous célébrons après-demain.
0: Ça n'a pas toujours été le 6 d'ailleurs. Nous allons le savoir dans un instant. On va le découvrir. Et puis, en deuxième partie, si l'on peut dire, avant Mélisande Chauveau, bien sûr, j'aurai plaisir à fêter le 60e anniversaire du Festival de la Chaise-Dieu, festival auquel je tiens particulièrement, d'abord parce que c'est un très beau festival musical. Absolument. 60 ans, c'est sans doute le plus ancien.
1: Oui.
0: Pour ne pas dire le plus vieux, mais c'est plutôt le plus ancien des festivals français, qui tient le coup d'une façon extraordinaire, parce que n'oublions pas que la Chaise-Dieu est relativement en dehors des grandes voies de pénétration ou des grandes voies des chemins estivaux des touristes, et que la Chaise-Dieu, ma foi, fin août, début septembre, assure un festival d'une très grande qualité, dans un lieu remarquable, absolument à tout point de vue, et que c'est un festival que j'ai vu naître, ou quasiment, alors pas tout à fait dans les premières années, 60 ans ne me vieillissait quand même pas, mais il se trouve que j'avais à cette époque professionnellement des relations très suivies avec Georges Zifra Junior,
1: oui.
0: Un peu avec le papa, mais surtout avec le fils, le papa que j'ai accompagné une fois ou deux à la Chaise-Dieu, d'ailleurs, évidemment, puisqu'il donnait souvent des concerts.
1: Vous y avez joué souvent, vous y avez joué très souvent.
0: Oui, absolument. Et que, au départ, d'ailleurs, nous ne jouions pas dans la grande abbatiale Saint-Robert, mais nous jouions dans la salle capitulaire, parce que l'abbatiale était encore en travaux, enfin, etc. Mais enfin, il faut citer Zifra et le grand. Le terme est très inexact, et le grand promoteur, en quelque sorte, à la fois du festival et puis de la reconstruction complète de ce lieu absolument extraordinaire, à une époque où il n'y avait pas encore la communauté Saint-Jean, il n'y avait pas de moines.
1: Oui, il n'y avait pas de moines.
0: Ils sont arrivés après, et nous avons donc, très modestement, mais promu, en quelque sorte, ce lieu magique qu'est l'abbatiale Saint-Robert et le festival de la Chaise-Dieu.
1: Je crois qu'il a aidé le docteur, beaucoup aidé le docteur Mazaudier.
0: C'est ça. Bien sûr, c'est la famille Mazaudier qui était très implantée et sa femme Suzanne, dans la région.
1: Oui, absolument.
0: Voilà.
1: Et ils sont les promoteurs vraiment de ce festival.

0: festival.
1: Ah ben, il fallait tout faire.
0: Georges Ziffra,
1: y compris voilà. architecturalement, parce qu'il fallait refaire l'abbatiale quasiment, enfin la remettre en état. Oui. Alors, un concert, si vous voulez bien, chers auditeurs, un concert un peu plus tard, le samedi 22 août à 18h, mais gardez la date, car un concert en hommage à François-André Philidor. Nous fêtons le... Décidément, dans les anniversaires, je ne sais plus lequel exact, mais enfin, nous fêtons l'anniversaire, pardonnez-moi, de François-André Philidor, et vous entendrez un concert qui sera donné par le duo Chantal et Gisèle Andragnan, qui sont des habitués de notre studio, piano à quatre mains. Ce concert aura lieu dans un lieu qui est tout à fait remarquable aussi, c'est le château de la Gadelière. Et je ne vous donne pas l'adresse exacte parce que le festival est le 22... Enfin, le festival commence le 5 juillet. Il y a de nombreux concerts depuis le 5 juillet. Il a commencé depuis le 5 juillet. Et en tout cas, c'est, je pense, le dernier concert, le 22 août à 18h. Vous pourrez avoir toute information et réservation sur le site www.château... En un seul mot... Château de la Gadelière, comme ça se prononce, avec un seul L.
0: Gadelière,
1: château de la Gadelière, .com. Voilà, et vous aurez toute information au sujet de ce beau programme, d'ailleurs, avec ce concert. Alors, les autres, peut-être, il y a un concert le 9 août, poème de femme et piano, avec Sylvie Gestin, lectrice, et Claire Roch. Au piano, le 11 août, un concert au cœur du rythme avec le concert Cello Nation, ensemble de quatre violoncelles qui jouent ensemble. Ça doit être magnifique. Les violoncelles arrivent à faire des arrangements tout à fait superbes. Le 15 août, concert de l'âme baroque au rêve impressionniste par le trio Ombre et Lumière, Géraldine Caxi, je pense, soprane. Yoshiko Moral au piano et Christophe Janin au violoncelle. Le 17 août, concert Les Petites Mains Symphoniques à l'occasion du 12e anniversaire, du 12e festival Étoiles Symphoniques qui se trouve toujours dans ce fameux château de la Gadelière.
0: Qui se trouve où ce château?
1: Gadelière. Eh bien, c'est pas trop loin de Paris. On va dire ça comme
0: d'accord,
1: ça.
0: D'accord.
1: Toute faut information sur le site, chers auditeurs.
0: S'orienter vers Strasbourg ou vers Brest, voilà le tout.
1: Mais c'est pas loin. C'est ça qu'il faut savoir, Eric. Voilà. Voyons, enfin.
0: Oui, alors, c'est l'essentiel.
1: La transfiguration.
0: Au point de vue concert, sur Paris, l'association Musique et Patrimoine continue, ne relâche pas les concerts. Donc, heureusement, parce qu'il y a... La plupart des salles de concert sont fermées. Donc, l'église de la Madeleine, qui est d'abord un lieu de Sainte-Marie-Madeleine et pour lequel il y aura encore ce soir une émission, reste ouvert, bien sûr, pour les cérémonies religieuses, bien sûr, et pour les concerts. Très régulièrement, pratiquement tous les soirs. L'association Musique et Patrimoine ne sera pas là tous les soirs, mais enfin, les violons de France et la soprano Cécile Bénard, ainsi qu'en l'église Saint-Éphrem, où là, c'est pratiquement tous les soirs des concerts de musique de chambre ou de récital de piano aux chandelles.
1: Aux chandelles.
0: Même quand il fait chaud, on allume les chandelles.
1: Mais enfin, je ne sais pas si... Nous préenregistrons au mois de juillet. Effectivement, là, en ce moment, il fait chaud, très chaud, mais je ne sais pas si au mois d'août, on aura la même... La même météo, nous verrons bien, l'avenir nous le dira. Alors, donc, la fête de la Transfiguration, alors c'est très intéressant, d'abord parce que ça a été, pendant très longtemps, une fête majeure dans l'Église, autant que l'Ascension, autant que Noël.
0: Oui.
1: Et la célébration de la Transfiguration, donc 40 jours avant la fête de l'Exaltation de la Sainte Croix, le 14 septembre, est attestée à Jérusalem à partir du milieu du 7e siècle et se répandit de là en Orient. La fête semble s'implanter à Constantinople au temps de l'empereur Léon, déjà un Léon, Léon VI, le Sage, dont les dates sont 666-912, et aussi bien qu'en Occident, un évêque espagnol du nom de Ildefonso estime en 845 que tous les fidèles doivent communier ce jour-là comme pour Noël et l'Ascension. Donc une fête extrêmement importante. Le martyrologue de Vandenberg de Prüm, rédigé en verre aux alentours de 850, et le calendrier en marbre de Naples au 9e siècle, la connaissent déjà. D'accord. Plusieurs diocèses et abbayes occidentaux l'adoptèrent à partir du Xe siècle, la célébrant à la date du 6 août, à l'exception notable de beaucoup de diocèses de France et d'Angleterre, qui adoptèrent tout d'abord la date du 27 juillet. Ah oui. Probablement afin de préserver la fête plus ancienne en Occident de Saint Sixte.
0: D'accord. Voilà. Qui était le...
1: Alors, Saint Sixte, Rome fut lente à recevoir cette fête, surtout parce que dans le rite romain, la transfiguration est de longue date célébrée le samedi des quatre temps de carême et reprise le lendemain, second dimanche de carême, et que le 6 août voyait déjà la fête du Saint-Pape et martyr Sixte II. Mmh. Voilà pour le Sixte. Qui, avec ses sept diacres, dont Saint-Laurent, fut l'une des victimes les plus marquantes de la terrible persécution de Valérien. Et ce n'est qu'en 1457 que le pape Calixte III inscrivit au 6 août du calendrier de l'Église de Rome la fête de la Transfiguration en action de grâce pour l'éclatante victoire de Belgrade remportée contre les Turcs et obtenue le 6 août 1456.
0: D'accord.
1: Voilà.
0: D'accord.
1: Donc on est à la fois dans une fête liturgique parfaitement, totalement spirituelle. On va voir d'ailleurs l'importance de la transfiguration dans la liturgie. Et puis dans une sorte d'anniversaire, en quelque sorte, pour la libération de Belgrade, de l'emprise des Turcs. L'ordre de Cluny a adopté la fête de la transfiguration du Seigneur en 1132 sous l'abbatiat du bienheureux Pierre de Montboissier, qui est plus connu sous le nom de Pierre le Vénérable. C'est Frédéric Barberousse, l'empereur, qui lui avait donné ce surnom, en quelque sorte, et qui fut du 22 août 1122 à sa mort, survenu le 25 décembre 1156, le 9e abbé du puissant ordre de Cluny.
0: D'accord.
1: Voilà pour l'histoire. Alors, je vous propose, chers auditeurs, musicalement parlant, d'entendre, parce que c'est paradoxalement une fête qui n'a pas été... très très exploité, si je puis dire, en musique. Alors, il y a d'assez nombreuses reprises de textes qui concernent la lumière, plutôt. Mmh. Alors là, avec notre transfiguration, naturellement, on en parlera d'ailleurs, parce qu'il y a des choses assez intéressantes. Mais c'est surtout l'hymne « O Natal Lux », « Que la lumière soit et la lumière fut », qui a été exploité en musique. Et là, je vais vous proposer, il y a deux ou trois œuvres de la Renaissance qui parlent véritablement de la transfiguration. Les autres sont plutôt sur la lumière, mais pas spécifiquement sur la clarté du visage du Christ au moment de la transfiguration. Là, je vous propose d'entendre un motet à cinq voix absolument superbe, sublime, de Thomas Louis de Victoria. Mais Thomas Louis de Victoria est un compositeur espagnol qui a énormément travaillé en Italie. Il a d'ailleurs succédé à Palestrina à la charge de maître de chapelle jusqu'en 1577. À partir de 1573, il enseignait la musique au séminaire romain, là où était Palestrina. Et c'est lui qui va... Il était élève de Palestrina, d'ailleurs. Et il va succéder à Palestrina. Il fait une carrière, appelons ça comme ça, absolument extraordinaire. Il sera prêtre. Il accédera aux ordres. Et il a surtout été un compositeur extrêmement prolixe, puisqu'il a écrit... je ne sais plus combien, 80 messes, autant de... 20 messes, dont 15 des messes parodies, construites sur ses propres motets pour la grande fête de l'anniversaire. Ce sont les motets, 80 motets, des œuvres.
0: C'est énorme,
1: une production musicale absolument extraordinaire. Alors, je vous propose d'entendre un Resplanduit Facies Eius, qui est bien spécifiquement... composé pour la Transfiguration, et c'est un groupe, c'est très original, c'est sur Internet, hein, chers auditeurs, vous pouvez le retrouver sous cette référence de Resplanduit Facies Eius. C'est le chœur, le Brébeuf Virtual Core, qui l'interprète, c'est-à-dire qu'on voit les visages des interprètes, et puis tout le monde chante ensemble, naturellement. Oui. C'est assez particulier comme interprétation, mais elle est absolument sublime. J'aurais pu choisir un autre texte, le Christus Jesus Splendor Patris. Donc on voit bien qu'on est dans l'illumination du Christ, de Dieu en fait, sous la forme du Christ. C'est un motet de Lucia Marenzio, mais je n'ai pas trouvé beaucoup d'autres références spécifiques sur la transfiguration. Je vous invite donc à entendre ce Resplanduit Facies Eius par le Brebeuf Virtual Chor de Thomas Louis de Victoria.

0: C'est très court, c'est 1 minute 53, mais c'est très beau.
1: Ah, c'est magnifique.
0: Comme d'ailleurs toute l'œuvre de Thomas Luis de Victoria. Si vous avez l'occasion, chers auditeurs, pendant vos congés estivaux, d'aller dans des concerts où il y a des œuvres de Victoria, je vous y encourage vivement, parce que c'est à chaque fois, c'est absolument superbe. Alors, un autre compositeur, beaucoup plus contemporain, celui-là, s'est beaucoup intéressé à ces grandes fêtes liturgiques, et avec une façon de voir ces fêtes très très particulière, il s'agit d'Olivier Messiaen.
1: Olivier Messiaen, bien sûr.
0: Olivier. Alors, Olivier Messiaen a cette particularité d'utiliser naturellement les textes bibliques, l'évangile, etc., d'une façon extrêmement précise, avec un style qui est bien à lui, naturellement, mais d'une façon extrêmement précise, une mise en musique qui corresponde complètement au texte, et qui ne s'accorde qu'à lui d'ailleurs, parce que je pense qu'il n'y a pas d'autre compositeur de musique, entre guillemets peut-être, de musique sacrée, qui ont eu un style équivalent à la même époque. Alors, je vous propose, évidemment, il y a la Transfiguration de notre Seigneur Jésus-Christ, c'est un monument de la musique, puisque là, simplement, au niveau de la diffusion, il faut 2 disques compacts,
1: oui,
0: pour entendre l'intégralité de l'art, de l'œuvre. Toutes les œuvres de Messiaen sont généralement très développées de cette façon-là, que ce soit la Turangalila symphonie, qui est un peu plus profane, mais que ce soit les Corps glorieux, par exemple, pièce d'orgue, qui est absolument sublime, que ce soit un certain nombre d'œuvres, le Saint-François, son opéra, qui doit faire plus de 3 heures, enfin, etc. C'est une pièce majeure. J'avais d'ailleurs eu l'occasion de rencontrer Olivier Messiaen dans ce studio au moment de la sortie de son opéra Saint-François à Londres. Alors, la pièce que vous allez entendre, chers auditeurs, est une très vaste fresque, donc, qui reprend absolument tous les récits des évangiles. Alors, j'ai ma Bible à côté de moi, en latin.
1: Ah oui.
0: Voilà, c'est-à-dire que le texte qu'a repris Olivier Messiaen est en latin, et la première pièce que vous allez entendre, alors, c'est extrait de l'évangile de Saint Matthieu, 17:1-2, c'est donc le texte biblique, tout simplement, et simplement, en sachant que, connaissant parfaitement les textes liturgiques et les textes sacrés, Messiaen va alterner des récits de l'Évangile avec des psaumes correspondants. Il va faire une recherche qui est tout à fait intéressante, à la fois sur l'Ancien Testament, tout ce qui annonce la transfiguration dans l'Ancien Testament, et tout ce qui est véritablement des Évangiles, comme ce que vous allez entendre à l'instant, dans un premier texte. Alors, je vais vous lire, comme ça vous l'aurez, je ne le lirai pas en latin, mais je le lirai en français. Donc, voilà le texte de saint Matthieu. 6 jours après, Jésus prend avec lui Pierre, Jacques et Jean, son frère, et il les emmène à l'écart sur une haute montagne. Il fut transfiguré devant eux, son visage devint brillant comme le soleil, et ses vêtements blancs comme la lumière. Voici que leur apparurent Moïse et Élie, qui s'entretenait avec lui. Pierre alors prit la parole et dit à Jésus, « Seigneur, il est bon que nous soyons ici. Si tu le veux, je vais dresser ici 3 tentes, une pour toi, une pour Moïse et une pour Élie. » Il parlait encore lorsqu'une nuée lumineuse les couvrit de son ombre, et voici que de la nuée, une voix disait, « Celui-ci est mon fils bien-aimé, en qui je trouve ma joie, écoutez-le. » Beaucoup de choses dans ce texte que l'on va retrouver dans l'œuvre de Messiaen. Beaucoup de choses, par exemple, la nuée lumineuse, c'est quelque chose qui va être largement exploité en musique. Beaucoup plus que le texte même de la Transfiguration. Et puis, le deuxième extrait que je vous proposerai d'entendre dans un instant, c'est le psaume 77-19. Et là aussi, dans ce psaume, il est question de la lumière. Je vous propose donc d'entendre ici, dans une très belle interprétation du chœur et de l'orchestre symphonique de la radio bavaroise, sous la direction de Kent Nagano, et c'est Pierre-Laurent Aymard, le pianiste français très spécialiste de Messiaen, qui interprète ces 2 extraits. D'abord, le premier récit évangélique, donc celui que je viens de vous lire, qui est mis en musique par Messiaen, puis le psaume « Christus Jesus Splendeur Patris ». On est bien dans le contexte de cette transfiguration. Et donc, je vous propose d'entendre cette pièce magistrale de Messiaen, qui, lui, va y voir très souvent une transfiguration terrible. Mmh. C'est-à-dire quelque chose qui va musicalement... Je vous laisse écouter.

0: Voilà, nous quittons Olivier Messiaen, donc, avec successivement, vous avez entendu un extrait, donc, du premier récit évangélique de Saint Matthieu, et puis le Christus Jesus Splendor Patris, extrait du psaume 77-19, voilà. Alors, ce qu'il faut savoir, c'est que Olivier Messiaen avait une relation tout à fait particulière, je dirais quasi liturgique, avec Don Marmion, qui était peut-être celui qui a révélé à Messiaen la symbolique que l'on pouvait trouver à travers les textes, la symbolique musicale que l'on pouvait trouver. Oui. Ce qui explique un peu, d'ailleurs, le style particulier d'Olivier Messiaen. Alors, il a été très influencé par les musiques de Java, on entend les instruments très particuliers, le xylophone, enfin, etc. Et le chant des oiseaux, c'était un grand spécialiste des oiseaux. Il était capable de reconnaître n'importe quelle variété.
1: Il les enregistrait,
0: Il a parcouru le monde pour enregistrer les oiseaux qu'il remettait naturellement. Mais Lisande Chauveau aurait pu nous dire tout ça, puisqu'elle avait enregistré, les 20 regards de l'enfant Jésus, qui est une œuvre absolument considérable, et elle les interprétait par cœur.
1: De mémoire, absolument.
0: C'est une performance.
1: Elle nous disait que c'est impossible de les interpréter autrement que par cœur, tellement c'est difficile. C'est impressionnant, cette partition. Moi, je l'ai de très loin étudiée, regardée, on va plutôt dire ça comme ça, mais ce sont des grappes de raisin, il n'y a pas à dire, c'est fou. Quoi.
0: Voilà, des grappes de notes,
1: qui sont comme des grappes de raisin. Oui,
0: alors là, il faut les décortiquer. Quelque sorte.
1: Pour retrouver les voix, et là, c'est un travail.
0: Tout à fait. Alors, je le disais tout à l'heure, la plupart des auteurs, des compositeurs qui ont exploité, en quelque sorte, musicalement, cette grande fête, les textes de la Transfiguration, ont très souvent été marqués par la lumière, en fait. Et c'est cette lumière qu'ils essayent de transmettre par l'oreille à leurs auditeurs. Alors, il y a un texte qui est assez intéressant de Olivier Messiaen lui-même, qui explique Olivier Messiaen avait une maison à La Mège. Donc, il était face au glacier de La Mège. Et c'est en regardant par temps clair le Mont Blanc, la Jungfrau et les trois glaciers de La Mège en oisant que j'ai compris la différence entre la petite splendeur de la neige et la grande splendeur du soleil. C'est là aussi que j'ai pu imaginer à quel point le lieu de la Transfiguration était terrible. Voilà. Et d'ailleurs, il y a plusieurs pièces dans la Transfiguration qui s'appellent Terribilis. Une vocalise collective écrite à 20 parties réelles amène le mot final de la Transfiguration d'Olivier Messiaen, Terribilis.
1: Mais d'ailleurs, le texte de l'Évangile le dit bien, les apôtres étaient terrassés.
0: Sûr, absolument. Alors, le blanc est très intéressant parce que rendre musicalement le blanc, c'est quand même assez intéressant. C'est quand même une gageure. Et il faut savoir que dans les textes évangéliques, le mot grec, hébreu d'abord, puis grec suivant les évangiles, enfin, etc., qui est utilisé deux fois dans l'évangile. Le mot qui désigne le blanc est utilisé deux fois. Une fois pour la Transfiguration. Et une deuxième fois, c'est le même mot qui est utilisé pour désigner le jeune homme à côté du tombeau qui va révéler aux femmes, donc l'ange, qui va révéler aux femmes que le Christ est ressuscité. Et c'est là où je veux en venir, pardon, la filiation est un peu tirée par les cheveux, mais en fait, on s'aperçoit que un certain nombre de compositeurs ont exploité à la fois presque d'une façon concomitante la Transfiguration et la Résurrection. Et c'est sans doute l'œuvre de Richard Strauss qui le démontre le mieux, Mort et Transfiguration. Et compte tenu de l'œuvre, quand on l'écoute en entier, quand on prend les textes qui ont justifié cette œuvre en quelque sorte, cher Richard Strauss, mais je l'aurais plutôt appelé Mort et Résurrection plutôt que Transfiguration. C'est assez particulier. Et alors Strauss disait lui-même d'ailleurs que le motif, certaines de ses partitions ont le même support littéraire, un peu lâche. En fait, il dit bien qu'il n'a pas besoin de ça pour composer, mais il s'y rapporte malgré tout, et c'est le cas de cette Mort et Transfiguration dont nous allons écouter un extrait qui porte en épigraphe un poème d'Alexander Ritter, mais qui pourrait très bien s'en passer. L'argument n'est pas prédéterminant dans cette musique. C'est une musique qui parle d'agonie, de souffrance, de combat avec la mort, puis de montée vers la délivrance et la lumière. On en vient toujours au même, à cette luminosité, itinéraire intérieur qui n'a guère besoin d'être expliqué pour être éprouvé par l'auditeur. Alors j'ai choisi évidemment de ne pas vous faire entendre la première partie de cette mort et transfiguration de Richard Strauss, celle qui concerne l'agonie, la souffrance, etc.
1: Oui.
0: Là, nous sommes déjà, d'ailleurs, ut mineur pour la première partie,
1: oui.
0: Et puis là, nous arrivons ut majeur pour la fin de l'œuvre, qui est effectivement une transfiguration, mais comme je le disais, plutôt une résurrection. En tout cas, nous sommes dans la lumière.

0: Chers auditeurs, vous écoutez le Libre Journal de la Musique et de la Culture dirigé par Didier Rochard. Les thèmes de notre émission aujourd'hui, c'est les musiques de la Transfiguration que nous célébrerons après-demain, jeudi 6 août, et le 60e anniversaire du Festival de la Chaise-Dieu.
1: Alors parlons du Festival de la Chaise-Dieu, du 60e anniversaire, et j'allais dire la fibre que je vous ai présentée là, c'est tout simplement parce que cette pièce de Messiaen, La mort du nombre que vous venez d'entendre, pour soprano, ténor, violon et piano, eh bien la soprano c'est Barbara Hannigan qui l'interprète et c'est Bertrand Chamaillou au piano et Bertrand Chamaillou sera au Festival de la Chaise-Dieu. Voilà, vous vous rendez compte, on a fait très fort. La violoniste c'est Franck, avec un F, et le ténor que vous n'avez pas entendu, mais qui existe bien dans la version complète de cette œuvre, le nombre, La mort du nombre d'Olivier Messiaen, c'est Charles Sy. Voilà. C'est une pièce tout à fait intéressante qui est très très peu donnée, et c'est dommage parce qu'elle est absolument superbe.
0: Oui,
1: et alors, on voit la diversité des styles d'Olivier Messiaen, entre ses oiseaux, entre les corps glorieux, oui. Entre la transfiguration de notre Seigneur, enfin, etc. On voit qu'il y a vraiment une palette d'intentions musicales qui est tout à fait variée. Alors, le Festival de la Chaise-Dieu. Eh bien, écoutez, c'est donc cette année que le festival, 60 ans, et il va rendre un hommage très particulier à Georges Zifra, donc, le fondateur, en quelque sorte, du festival, celui qui a redonné à la fois architecturalement et musicalement, bien sûr, toutes ces lettres de noblesse à l'abbatiale Saint-Robert. Ça n'était pas la première fois que Zifra est intervenu pour remettre en forme, en quelque sorte, des endroits tout à fait merveilleux de français. L'abbatiale, alors je ne sais pas si c'est une abbatiale, d'ailleurs, là, à Saint-Frambourg, à Senlis.
0: La collégiale de Senlis.
1: Alors c'est un lieu, en plus, c'est un lieu à Senlis, qui est, je pense qu'il se visite maintenant, j'espère en tout cas. Nous l'avons connu, cher
0: oui,
1: Eric.
0: Oui, nous l'avons connu.
1: En garage.
0: En garage, carrossier, très exactement.
1: Incroyable.
0: C'était saisi.
1: Et alors, c'est un lieu magnifique. D'ailleurs, c'est donc une chapelle, enfin une église,
0: chapelle, oui,
1: qui est fondamentale dans la constitution de la royauté française.
0: Mais oui, il y a une crypte absolument.
1: Une crypte qui a été dégagée, alors pas du temps de Zifra, d'ailleurs la crypte a été découverte par la suite, enfin découverte, a été dégagée par la suite.
0: Oui, c'est sa mise en valeur.
1: Mais c'est tout à fait extraordinaire, et Zifra s'est toujours attaché donc non seulement à donner à ces lieux une présence musicale intense, mais en plus architecturalement, il a énormément payé de sa personne. Enfin, il a vraiment.
0: Il y a une acoustique exceptionnelle.
1: Avec une acoustique exceptionnelle.
0: C'est ce qui a introduit tout de suite Georges Zifra.
1: Complètement.
0: Oui.
1: Alors donc, ça a été remise totalement en état, naturellement, dans l'état le plus pur possible de sa création, et par conséquent, on a la chance maintenant de pouvoir y entendre des concerts. J'y ai énormément travaillé avec Georges Zifra Junior. Voilà, qui
0: c'est
1: était un type assez extraordinaire, mais qui a eu beaucoup de mal pour se faire un prénom. Alors, d'autres artistes vont intervenir. Je ne détaille pas complètement le festival de la Chaise-Dieu, son programme, parce que c'est immense. Ça commence le 18 août, et ça termine, je crois, le 30 ou 31 août.
0: C'est ça, c'est la dernière quinzaine d'août, traditionnellement.
1: Chers amis, c'est sur la route de vos vacances, ou plus exactement, du retour de vos vacances. Si vous en avez l'occasion, n'hésitez pas à vous arrêter quelques jours à la Chaise-Dieu pour découvrir les différentes œuvres. En particulier, d'ailleurs, si Mélisande était dans le studio, elle applaudirait dès demain, puisque son ancien élève, Jean-Frédéric Neuburger, donnera un concert le 28 août, par exemple. Le 28 août à la Chaise-Dieu. Et c'est un concert très particulier, puisque c'est le dernier récital, l'anniversaire du dernier récital de Georges Zifra. Il faut savoir que le 2 septembre 1988, Georges Zifra, malade, livre un ultime récital sur sa scène chérie de l'abbatiale Saint-Robert, prenant le public et Clément VI, puisque un des père, abbé de cette abbaye deviendra pape oui, sous le Clément nom de Clément VI.
0: Oui,
1: donc,
0: en Avignon d'ailleurs.
1: En Avignon,
0: oui,
1: tout
0: oui,
1: à fait.
0: Oui, oui.
1: En prenant Clément VI pour témoin de son immortel génie. Voilà. Pour cette ultime volée de notre hommage à Georges Izifra, parce que les concerts pour Georges Izifra ont commencé au mois de juin déjà, Jean-Frédéric Neuburger reprend note pour note son dernier programme, le temps de nous souvenir et de rendre hommage toutes et tous ensemble à l'immense artiste à qui nous devons ce festival et qui nous rassemble chaque année. Vous pourrez donc entendre au cours de ce festival du 28 août, de ce concert du 28 août 2026, les nocturnes 1 et 2 de Frédéric Chopin dans l'opus 9, le troisième ballade opus 47, des impromptus, fantaisie impromptue opus 66, fantaisie en fa mineur opus 49 et la polonaise numéro 6, héroïque opus 53. Ainsi que les variations sérieuses de Mendelssohn, et puis la fameuse valse impromptue en la bémol majeur, la Mephisto-Valse de Franz Liszt. C'est un programme extrêmement chargé, extrêmement intéressant. C'est le dernier programme que Georges Izifra aura donné, donc le 2 septembre 88, et alors qu'il était déjà malade, après la mort prématurée et tragique de son fils.
0: Mais il y a des ça va être un programme extraordinaire. Il y a 35 concerts, je crois, prévus. Il y a l'ouverture avec l'orchestre du Festival de Budapest, qui sera dirigé par Yvan Fischer.
1: Tout
0: donc,
1: à fait.
0: Il y a l'Orchestre National de France qui interviendra avec notamment David Frey pour le concerto pour piano numéro 1 de Mozart, dirigé par Adris Poga. Il y aura le dimanche 23 août la Passion selon Saint Jean, donc dans son intégralité. Le 28 août, l'Orchestre de l'Opéra National de Paris qui interprétera la Symphonie numéro 4 de Mendelssohn et la symphonie numéro 4 de Mahler également. J'ai pas le temps de tout dire dans le temps qu'il passe vite, mais c'est un festival de très très haute renommée.
1: Très haut niveau.
0: Quand on voit très haut niveau.
1: Je vous conseille, chers auditeurs, de vous brancher sur le site du Festival de la Chaise-Dieu. Vous aurez évidemment toutes les indications pour toute la programmation, et puis pour réserver vos places, si vous avez la chance de pouvoir y aller. Dépêchez-vous, il y a déjà des concerts qui sont complets.
0: Hein. Oui, à des prix très raisonnables, puisque ça commence à 5 euros pour certains, 9 euros, qui peuvent aller jusqu'à 90 euros, bien sûr.
1: Tout
0: mais
1: à fait.
0: C'est vraiment très abordable. Et l'acoustique est telle que, voilà, je ne veux pas faire de promotion.
1: Voilà, alors il y a des concerts dans la grande salle de l'abbatiale Saint-Robert, dans les plus petites salles, et il y aura également une messe pour la Chaise-Dieu. C'est une création le 20 août 2026. C'est à 21h, c'est donc pas au cours d'une messe, mais enfin c'est une commande qui a été faite par le festival de la Chaise-Dieu. Et puis nous allons nous quitter, si vous malheureusement...
0: Nous allons accueillir
1: Mélisande, mais nous allons nous quitter avec un violoniste tout à fait remarquable qui joue évidemment dans le festival de la Chaise-Dieu et qui s'appelle Nemanja Radulović. Et je vous conseille ces derniers enregistrements concernant le Serge Prokofiev. Je vous invite, pour nous quitter, avant d'accueillir Mélisande, c'est très court, c'est la gavotte de la symphonie classique dans un arrangement de Heifetz. Ce violoniste absolument fabuleux sera présent pour un concert à la Chaise-Dieu. Je crois qu'ils donneront, avec un ensemble de musique de chambre, des transcriptions des symphonies de Beethoven. C'est absolument époustouflant. Voilà. Merci, chers auditeurs,
0: merci,
1: pour cette première
0: Didier.
1: Partie d'émission.
0: Merci, chers auditeurs.
1: Et bel été.

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1: Bonjour amis auditeurs.
2: Bonjour Mélisande, mais quel bonheur de se retrouver en ce mois d'août.
1: Mais oui, tranquille. Et alors, donc, aujourd'hui, c'est, nous finissons la tétralogie de la jeunesse de Saint-François, parce que nous allons arriver jusqu'à ses 20 ans. Et donc, dans le cadre de Raconte-moi la musique, nous proposons aujourd'hui, nous vous proposons, amis auditeurs, le dernier épisode, le quatrième épisode de la jeunesse de Saint-François.
2: Oh. Et quelle jeunesse, hein.
1: Quel pianiste, reste unique.
2: Oui.
1: Unique, spécial, particulier.
2: J'avais eu l'occasion de le croiser une fois à Notre-Dame, il était contemporain de Pierre Cochereau et avait camarade de conservatoire du CNSM avec Pierre Cochereau, voilà, oui. Donc il venait de temps en temps à Notre-Dame.
1: Oui. Voilà. Donc il nous a quittés, il avait à peine 46 ans, et puis bon, nous le faisons revivre avec Radio Courtoisie.

Le 27 avril 1941, je faisais mes débuts avec orchestre. Au programme, le premier concerto de Liszt, autant dire le roi des concertos. Avant d'entrer en scène pour cette confrontation avec le public, l'orchestre, et surtout avec moi-même, je me demandais, et maintenant, que va-t-il se passer? Vous savez, prendre un billet pour le concert, c'est prendre un billet pour l'aventure, à plus forte raison quand on en est le protagoniste. Le concert est le moment où il va se passer quelque chose. Après, c'est comme si on avait rencontré un inconnu. La musique a toujours été une quête. Après un concert, chaque fois, on a l'impression qu'on a frôlé une grande vérité, comme ces rêves merveilleux que l'on fait et dont on n'arrive pas à se souvenir exactement au réveil. En tout cas, la puissance, la furia, comme diront les Parisiens, de ce jeune pianiste de 17 ans qui a encore la silhouette menue d'un enfant et qui entre en scène de manière si gauche, presque en sautillant, fera une énorme impression sur le public, sur les musiciens et sur le chef. D'aucuns penseraient que quelqu'un impresario à l'affût d'un nouveau talent ou moi-même exploiterait ce succès. Eh bien non. Je n'avais pas le sou, mais valait quitter Paris pour passer en zone libre. Comment? En fraude, évidemment. Et sans aide, je n'en avais pas les moyens. Au bout d'une épopée que je préfère oublier, j'arrivais à Perpignan dans un état de délabrement total. Mes vêtements étaient en loques, mes pieds en sang, et c'est Yvonne Lefébure, mon ancien professeur, qui me sauva. Comme le dit si bien Tourguenieff, il faut vivre un chaos pour accoucher d'une étoile filante.